Il fait antichambre, ensuite l'évêque le reçoit et il est très perplexe. Et il ne se passe rien. Juan Diego s'y attendait, bien entendu, et il s'en va en se disant « Je vais essayer d'éviter les ennuis, je ne veux plus passer par ces endroits-là. » Alors, le lendemain, il retourne voir la dame et il lui demande d'être relevé de sa mission parce que vraiment, ça ne marche pas. Mais la femme lui dit « Non, non, non, retourne chez l'évêque et demande-lui une petite église. » Donc, il retourne et l'évêque demande un signe. Alors, quand Juan Diego rentre chez lui, il découvre que son oncle, qui s'appelait Juan Bernardino, est malade et proche de la mort. Et il demande un prêtre. Alors, il veut aller chercher un prêtre, mais malheureusement, le chemin pour aller chercher le prêtre passe près de la colline du Tepeyac. Alors, il essaye de faire un détour, et la Vierge vient à sa rencontre. C'est le 12 décembre, et elle lui dit... « Mais où vas-tu? Qu'est-ce que tu fais ?» Alors, il lui dit « Mais mon oncle est malade. »« Mais pourquoi crains-tu ? Dès maintenant, il est guéri. Maintenant, monte au sommet de la colline. Tu verras des fleurs. Tu prends les fleurs et tu les emmènes à l'évêque. Et c'est ça le signe qu'il demande. » Donc, il monte, il ramasse des fleurs et il se rend chez l'évêque avec son poncho, sa tilma, comme ça, replié sur lui-même avec toutes les fleurs à l'intérieur. Et quand il ouvre la tilma devant l'évêque, il fait tomber toutes les fleurs sur le sol. Voilà, toutes les fleurs tombent et alors apparaît, imprimé miraculeusement sur le tissu en fibres de cactus de son vêtement, l'image de la Vierge telle qu'il l'a vue. L'évêque est totalement bouleversé. Très vite, il reconnaît les apparitions, mais les choses n'en restent pas là. L'image de la Vierge sur le tilma de Juan Diego, canonisé par Jean-Paul II, provoque un changement extraordinaire dans toute la population indigène. Ce sont des conversions par milliers, par centaines de milliers, et finalement, une conversion totale. Pourquoi ? Eh bien, parce qu'il y a dans cette image un message que les Indiens aztèques pouvaient comprendre et qui pour nous est voilé. Mais la Vierge savait parler leur langue. Pour nous, c'est une image de la Vierge Marie. Alors maintenant, on va voir tout ce que une partie de ce que pouvaient voir les Indiens à l'œil nu en regardant cette image. Ça s'appelle un amoxtli, c'est un espèce de codex aztèque. La première chose qu'on remarque, c'est que la femme de l'image a un visage de métisse. Or, notez que on est à Mexico, les Espagnols sont à Mexico seulement depuis 10 ans. Donc il n'existe aucune jeune fille de cet âge métisse. Très intéressant. Deuxièmement, elle porte un habit de princesse dont les couleurs évoquent l'aube ou le coucher du soleil. Ce sont les couleurs du dieu soleil chez les Aztèques. Troisièmement, le manteau, les étoiles du manteau rappellent aux Indiens la déesse au manteau d'étoiles, qui est un autre nom de dieu dans sa dimension maternelle chez eux. Est-ce qu'on suit dans la cabine ? Merci. Donc, et on a remarqué, c'est l'image d'à côté, que ces étoiles ont exactement la configuration astronomique qu'il y avait le jour des apparitions dans le ciel de Mexico. Tout à fait. Et vous savez que les Aztèques étaient assez performants en astronomie. Ensuite, les signes solaires. La Vierge est entourée d'une 100 rayons exactement et 12 autour de sa tête qui lui forment une couronne d'or. Autre signe, la ceinture noire.
Qu'est-ce que ça signifie? Ça signifie qu'elle est enceinte. Les femmes aztèques, quand elles étaient enceintes, portaient une ceinture noire et tout le monde comprenait. Nous, on voit la Vierge, on ne sait pas. On se dit, tiens, mais où est Jésus? Eh bien, c'est une Vierge de l'Emmanuel. La ceinture présente le fait qu'elle porte Jésus en son sein. Sur la robe, on voit des fleurs à quatre pétales qu'on appelle Naui Olin, quatre mouvements, qui est le symbole de l'univers créé par quatre forces antagonistes. Et les Indiens pouvaient immédiatement comprendre que Notre-Dame de Guadeloupe portait en elle l'auteur de la vie et du mouvement ontologique du monde, ce que les Grecs appelaient le Logos. Et enfin, dernier détail, mais il y en a d'autres, c'est celui, elle porte une jade, un collier avec le jade, il y a une croix sur le jade, ce qui montre que elle porte le Dieu qui se fait homme et qui nous sauve par la croix. Alors vous voyez, tout ça, nous on ne le voit pas, mais eux l'ont vu, ils ont compris le message de Marie. Et ça les a amenés à accueillir le Christ comme sauveur. C'est, je pense, la plus fantastique évangélisation qui ait eu lieu après le Christ. Et c'est Marie qui l'a faite. Alors, elle a suscité la réconciliation entre deux peuples, la réconciliation entre deux cultures, hein, parce que vous savez que les Espagnols étaient convaincus que les Aztèques étaient des suppôts de Satan parce qu'ils faisaient des sacrifices humains. Il y a eu vraiment une reconnaissance mutuelle et une acceptation du salut. Alors aujourd'hui, ce qui est extraordinaire, c'est que l'image de Notre-Dame de Guadeloupe continue de parler à notre temps. Nous, c'est plus le codex aztèque qui nous intéresse. Nous, on est des scientifiques. Alors, on passe l'objet à travers la loupe de toutes sortes d'instruments. On a remarqué plein de choses qui font que cet objet devient totalement inexplicable. On pourrait dire que c'est l'analogue pour la Vierge Marie du suaire de Turin pour le Christ. C'est-à-dire que c'est une image non faite de main d'homme. On peut voir qu'elle est miraculeuse parce qu'elle n'est pas peinte. Le pigment se trouve à la surface seulement des fibres de cactus du tilma. Et cette tilma aurait dû mourir après 20 ans, elle est toujours là après plus de 400 ans. Donc, petit détail, cerise sur le gâteau, en 1956, on a découvert, en regardant bien les yeux de la Vierge Marie, qu'il y avait des choses un peu spéciales dans les yeux. Et en fait, donc on voit dans l'œil ce que Marie voyait. Vous savez que quand vous regardez quelqu'un qui vous regarde, vous voyez dans l'œil de la personne. Eh bien, comme Marie regardait Juan Diego, on peut passer à la suivante, on voit Juan Diego dans l'œil de Marie. Et non seulement on le voit, mais on le voit trois fois, une fois à l'envers, une fois à l'endroit, une fois à l'envers. Et ce sont les réflexions, les lois de la réflexion optique dans l'œil qui ont été découvertes 400 ans plus tard et qui sont strictement valides dans l'œil de la Vierge Marie. Donc aujourd'hui encore, Marie nous parle. Elle est extraordinaire. Deuxième histoire d'apparition. Les deux suivantes sont à Rome, parce que j'habite à Rome pour le moment, et donc c'était facile pour moi d'aller voir les lieux. Donc, le premier, c'est l'histoire de la conversion d'Alphonse Tobie de Ratisbonne, qui est venu à Rome en 1842. Alors, c'était un juif. Et par politesse, il rend visite à un ami de sa famille, le baron de Bussière, qui lui est protestant récemment converti au catholicisme. Alors, c'est un converti,
il insiste assez lourdement pour que Monsieur de Ratisbonne accepte de porter la médaille miraculeuse. Évidemment, il ne veut pas. Alors il lui dit, mais peut-être que vous avez peur de la porter. Peur ? Ah non ! Donc il la porte pour prouver qu'il n'a pas peur. Hein ? Et ensuite, il lui demande de dire, le souvenez-vous, la prière qui est attribuée à Saint Bernard, à la Vierge Marie, de le dire une fois par jour. Alors, il accepte donc Ratisbonne de mauvaise grâce, et ensuite, Monsieur de Bussière va trouver son ami, l'ambassadeur de France à Rome, qui s'appelait Auguste de la Ferronnais, et il lui demande de prier la Vierge Marie pour la conversion de ce gros poisson. Hein ? Alors, le comte se rend, donc l'ambassadeur de France, hein, faut quand même se dire, on peut être fier d'avoir des ambassadeurs comme ça, hein. Il va dès l'aube à l'église Sant'Andrea de la Frate, qui se trouve exactement derrière le bâtiment de la Congrégation pour l'évangélisation des peuples. Il assiste à la messe et il y prie très longuement. À sa femme, il dira « J'ai dit plus de 100, souvenez-vous, pour la conversion de Ratisbonne ». Et figurez-vous, le jour même, il meurt. Alors le lendemain, il faut organiser les obsèques de Monsieur l'ambassadeur. Et donc, le baron de Bussière se rend dans l'église, la même, Sant'Andrea de la Frate, et delle Frate, et il y va avec son ami, il lui dit « Attends-moi, je reviens ». Alors, il rentre dans l'église, et à ce moment-là, Ratisbonne se dit « Bon, moi, je vais aller voir aussi qu'est-ce qu'il y a à l'intérieur ». Et donc, il rentre, et il voit l'intérieur, et brusquement, tout s'assombrit, et il ne voit plus que l'autel latéral. Je disais donc que tout s'assombrissait. Voilà. Et il ne voit plus que l'autel latéral, et là, il voit une dame. En fait, il voit exactement ce qu'il a sur sa médaille. La Vierge de la médaille miraculeuse lui apparaît. Il s'approche, il s'agenouille. En un instant, il est devenu croyant. Elle ne lui dit rien, mais il comprend tout. Et il sort de là, son ami le retrouve, Monsieur de Bussière le trouve, et il lui dit, voilà, je veux être baptisé, elle est venue, voilà. Donc c'est la Vierge est venue évangéliser Alphonse Tobie de Ratisbonne, qui deviendra jésuite, qui deviendra prêtre, qui ira en Terre Sainte et qui fondera la congrégation Notre-Dame de Sion. Moins connu, mais toujours romain. La Vierge de la Révélation. Ça se passe à Trefontane. Trefontane, c'est, si vous connaissez un peu Rome, vous savez que c'est le lieu où on vénère le martyr de Saint Paul. Et ça s'appelle Trefontane parce que la légende dit que quand on a décapité Saint Paul, sa tête a rebondi 3 fois sur le sol et à chacun des endroits, une source a jailli. 3 fontaines, Trefontane. Et donc l'affaire se passe le 12 avril 1947. Un homme qui s'appelait Bruno Cornocchiola voulait partir à la plage avec ses enfants, mais il rate le train. Alors il décide d'aller se balader dans le parc de Trefontane. Cet homme avait une histoire chargée. Il était né catholique, mais il avait abjuré sa foi. Il était allé combattre en Espagne contre la foi catholique. Il avait adhéré aux adventistes du septième jour pour vraiment être sûr de ne plus être catholique. Il avait aussi acheté un couteau avec lequel il espérait bien tuer le pape Pie XII. Voilà l'homme. Et ce jour-là, pendant que ses enfants jouaient au football, il préparait une conférence contre l'Immaculée Conception. Voilà. Et donc, il est en train de travailler, ses enfants jouent, et puis brusquement, il ne voit plus les enfants. Alors il se met à les chercher, et il les découvre, à genoux, devant une grotte.
et il s'approche et il voit aussi une dame. On a loupé une marche là. On peut avancer. Non, non, dans l'autre sens. Voilà. Et donc, c'est la Vierge de la Révélation qui lui parle, hein, et il comprend qu'il avait tout faux. Il se convertit et il devient un apôtre et un missionnaire pendant toute la fin du siècle. Il est mort en 2008, je crois. Alors, voyez, voilà comment Marie évangélise. Alors, vous allez me dire, oui, mais c'est des cas exceptionnels. Je n'en disconviens pas. Cependant, quelqu'un me disait un jour, mais tu sais, il y a plus d'apparitions mariales qu'on ne le croit, mais elles sont privées. Les gens ne sont pas obligés de raconter toujours ce qui arrive. Hein. Souvenez-vous de Maximilien Kolb, il a aussi vu la Vierge Marie, il n'en a pas fait, il y a pas de, on ne sait pas où c'est, enfin, vous voyez. Bon. Donc, elle est là. Et ce qui est fort, c'est que chaque fois qu'elle vient, c'est pour évangéliser. Alors, je voudrais, dans un deuxième point, réfléchir à pourquoi. Je vais vous dire que cette question n'est pas une question théorique. Cette question, je ne la pose pas parce que c'est bon, c'est bien de savoir pourquoi. Je la pose parce que quand on saura pourquoi, on pourra peut-être aussi faire comme elle, en fait. Et donc, je pense qu'il y a deux raisons, dont une m'apparaît comme immense. La première raison, c'est que comme elle est mère du Sauveur, elle comprend mieux que quiconque ce qu'est le salut. Elle y a participé en donnant Jésus au monde, et elle veut continuer en aidant son fils. Quoi de plus naturel pour une maman que d'aider son fils ? Voilà pourquoi elle évangélise. Mais je crois qu'il y a une autre raison. C'est que, au pied de la croix, Marie est devenue notre mère. Et je pense que Marie est missionnaire parce qu'elle est mère. Elle s'occupe de ses enfants. Elle a le souci du salut de ses enfants. Elle veut qu'aucun de ses enfants n'échappe à ce salut. Et donc, elle veille sur chacun d'eux. Vous savez, permettez-moi un petit jeu de mots en français. J'espère que c'est traductible dans les autres langues. Vous savez que le rôle d'une mère, c'est de mettre au monde. Eh bien, la mère du monde nous met au monde. La mère du ciel, son rôle, c'est de nous mettre au ciel. De nous faire aller au ciel. Et je voudrais que l'espace d'un instant, nous essayions de nous mettre à la place de Marie. Regardez tous les hommes. Regardez ceux qui sont que vous connaissez. Et puis, pensez à tous ceux qui habitent dans votre pays. Pensez à tous ces pauvres qui souffrent. Pensez à ceux qui sont responsables de leur souffrance. Pensez à tous ces terroristes. Pensez à tous les Chinois, tous les Indiens. Ça fait déjà un tiers de l'humanité. Regardez-les. Il y a une question. Comment vont-ils être sauvés? Est-ce que cette question est importante pour vous? Parce qu'elle est une question de vie ou de mort pour leur mère, Marie. Pour Marie, le salut de chaque homme est une affaire infiniment importante. Et quand elle voit le péché dans le monde, quand elle voit les hommes qui s'enfoncent dans le péché, est-ce que vous pouvez imaginer ce qui se passe dans son cœur de mère? Évidemment, elle est au ciel, elle est
Mais vous comprenez, vous réappliquez tout ce que le Monseigneur Léonard a dit pour le cœur du Christ au cœur de Marie. Et donc, on voit que partout où elle apparaît, elle nous dit « Faites quelque chose pour les pécheurs !» Toutes les apparitions sont pour les pécheurs. Et Jean-Paul II nous dit, en 1997, dans le message pour la Journée mondiale pour les malades, « L'invitation insistante de la très sainte Vierge Marie à la pénitence n'est que la manifestation de sa sollicitude maternelle pour le sort de la famille humaine qui a besoin de conversion et de pardon. » Et donc, si nous regardons tous les amis de Marie, eh bien, ils ont un point commun, outre le fait qu'ils aiment Marie, c'est que ce sont des gens qui sont brûlés par le feu de la mission. Je vous défie de trouver un seul saint ami de Marie qui n'a pas aussi et en même temps donné sa vie pour que ses frères soient sauvés. Saint Jean l'évangéliste, apôtre, Saint Bernard de Clairvaux, infatigable missionnaire en Europe, Saint Jean Eudes, apôtre des cinq heures de Jésus et de Marie, grand spécialiste des missions paroissiales, Saint Louis-Marie Grignon de Montfort, théologien de la Vierge Marie, mort en mission paroissiale, parce qu'il en faisait tout le temps, Saint Maximilien Kolb, qui est parti au Japon pour faire connaître l'Immaculée et son Fils bien-aimé qui sauve. Et plus près de nous, ils ne sont pas encore béatifiés, mais peut-être qu'ils le seront un jour. Franck Duff. Qui connaît Franck Duff? Ah, il y a peu de monde. Hein. Eh bien, je vous invite à faire sa connaissance. C'est le fondateur de la Légion de Marie, un Irlandais. C'était un homme brûlé par le désir d'évangéliser. Et puis Jean-Paul II, où a-t-il puisé son feu missionnaire? Dans son amour pour la Vierge Marie, qui se manifeste dans sa devise « Totus tuus ». Alors, troisième point, comment pouvons-nous évangéliser avec Marie? La première mission de Marie a été de laisser grandir Jésus en elle pour le donner au monde. Et en cela, elle nous donne un exemple extraordinaire. Parce que le premier moyen d'évangéliser, c'est d'accepter que Jésus vienne en nous. Et que fait-il quand nous communions? Qu'il vienne en nous, qu'il grandisse en nous, pour que nous puissions dire « Ce n'est plus moi qui vis, c'est Christ qui vit en moi » et que nous puissions le donner au monde comme Marie l'a donné au monde. Ça veut dire, très concrètement, l'appel à la sainteté. Laisser Jésus prendre toute la place en moi, eh bien, c'est une définition possible de la sainteté. Si nous voulons être des missionnaires, Dieu nous demande de devenir des saints. Et donc, c'est l'union à Dieu. Et qu'à un certain moment, on disait avant le Concile, devenir des humanités de surcroît. C'est-à-dire qu'on soit... Qu'est-ce qui frappait les gens quand ils rencontraient saint François d'Assise? C'est qu'ils avaient comme l'impression de voir le Christ. Saint François était tellement proche de Jésus qu'il était configuré. Et donc, il était comme une image du Christ au milieu de ses frères. Est-ce que nous voulons devenir ça? Et je vous garantis que ça, c'est un moyen d'évangélisation extraordinaire. Évidemment, il y a les moyens normaux que je veux quand même citer parce que on les oublie parfois. Le premier moyen,
c'est d'évangéliser par la parole, en se mouillant, en osant se montrer chrétien. Et Marie est avec nous quand nous le faisons. Je vous raconte une petite histoire que nous avons vécue à Bruxelles il y a quelque temps. On évangélisait dans la rue. Alors, c'est magnifique d'évangéliser dans la rue. Je vous le conseille. C'est revigorant pour la foi. Et on était en train d'évangéliser. Il y a un club de foot qui passe, des supporters d'un club de foot. Vous savez que ce n'est pas les gens les plus calmes du monde. Et ils avaient déjà préparé leur affaire. Ils avaient quelques bières qui étaient passées de la bouteille à là où elle doit aller normalement. Et donc, ils étaient passablement excités. Et ils sont venus nous faire des noises. On ne savait plus quoi faire. Alors, on s'est mis à prier la Vierge Marie. Et c'est exactement comme la tempête apaisée. Quand on a commencé, je vous salue Marie, il y a eu une espèce de paix qui est tombée et tout s'est calmé, ils sont partis et il en est resté un qui a parlé avec nous et il n'avait jamais entendu le nom de Jésus. Ça existe. Deuxième moyen, c'est la compassion. On a beaucoup parlé de compassion. Vous savez, je crois pour ma part que si nous sommes des hommes et des femmes de compassion, nous allons bouleverser le monde. Parce que dans le cœur de chaque homme, il y a quelque chose qui est ce qui est créé à l'image de Dieu, et c'est l'amour. Et quand il voit l'amour, ils disent « ça, c'est vrai ». Regardez Mère Teresa, tout le monde l'aimait. Pourquoi ? Parce qu'elle était témoin de compassion, tout simplement. Et donc, la compassion, c'est un moyen d'évangéliser extraordinaire qui est celui de Marie à Cana. Elle a provoqué un miracle. Je vous raconte une autre petite histoire, parce qu'elle montre aussi que quand on compatit, on évangélise pas seulement ceux qui voient la compassion de l'extérieur, on évangélise aussi ceux avec lesquels on compatit. Ça vient d'arriver à Lima. J'étais à Lima il n'y a pas longtemps. Et à la sortie de la messe de notre paroisse de la communauté à Lima, j'étais avec une sœur consacrée de la communauté. Et on se fait aborder par un homme qui me dit... qui nous dit ben, « je viens de sortir de prison, j'ai pas un franc, j'ai pas un sol, parce qu'au Pérou, ce sont les sols. Et est-ce que vous pourriez me donner 30 sols pour aller dans mon village ?» Alors tout de suite, vous savez, est-ce qu'il n'est pas en train de me faire une arnaque? Est-ce que c'est vrai? Est-ce que c'est faux? Toutes les questions qu'on se pose, n'est-ce pas? Mais en même temps, je pensais à autre chose. Je me disais, mais ici, j'ai Jésus qui me demande 30 sols, puisqu'il est présent dans le plus petit. Tout ce que vous aurez fait au plus petit d'entre les miens, c'est à moi que vous l'avez fait. Jésus me demande 30 sols. Peut-être qu'il va aller les boire, mais ce n'est pas mon problème. Moi, pour le moment, je vais faire un acte de foi. C'est Jésus qui me demande 30 sols. Alors, on se cotise, la sœur et moi, parce que ni l'un ni l'autre en avait la somme. Et donc, on lui donne. Et cet homme se met à pleurer. Et il nous dit. Vous savez, quand on a appris que j'allais sortir de prison, tous mes codétenus m'ont dit. Quand tu seras dehors, n'imagine pas que tu auras un cadeau. Personne ne te fera de cadeau. Toi, tu es un assassin. La seule chose, il nous avait montré ses bras, vous savez, il était totalement cicatrisé de tous côtés. Tu es un assassin. La seule chose que tu mérites, c'est de tuer ou d'être tué. Dehors, personne ne te donnera rien. Et alors, un autre détenu lui a dit, tu sais, moi, je suis catholique. Je te donne ma Bible. Ils ont ouvert la Bible et ils sont tombés sur la parole « Rien n'est impossible à Dieu ». Et alors cet homme, qui s'appelle Carlos, nous a dit « Vous savez, aujourd'hui, cette parole se réalise.
On m'avait dit que c'était impossible, mais vous le faites. Vous êtes pour moi la preuve que Dieu existe, que rien n'est possible à Dieu. » Et il pleurait. Voyez, la compassion, c'est essentiel. Et puis, il reste deux choses très importantes que Marie nous demande à temps et à contre-temps. Elle nous dit, partout, priez pour les pécheurs et sacrifiez-vous pour les pécheurs. À Lourdes, le 24 février 1858, elle exhorte Bernadette, « Pénitence, pénitence, pénitence. Priez pour les pécheurs, priez Dieu pour les pécheurs. Allez baiser la terre en pénitence pour les pécheurs. » À Fatima, le 13 juillet 1917, elle engage les petits voyants, « Sacrifiez-vous pour les pécheurs. » Et dites souvent à Jésus, spécialement lorsque vous ferez un sacrifice, « Ô Jésus, c'est par amour pour vous, pour la conversion des pécheurs et en réparation pour les péchés commis contre le cœur immaculé de Marie. » Alors, il y a un moyen fantastique pour évangéliser, c'est la prière et le sacrifice. Rappelez-vous la conversion de Ratisbonne. L'ambassadeur de France, le comte de La Ferronnays, est allé prier pour cette conversion. Et que croyez-vous qu'il a fait le jour même de sa mort quand il est arrivé au ciel? Il a continué à prier. Et Ratisbonne s'est converti. Et donc, ici, on est au cœur de notre sujet de congrès d'adoration. Que faites-vous devant le Seigneur en adoration? Est-ce que vous priez pour les pécheurs? Qu'y a-t-il de plus important que la conversion des pécheurs? Si vous dites au Seigneur, « Seigneur, que ta volonté soit faite », quelle est la volonté de Dieu? Que tous soient sauvés. La prière qui plaît au Seigneur dans l'adoration, c'est « Seigneur, convertis les pécheurs ». Quand vous, moi, ça m'arrive très souvent dans le métro, dans le RER ou dans les moyens de transport. Est-ce que vous regardez les gens autour de vous? Et moi, je prie. Et je prie pour, en regardant une personne, elle ne le sait pas, je la regarde et je dis, Seigneur, permets qu'elle aille au ciel. Puis celle-là, permets qu'elle aille au ciel. Et vous, alors, vous voyez, si vous êtes comme ça, en fait, vous entrez dans la prière perpétuelle. Parce que tout le temps, vous voyez des gens que Dieu voudrait sauver. C'est extraordinaire. Alors, je voudrais, pour achever ceci, vous parler d'une personne. Je vous ai dit que les amis de Marie sont de grands missionnaires. Alors, je voudrais vous parler d'un ami de Marie qui s'appelle Pierre Goursat, hein, qui est le fondateur de la communauté de l'Emmanuel, et qui est quelqu'un qui a spécialement compris ce message de Marie sur la prière et le sacrifice pour les pécheurs. Et il a quelque chose de particulier, Pierre Goursat, c'est qu'on peut désormais l'appeler serviteur de Dieu, parce que le Vatican a accepté qu'un procès de béatification s'ouvre pour lui. Et à la sortie de la messe tout à l'heure, on vous remettra une image de Pierre avec une prière qui est pour sa béatification et aussi, vous verrez, pour la conversion des pécheurs. Alors je voudrais citer quelques paroles de Pierre pour qu'on ait le cœur en feu. Pierre nous disait: demandons au Seigneur de brûler d'amour pour les pécheurs. Vous voyez que Dominique, c'est une référence à Saint Dominique, le fondateur des Dominicains. Vous voyez que Dominique passait ses nuits en disant au Seigneur, « Mais Seigneur, que vont devenir les pécheurs ?»
Il suppliait sans arrêt. À ce point-là, d'ailleurs, cela facilite l'oraison. C'est vrai, hein ? Quand on est devant le Saint-Sacrement, parfois on fait de la dodoration. Hein ? De la ration. Je suis un grand spécialiste. Et il y a d'ailleurs Richard qui me dit « Toi, tu es comme ça. » Bon, alors je me console en disant que le Seigneur comble son bien-aimé qui dort. Hein ? Et j'ai battu le record de Sainte Thérèse. Elle a dormi pendant 7 ans. Moi, ça doit faire plus de 25 ans que je dors. Alors, je ne suis pas aussi admirable que Richard, qui, lui, prie à genoux pendant une heure. Évidemment, il ne s'endort pas. Je comprends très bien pourquoi. Hein? Mais donc, voilà. Alors, pour ne pas s'endormir, il faut qu'on ait des sujets qui nous tiennent vraiment à cœur. Et qu'on dise au Seigneur, mais que deviendront les pécheurs ? Prions pour les pécheurs. Et vous pouvez prier pour les membres de votre famille, pour votre mari qui peut-être ne se convertit pas. Il vaut beaucoup mieux, ça c'est un conseil de missionnaire, hein. Il vaut beaucoup mieux ennuyer le Seigneur avec la conversion de votre mari que ennuyer votre mari avec sa conversion. Et c'est vrai pour les enfants aussi. Hein? Donc, soyez... Si vous le demandez au Seigneur, vous savez, le Seigneur est bon. Et il y a des paroles dans la Bible qui, chez Saint Paul, je ne me souviens plus de la référence, où Saint Paul dit qu'une femme, mais je suis sûr que c'est vrai pour un homme aussi, une femme qui se convertit et qui demande la conversion de son mari l'obtiendra et qu'elle le gagnera même si elle ne voit pas de ses yeux, hein? Mais c'est dans la prière, hein? C'est la prière, hein? Alors donc il nous dit, hein, au lieu de nous endormir et de rester dans la sécheresse, hein, prions pour les pécheurs, hein? Et aussi quand vous voyez que les gens souffrent, vous n'avez plus de sécheresse. Quand on voit la détresse autour de nous, c'était un truc de Pierre. Il priait pour tous ceux qui souffraient. Alors, il avait plein... On a plein de gens. Hier, par exemple, quand on a vu toutes ces personnes qui étaient là, mais est-ce que vous n'avez pas prié pour elles? Est-ce que votre cœur n'était pas tout brûlant pour que le Seigneur les touche? C'est une adoration. C'est ça qu'on peut faire dans l'adoration. Hein. Je cite un autre texte de Pierre, une autre phrase. « Mais il y a des moments où le Seigneur vous dit, « Mais mon pauvre vieux, il faut absolument prier pour telle âme. Il faut prier pour telle personne qui souffre. Il met cela dans le fond de votre cœur, comprenez-vous. Alors l'heure d'oraison et les heures d'oraison, parce que Pierre adorait énormément chaque jour, passe rapidement parce qu'on est avec le Seigneur. On dit, Jésus, vraiment, je prie pour telle âme. On a une intensité d'amour qui nous transforme. Tout ça, c'est pour arriver au feu. Si vous avez ce feu en vous, vous êtes dans la joie et vous avez un passeport pour passer de la terre au ciel. Alors il est important qu'on ne s'endorme pas, Richard, et qu'on se dise, il faut que nous changions notre vie. Nous sommes responsables d'âmes, soit de nos familles, soit même beaucoup plus loin. Il faut vraiment prier pour elles, il faut qu'on ait vraiment cette compassion. Prier pour les âmes, c'est une compassion. Et vous vous souvenez, dans le témoignage de Catherine Elisabeth, elle disait qu'elle elle avait offert tout ça et qu'elle savait que ça portait du fruit, peut-être même en Chine. Et en tout cas, au-delà de, à cette époque du rideau de fer, toute notre prière, nous serons étonnés quand nous arriverons au ciel. Nous serons accueillis par Marie, qui nous dira comment elle a utilisé toutes nos prières pour le salut du monde. Ce sera extraordinaire. Mais il n'y a pas que... Il y a une histoire que Pierre Goursat aimait bien raconter sur Thérèse de Lisieux, qu'il aimait beaucoup. Parce que vous remarquez un peu du Thérèse dans ce que je vous dis, non ? Thérèse, elle a dit quoi ? Elle est patronne des missions, pourquoi ? Parce qu'elle a prié et elle s'est sacrifiée. Elle n'est pas partie au Japon comme le Maximilien Kolb. Elle est restée à Lisieux.
Mais elle est patronne des missions parce qu'elle elle a prié et elle s'est sacrifiée. Et Pierre raconte qu'un jour, que Thérèse voyait une de ses novices, puisqu'elle était, elle faisait fonction de maîtresse des novices, qui marchait avec nonchalance dans le cloître, Thérèse lui dit « Allons, allons, est-ce que c'est comme ça qu'on marche quand on a une grande famille à nourrir ?» Voyez, nous avons une grande famille à nourrir, chacun de nous. Combien d'hommes dépendent de notre prière ? Combien de saluts ? C'est ce que le Seigneur nous demande, c'est de participer. C'est un mystère. Pour moi, pourquoi le Seigneur nous demande ça ? Parce que c'est vrai que sur la croix, il a tout fait. Le salut est obtenu, c'est pas moi qui vais rajouter quelque chose. Et pourtant, ma prière est nécessaire. C'est difficile à comprendre, mais le Seigneur veut allumer en nous un feu de charité. Il veut que nous brûlions de charité pour nos frères et qu'on participe comme ça à leur salut. Et pour que ce feu de charité brûle encore plus, eh bien Marie nous demande de ne pas nous contenter des prières. Elle veut aussi le sacrifice. Aïe, aïe, aïe, aïe, aïe, aïe, aïe. La prière, ok, mais le sacrifice pour les pécheurs. Je reprends Pierre. Nous avons beau dire, Seigneur, je veux brûler avec toi. Ah, ça c'est beau, n'est-ce pas? Ce feu. Ce sont des sentiments. Sur le plan pratique, nous n'avons qu'à nous retourner vers Thérèse et voir ce qu'elle nous dit. Elle nous dit, c'est par les petits sacrifices que j'ai faits pour le Seigneur que je serai si bien reçu. Parce que ces petits sacrifices sont des sacrifices d'amour et l'amour transforme tout. Voyez, si je veux devenir un grand missionnaire, il faut que je fasse des petits sacrifices. Grand missionnaire, petit sacrifice. Et faire des petits sacrifices, c'est une source de joie extraordinaire. Un témoignage d'aujourd'hui. Vous ne trouvez pas qu'il fait froid ? Voilà. Qui a froid ? Voilà. Et est-ce que vous avez déjà offert ce sacrifice pour la conversion des pécheurs ? Tout à l'heure, moi j'étais dans la tente là. J'étais dans la tente et regardez, j'ai des sandales. Et je vous jure, j'ai froid aux pieds. Et j'ai été pris d'une tentation, mais alors hallucinante. Je me suis dit, j'ai un vélo, je pourrais monter sur mon vélo et aller chercher des chaussettes et des souliers. Et puis je me suis dit après, mais au fond, je peux aussi offrir le sacrifice de ces sandales à toi, Marie, pour le salut des pécheurs. Alors, voyez, c'est un très petit exemple, et on peut en trouver des milliers. Mais je vous garantis que votre vie peut devenir totalement différente si vous utilisez le combustible que vous avez déjà. Parce que des ennuis, on en a tous. Des difficultés, on en traverse tous. Alors, on peut râler. Moi, on dit que les Français sont râleurs. Hein? On dit ça. Mais moi, je trouve que les Belges sont très râleurs aussi. Hein? Et en tout cas, je suis un râleur de première. Et j'ai découvert que donc le premier mouvement, c'est souvent de râler. Vous savez, vous crevez sur l'autoroute. Alors, on se rassure avec Saint François de Sales qui disait qu'on n'est pas responsable de son premier mouvement. Hein? Et par contre, on va être responsable du... Bravo! Alors, donc,
la, vous pouvez, mais aussi, c'est un critère, vous savez, pour voir votre sainteté grandir. C'est quand, même dans le premier mouvement, vous commencez à offrir. Alors là, c'est fantastique. Et puis le top, c'est la louange. Vous crevez votre pneu et vous dites « Gloire à toi, Jésus ! Je peux te l'offrir pour sauver une âme !» Voyez ? Alors, on disait tout à l'heure que la joie est bonne pour la santé. Mais moi, je peux vous dire aussi que râler, c'est mauvais pour le cœur. Et donc, le conseil de la Vierge Marie de faire des petits sacrifices, en fait, c'est un conseil médical aussi. C'est pour notre bien. Et si, et ça c'est Pierre Goursat qui nous dit, il nous dit ceci, vous savez, si vous offrez beaucoup de petits sacrifices dans votre journée, alors votre vie va devenir une prière continuelle. Parce que chaque fois que vous avez un ennui, vous pensez à Dieu et vous dites « Ah, je te l'offre !» C'est une prière. Et de plus en plus, vous priez. Alors par exemple, moi je commence à avoir mal au bras gauche ici. Dès que je porte quelque chose, ça me fait mal. « Seigneur, je te l'offre !» Et donc, voilà, je n'ai pas demandé que ça... Mais je veux bien que ça guérisse aussi. Mais tant que ce n'est pas guéri, c'est une chance de pouvoir prier et offrir. Vous voyez ? Mais ça vous donne une joie extraordinaire, et nous participons comme ça mystérieusement dans la communion des saints. Nous complétons ce qui manque aux souffrances du Christ pour le salut de nos frères. C'est un mystère insondable, mais ce n'est, et donc on tombe sur la croix dont on nous a beaucoup parlé hier, hein? Mais cette croix est un trésor, et un trésor de joie. Nous avons dans la dernière fondation de Pierre Goursat, dans la communauté de l'Emmanuel, s'appelle la Croix Glorieuse. Et l'idée de Pierre, c'était qu'en offrant toute notre vie, et en particulier toutes les choses difficiles de notre vie, nous participions à la mission de l'Église, mais aussi nous manifestions la victoire obtenue par Jésus sur la croix. Ce n'est pas une croix triste, c'est une croix glorieuse. Marie ne nous emmène pas sur un chemin triste, Marie nous emmène dans la joie. Alors voilà, c'est ce que je voulais vous dire. On va maintenant mettre en pratique. On grelotte, merci Jésus. Et Jésus va venir, hein? Et Jésus va venir, et nous allons l'adorer. Nous allons pouvoir faire cet exercice de prier pour tous les pécheurs. Hein? De dire comme Saint Dominique, mais Seigneur, comment tu vas les sauver? Que deviendront les pécheurs? Seigneur, je ne veux pas aller au ciel sans eux. Et j'ai froid là, j'ai mes sandales, mais je t'offre ces petites choses pour leur salut. Et je vous donne un dernier petit truc qui vient aussi de Pierre Goursat. Il appelait ça le carnet de sanctification. Et donc il nous proposait d'écrire dans un carnet tout ce que nous faisions pour devenir des saints, et aussi nos petites décisions que nous prenions pour devenir des saints. Par exemple, je voudrais aller à la messe plus souvent, et malheureusement, dans ma ville, il y a une messe qu'à 7h du matin, à 7h... Bon, mais je mets messe à 7h, et je mets une croix chaque fois que j'y suis allé. Et j'y vais pour Jésus et pour le salut des pécheurs. Et je peux comme ça décider, hein. Il y a des choses qui font bisquer ma femme, par exemple, 35 ans de mariage, hein. Quand je fais la vaisselle, je mets une croix dans mon carnet de sanctification. Alors elle me dit c'est dégueulasse, toi tu mets des croix quand tu fais la vaisselle et moi c'est normal. Mais mesdames,
le raisonnement est faux. Parce que vous aussi,

vivons tous les jours de difficile et l'offrir, sans chercher de plus. Mais déjà ça, ça serait fantastique. Ensuite, on peut rajouter des petites choses, hein. Et tout doucement. Mais si vous faites ça, c'est votre journée qui change. Et aussi, Dieu vous donne la joie de participer à la rédemption avec lui, tout petitement, mais avec tout l'amour dont nous sommes capables. Merci.

Ses péchés, ses nombreux péchés sont pardonnés, puisqu'elle a montré beaucoup d'amour. Luc 7, 47.

L'Église prie en l'honneur de la Vierge Marie. Chers amis, nous avons tous entendu de la part de l'un de nos proches cette réflexion. La messe, je m'ennuie, fait toujours pareil. Et j'imagine que sans être un grand spécialiste, chacun de vous a su trouver les mots pour expliquer que bien sûr, il y avait une structure, une colonne vertébrale qui était identique à toute messe. Mais que chacune des messes avait aussi ses particularités. Par le choix des lectures, selon les semaines, selon les années A, B ou C, mais aussi par le temps liturgique qui se reflétait dans les couleurs des ornements et dans les oraisons et prières des messes. Si celui qui vient à la messe de temps en temps peut ne pas comprendre cette richesse liturgique, tout baptisé qui va régulièrement à la messe, soit le dimanche, soit en semaine, connaît cette variété des textes et des sentiments. Ce qui vient d'être dit pour la messe peut aussi s'entendre de la prière à la Vierge Marie. C'est toujours pareil. Et cela est même une critique de la part de chrétiens sûrs d'eux-mêmes. Le chapelet, c'est pénible. On ne cesse de répéter les mêmes paroles. C'est vrai. Mais en même temps, nous qui prions Marie tous les jours, savons que ce n'est pas monotone. Tout dépend du cœur et des sentiments qui nous habitent, mais aussi de la variété des mystères que nous méditons, joyeux, lumineux, douloureux et glorieux. Cette succession de mystères de la vie de Jésus est une source qui nourrit notre vie chrétienne et qui le fait tout simplement. Je voudrais enfin mentionner une dernière critique qui blesse tant le cœur de ceux qui prient Marie en s'aidant du chapelet. Combien de fois avons-nous entendu que prier Marie était affaire de dévotion et que cela était à la marge d'une authentique foi chrétienne centrée sur le Christ ? Que le chapelet était un accessoire de dévotion et que prier Marie risquait de nous détourner du Christ notre Seigneur. Ces paroles dites par des frères et sœurs chrétiens nous ont fait bien du mal et je remercie le Seigneur de nous avoir donné la grâce de persévérer malgré tout, même sans argumentation solide. François Mauriac écrivait en son temps « Le chapelet des vieilles femmes, heureusement que le monde qui le méprise n'en soupçonne même pas la puissance. » Nous commençons aujourd'hui une série de méditations mariales qui, au-delà d'être une réponse à ces objections, voudrait nous permettre de puiser largement au trésor du patrimoine spirituel que notre Église possède en priant la Vierge Marie et que nous avons à redécouvrir à chaque génération. Nous pouvons y recourir en nous souvenant du message porté par les lieux de pèlerinage où Marie s'est présentée un jour du temps. Et nous aurions raison de le faire. Nous pourrions relire ensemble les grands textes de spiritualité ou de magistère sur la Vierge Marie. Et nous aurions raison de le faire. Nous pourrions encore reprendre les grandes fêtes de la Vierge Marie pendant l'année, et nous aurions raison de le faire. Mais c'est un autre filon que nous allons explorer, un filon qui ne va pas nous écarter des lieux de pèlerinage, ni de la spiritualité du magistère, ni de la liturgie, mais qui va nous y ramener pour en faire leur unité. Dans sa lettre encyclique Redemptoris Mater, le Saint-Père Jean-Paul II rappelait quatre caractéristiques de la prière et de la prédication sur la mère de Jésus. Il est nécessaire que celle-ci soit scripturaire, c'est-à-dire qu'elle s'enracine dans les Saintes Écritures. Christologique, c'est-à-dire que la personne et la mission de Marie ne s'éclairent que par et dans le mystère du Christ. Troisièmement, qu'elle soit liturgique, incluse dans le déploiement des temps qui pivote autour du mystère de l'incarnation et celui de la rédemption, et que nous appelons l'année liturgique. Et quatrièmement, qu'elle soit œcuménique, nourrissant la prière de toute l'Église pour son unité. Donc, quatre axes, scripturaire, christologique, liturgique et œcuménique. Vaste programme, direz-vous. La même année où le pape Jean-Paul II écrivait l'encyclique Redemptoris Mater, la mère du Rédempteur, paraissait un recueil de messes en l'honneur de la bienheureuse Vierge Marie. 1987. Cela paraît bien loin dans notre mémoire, mais malgré tout ce temps, bien peu de fidèles, et peut-être même de prêtres, connaissent ce recueil de messes. Son but était d'une part de procurer au sanctuaire dédié à Marie un outil solide de célébration et de prédication.
et d'autre part, de redonner vigueur à l'antique tradition de l'Église de célébrer la Vierge Marie chaque samedi, jour situé entre le vendredi de la Passion et le dimanche de la Résurrection. Cette coutume de consacrer le samedi à la Bienheureuse Vierge Marie est née dans les monastères carolingiens à la fin du 8e siècle et n'a pas tardé à se diffuser à toute l'Europe. Loin de la supprimer, le renouveau voulu par le deuxième concile du Vatican a donné à la mémoire de la Vierge Marie le samedi un relief et une force nouvelle. Malheureusement, à cause de la surcharge du ministère, de la célébration de la messe du dimanche anticipée au samedi soir, peu de prêtres, peu de paroisses, et donc peu de fidèles ont profité de ce nouveau missel. C'est donc une bonne occasion d'en faire pour nous le sujet de méditation et de s'enrichir des textes ainsi rassemblés. Terminons, comme nous le ferons à la fin de chaque méditation, par une des oraisons proposées, et aujourd'hui celle qui est tirée de la messe en l'honneur de Marie, servante du Seigneur. Prions. Dieu qui a voulu nous racheter dans la miséricorde, tu as fait de ton humble servante la Vierge Marie, la Mère du Christ notre Sauveur. Accorde-nous, par la contemplation de sa vie, d'être tout entier à ton service et de nous dépenser sans relâche pour le salut des hommes, par Jésus, le Christ, notre Seigneur. Amen.

nous avons fait connaissance avec le recueil des messes en l'honneur de la Vierge Marie, édité en 1987, la même année que l'encyclique du Saint-Pape Jean-Paul II, Redemptoris Mater, et dont les objectifs visent la célébration et la pastorale dans les sanctuaires dédiés à la Vierge Marie, et la mémoire de Notre-Dame le samedi, jour d'attente de la résurrection. Le missel est un des fruits du Concile Vatican II. Et dès le début des préliminaires, c'est la constitution appelée Lumen Gentium qui est citée en ces mots. Le Concile avertit tous les fils de l'Église d'avoir à pratiquer généreusement le culte, surtout liturgique, envers la bienheureuse Vierge Marie. Si l'on cite fréquemment cette constitution dogmatique Lumen Gentium, si importante pour se situer pleinement dans la conception que l'Église dit d'elle-même, dans la pratique, on oublie facilement ce chapitre 8 consacré à la Vierge Marie, à sa place dans le mystère du salut et dans le pèlerinage dans la foi et dans le temps que parcourt l'Église. En les parcourant, le fidèle retrouve avec joie le bien fondé de sa prière à Marie. Je le cite une dernière fois. Que les fidèles se souviennent qu'une véritable dévotion ne consiste nullement dans un mouvement stérile et éphémère de la sensibilité, pas plus que dans une vaine crédulité. La vraie dévotion procède de la vraie foi, qui nous conduit à reconnaître la dignité éminente de la Mère de Dieu, et nous pousse à aimer cette Mère d'un amour filial et à poursuivre l'imitation de ses vertus. Prier Marie, c'est entrer toujours plus dans l'actualisation du mystère du salut. Ce salut a été manifesté pleinement dans le Christ Jésus, Fils de Dieu, qui a pris chair dans le sein de la Vierge Marie de Nazareth pour être médiateur de la nouvelle et éternelle alliance. Est-ce ici qu'il nous faut nous rappeler l'importance de notre signe de croix qui ouvre la prière du chapelet comme la célébration de la messe? En un seul geste, récapituler notre foi en Dieu, un et trois personnes, en nous souvenant de l'incarnation du Verbe qui s'offre sur la croix pour le salut des hommes. Bernadette Soubirous a gardé précieusement la vision de la belle dame, faisant lentement et profondément son signe de la croix, et elle veillait elle-même à le faire avec soin. N'est-ce pas une invitation à chacun de nous? Le missel nous encourage donc à entrer dans le mystère du salut, en comprenant combien Marie est liée à son Fils, notre unique Rédempteur. Je cite le paragraphe 6 des préliminaires. Les messes en l'honneur de la Vierge Marie tirent leur raison d'être et leur valeur de l'intime participation de la Mère du Christ à l'histoire du salut. L'Église, en effet, en célébrant le rôle de la Mère du Seigneur dans l'œuvre de la rédemption, ou ses privilèges de grâce, célèbre avant tout les événements du salut, auxquels, selon le dessein de Dieu, elle a été associée en vue du mystère du Christ. Comme le scribe de l'Évangile, Matthieu 13, verset 52, devenu disciple du royaume qui tire de son trésor du neuf et du vieux, l'Église, elle aussi, va réunir dans ce missel différents formulaires, certains d'une vénérable antiquité et d'une valeur liturgique particulière, et d'autres qui émanent de l'approfondissement de l'enseignement de l'Église. Dans le premier cas, on pourrait citer la messe en l'honneur de Marie, sous son titre de « Mère de Dieu », et qui reprend la formulation du concile d'Éphèse au Ve siècle. Dans le second, on peut mentionner la messe en l'honneur de Marie, mère de l'Église, selon la proclamation du bienheureux Paul VI à la clôture du concile Vatican II. En parcourant ces formulaires, on retrouve les mystères successifs du rosaire, et bien des groupes qui se réunissent pour le réciter peuvent y trouver la nourriture pour leur méditation. Mais ici, on les retrouve dans le cadre de la liturgie, qui est l'école où le croyant apprend à s'ouvrir au mystère de l'amour de Dieu révélé aux quatre coins du monde. Écoutez cet autre passage des préliminaires. La liturgie, par sa nature propre, favorise, accomplit et exprime à merveille la communion non seulement avec les églises répandues à travers le monde, mais aussi avec les habitants des cieux, avec les anges et les saints, en tout premier lieu avec la glorieuse Mère de Dieu. Paragraphe 13. Comment ne pas penser ici
aux églises orientales ou chez nous aux églises romanes recouvertes de fresques et mettant le priant au cœur de ce mystère de communion. Une autre caractéristique de notre missel en l'honneur de la Vierge Marie est de mettre tous ces formulaires de messe non pas à la suite les uns des autres, comme un catalogue où chacun pourrait piocher à sa guise, mais en les ordonnant, les organisant selon le temps liturgique. Il y a celles qui sont centrées sur l'Avent et le temps de Noël. Je pense à la messe en l'honneur de Marie, fille de Sion. Celle du carême et du temps pascal. Citons la messe en l'honneur de Notre-Dame au pied de la croix ou de Notre-Dame du Cénacle. Puis trois sections qui s'inscrivent dans le temps ordinaire, Tempus per annum. La première section contient des formulaires où la Vierge Marie est vénérée sous des titres tirés pour la plupart de l'Écriture sainte. Ainsi Marie, trône de la sagesse. La deuxième section, où la Mère du Seigneur est vénérée sous des titres qui expriment son intervention dans la vie spirituelle des fidèles. Marie, Mère du Bel Amour. La troisième propose des formulaires où la Vierge Marie est célébrée sous des titres qui évoquent son intercession pleine de bonté en faveur des fidèles. Ainsi Marie, secours des chrétiens. Au total, le missel nous présente donc 46 formulaires de messe. Il est temps de conclure en nous tournant vers Marie. Parler, c'est bien, mais ne doit pas remplacer la prière. Et c'est l'antienne d'ouverture de la messe en l'honneur de la Vierge Marie, Notre-Dame de clarté, Notre-Dame de vie. Nous te saluons, Vierge Marie, source de clarté, toi qui as enfanté le Christ, lumière et vie du monde. Tu es le modèle de la Mère Église qui fait renaître de l'eau sainte le peuple des croyants. Alléluia.

Avec cette méditation, nous entrons directement au cœur du missel des messes en l'honneur de la Vierge Marie. Et suivant l'ordonnance du missel, c'est une messe du cycle de l'Avent qui nous ouvre notre chemin de contemplation. La Vierge Marie, fille de Sion. Pendant l'Avent, la liturgie romaine célèbre le dessein de salut de Dieu qui, dans sa miséricorde, a appelé les patriarches en leur donnant une alliance d'amitié. Établit la loi par le ministère de Moïse, susciter les prophètes et choisit David dans la descendance de qui naîtrait le Sauveur du monde. Dans sa lettre aux Romains, saint Paul reprend les privilèges d'Israël. Eux qui sont israélites, à qui appartiennent l'adoption filiale, la gloire, les alliances, la législation, le culte, les promesses et aussi les patriarches, et de qui le Christ est issu selon la chair, lequel est au-dessus de tout, Dieu béni éternellement. Lettre aux Romains, chapitre 9, versets 4 et 5. L'évangile de cette messe célébrant Marie dans la terre de ses pères reprend la belle généalogie de saint Matthieu qui, à travers cette succession de noms, nous fait revivre l'histoire du peuple élu. Nous pouvons rendre grâce pour l'intérêt que le Concile a suscité pour ne pas couper la Vierge Marie de ce terreau religieux et historique. Elle qui, dans son Magnificat, chantera que Dieu a accompli la promesse faite à nos pères en faveur d'Abraham et de sa race à jamais. Élève, j'avais été marqué par l'expression trouvée dans un livre de Gilbert Sébon au sujet de l'antisémitisme. L'antisémitisme, écrivait-il, est le péché que le Christ a le plus de mal à pardonner, car il est une gifle sur le visage de sa mère. L'antienne d'ouverture reprend deux versets des prophètes Sophonie et Agée. « Réjouis-toi, tressaille d'allégresse, fille de Jérusalem. Voici qu'il vient celui qu'attendent tous les peuples. La maison du Seigneur va se remplir de gloire. » C'est à travers ces versets que les spécialistes vont appliquer à Marie ce titre de fille de Sion. L'expression « réjouis-toi » utilisée par les prophètes, nous la traduisons souvent dans la bouche de l'ange Gabriel par « Je vous salue », l'Ave qui nous est si familier, le lointain shalom. Mais il nous faut nous souvenir qu'une autre lecture traduit l'expression grecque kairé par la mention de la joie. Cette joie qui accompagnera la délivrance d'Israël. Partout où on la rencontre dans la Septante, la traduction grecque de la Bible, kairé traduit un verbe hébreu qui signifie « Réjouis-toi grandement ». Un autre texte d'Isaïe le proclame. « Sois heureuse, Jérusalem, rassemblez-vous en elle, vous tous qui l'aimez. Réjouissez-vous avec joie, car été cara, vous tous qui vous lamentiez sur elle. Vous verrez et votre cœur se réjouira. » Chapitre 66 d'Isaïe, verset 10. On peut donc dire que chaque fois, à une exception près, que l'Ancien Testament utilise cette expression, fait toujours en s'adressant à la fille de Sion pour l'inviter à se réjouir grandement du fait que le Seigneur est avec elle, lui, son roi et son sauveur. Réjouis-toi ! Cette expression dans sa simplicité ne vise à rien de moins qu'à annoncer, dans le langage même des prophètes, l'accomplissement de l'Ancien Testament. Réjouis-toi comblé de grâce et sois sans crainte. Le Seigneur est avec toi. Tu vas porter un saint enfant qui sera le roi et le sauveur d'Israël. On pourrait le rapprocher, se réjouis-toi, des premiers mots de l'hymne marial « Regina Celi Laetare, Alléluia ». Des spécialistes, dont John McHugh, encourageront à lire cette salutation de joie comme un appel à une condition ou une forme de vie permanente. Marie est appelée par Dieu à demeurer dans la joie. Luc introduirait ainsi un thème qui lui est familier, à savoir que le temps de Jésus est un temps de joie et que la vie de la communauté chrétienne devrait être toute marquée par la joie. Nos frères orthodoxes ne cessent de louer Marie par ce bel hymne acatiste dont tous les versets commencent par ces mots « Réjouis-toi » et que nous retrouvons nous aussi dans l'antienne de communion de cette messe. Réjouis-toi, tressaille d'allégresse, toi qui fais l'exultation des patriarches. Réjouis-toi, car tu as reçu de l'ange la joie du monde. Réjouis-toi,
car l'enfant que tu as porté est pour nous le pain de vie. La joie est celle du salut. Chaque fois d'ailleurs que dans l'Ancien Testament on retrouve l'expression « Je serai avec toi », c'est le destin même d'Israël qui est en cause. Celui ou celle à qui Dieu s'adresse est appelé par lui à une vocation supérieure. Il reçoit une importante mission et, dans la pensée des anciens écrivains, l'histoire religieuse d'Israël, et donc celle du monde, a dépendu à ce moment de la réponse que l'intéressé allait faire à l'appel de Dieu. Quand Gabriel dit à Marie « Le Seigneur est avec toi », cela signifie que Dieu a une tâche redoutable à lui confier, mais qu'elle recevra tout le secours nécessaire pour s'en acquitter. Cela explique le trouble de Marie, qui doit s'attendre à quelque chose de grand. En Israël, on n'existe pas pour soi-même. On est dans la lignée de ses ancêtres que l'on poursuit en leur donnant une descendance. De même, on est uni à tous nos frères de la tribu, réunis en une seule personne. Luc doit avoir vu qu'au moment où l'ange lui parlait, Marie avait tenu entre ses mains la destinée d'Israël et que le Messie ne venait à la nation qu'en venant à elle, naissant ainsi d'une femme, naissant sujet de la loi, comme Paul le dira au chapitre 4 de la lettre aux Galates. Marie, la fille de Sion ? Si quelqu'un avait demandé à saint Luc « Voulez-vous dire que Marie est la fille de Sion prédite par les prophètes ?» il aurait répondu que ce titre résumait parfaitement tout ce qu'il avait voulu dire. Terminons cette méditation par la prière, en reprenant les termes de la préface de cette messe en l'honneur de Marie, fille de Sion. Seigneur, tu as placé la bienheureuse Vierge Marie au sommet d'Israël et au commencement de l'Église pour manifester devant tous les peuples que le salut vient d'Israël et que ce plan de choix a produit un fruit nouveau, le peuple qui t'appartient. De la descendance d'Abraham par sa foi, c'est en croyant qu'elle a conçu le Fils de Dieu. De l'arbre de Jessé par sa naissance, elle a produit sa fleur et son fruit, Jésus le Christ notre Seigneur. Sainte Marie, fille de Sion, priez pour nous.

Nous avons déjà évoqué qu'un but de ce missel marial était de rassembler différents formulaires de messe, certains d'une vénérable antiquité et d'une valeur liturgique particulière. La messe en l'honneur de Marie, Mère de Dieu, en est une des plus belles illustrations. On pourrait la comparer à un objet de culte, un calice ou une châsse sertie de pierres plus précieuses les unes que les autres. Qui peut se représenter que la préface qu'il entend lors de cette messe date du IVe siècle, par exemple? Et soyons plus précis, pour ceux qui défendent notre patrimoine spirituel, qu'elle est issue du sacramentaire de Padoue qui date de 387. Avec un cœur plein d'attention, écoutons ce joyau qui a traversé les âges. Par un mystère admirable et ineffable, Marie, la Vierge Sainte, a conçu ton Fils unique. Elle a porté dans son sein le Seigneur de l'univers. Et après l'enfantement, elle est demeurée vierge. Elle est doublement comblée de joie, car elle s'émerveille de concevoir dans sa virginité et elle se réjouit de donner au monde le Rédempteur. Mystère admirable et ineffable. Des mots si simples et qui nous font entrer dans le mystère de ce qui fut l'objet des débats si vifs du Concile d'Éphèse en 431. Un prêtre d'Antioche, qui va devenir en 428 patriarche de Constantinople, va insister et très fortement sur la distinction entre la personne du Verbe et la personne humaine du Christ. Comme le père de Mantière le résume brillamment dans son livre sur le « Je vous salue Marie », ainsi il est propre à l'homme de naître, de pâtir et de mourir. On peut donc dire que le Christ est né, qu'il a souffert et qu'il est mort. Mais en aucun cas que le Verbe de Dieu est né, a pâti ou est mort. C'est ici que Nestorius refuse à Marie le titre de Mère de Dieu. Elle n'est pas mère du Verbe qui est Dieu, mais mère du Christ homme. On l'appellera donc simplement Christotokos, mère du Christ, et non Théotokos, mère de Dieu. Et le concile d'Éphèse fut réuni pour défendre l'union des deux natures dans le Christ, pleinement Dieu et pleinement homme, et qui par conséquence va attribuer à la Vierge Marie son titre sans cesse répété dans notre prière du « Je vous salue Marie », Théotokos, Sainte Marie, Mère de Dieu. Revenons à notre préface si antique, et notons qu'elle reprend par trois fois le terme de la virginité de Marie. Nous sommes au IVe siècle, et l'on ne peut parler de Marie sans nommer sa virginité, qui fait partie de la prédication chrétienne des tout premiers temps de l'Église. Avant l'an 107, année de sa mort, saint Ignace d'Antioche écrivait, je cite, « que le prince de ce monde ignore la virginité de Marie et son enfantement et la mort du Seigneur. Trois mystères retentissants cachés dans le silence de Dieu. » Et nous pourrions remonter encore plus loin dans le temps et voir comment Luc et Matthieu, chacun à sa manière, vont traduire dans leurs mots que l'incarnation du Verbe ne doit rien à l'action des hommes, mais est totalement le fruit de l'action de Dieu dans le cœur d'une jeune fille, une vierge, telle que décrite par le prophète Isaïe. Ce mystère est évoqué trop rapidement dans cette méditation, mais je souhaitais le rappeler, car aujourd'hui les vérités de la foi sont sapées par bien des voix, et le simple fidèle peut être ébranlé dans ce qu'il professe de sa foi au Christ, né comme nous le proclamons dans le Credo, né de la Vierge Marie. Le formulaire de la messe en l'honneur de la Sainte Mère de Dieu va extraire de la contemplation des pères cette insistance de saint Augustin, à souligner que Marie a conçu dans son cœur, c'est-à-dire dans la foi, avant de le concevoir dans son sein, c'est-à-dire dans sa chair. La prière d'ouverture reprend exactement sa position. « Seigneur, quand tu as envoyé dans le monde ton propre Fils, la Vierge Marie l'a accueilli dans son cœur avant de la recevoir dans son sein. » Augustin, qui est mort en 431, commentait ainsi la réponse de Jésus à cette femme qui déclarait « Heureuses les entrailles qui t'ont porté et le sein qui t'a allaité. » Heureux plutôt ceux qui écoutent la parole de Dieu et qui la gardent.
Luc chapitre 11, verset 28. Une autre pierre précieuse de cette messe se trouve dans la prière sur les offrandes. Accepte, Seigneur, comme un hommage de ton peuple, l'offrande que nous déposons sur cet autel, en faisant mémoire de la Vierge Marie, elle qui a su te plaire par sa virginité et qui a conçu dans son humilité ton Fils, notre Seigneur. L'évocation ensemble de la virginité et de l'humilité de Marie est extraite d'un sermon de saint Bernard, qui est mort en 1153, où il dit à ses moines : si la Vierge Marie a plu à Dieu par sa virginité, elle a cependant conçu en vertu de son humilité. N'est-ce pas cette vertu qui caractérise Marie dans sa singularité ? Et saint Luc peut personnaliser ainsi le Magnificat en mettant, inspiré par l'Esprit-Saint, sur les lèvres de Marie ce verset. « Il fait pencher sur son humble servante, tous les âges me diront bienheureuse. » Là aussi, le terme utilisé pourrait se traduire par « petitesse extrême, bassesse, rejetée par les hommes, mais tant mise en valeur par le Dieu très haut. » Concluons avec une autre perle de l'Antiquité, tirée de l'homélie prêchée à la fin du Concile d'Éphèse et dont nous avons parlé, exprimant la joie de toute l'Église envers la Théotokos et qui forme l'antienne d'ouverture de cette messe en l'honneur de la Mère de Dieu. Vierge Marie, Mère de Dieu, celui que l'univers ne peut contenir, tu l'as porté dans tes entrailles pour qu'il devienne l'un de nous. Sainte Marie, Mère de Dieu, priez pour nous.

Le missel en l'honneur de la Vierge Marie rassemble différentes messes, certaines remontant loin dans l'histoire, comme la messe en l'honneur de Marie, Mère de Dieu, que nous avons découverte lors de notre dernière méditation, et des messes composées à notre époque. Celle d'aujourd'hui, en l'honneur de Notre-Dame de Nazareth, en fait partie. De toute époque, les âmes ont contemplé Marie dans la vie cachée de Nazareth. Et il suffit d'entrer dans nos cathédrales gothiques par le portail consacré à Notre-Dame pour la voir souvent, comme à Chartres, en train de prier, de filer, de puiser de l'eau et de veiller sur l'enfant Jésus. Mais c'est depuis le siècle dernier que la méditation de Marie dans son village de Galilée s'est répandue dans le monde chrétien. Comment ne pas penser aux 3 années de présence à Nazareth de Charles de Foucault, qui va s'imprégner pleinement de cette vie cachée. De ces années, on garde tel dessin de Charles de Foucault sur la Sainte Famille, ses textes de retraite ou encore tel ou tel poème, dont voici un extrait présentant l'enfant Jésus allant au puits avec sa mère. « Mère, n'est-il pas l'heure ?» dit la voix d'un enfant. Et cet enfant, c'était la fleur de Nazareth, qui pour nous grandissait, prenant déjà sa part du labeur domestique. Il relevait le pan de sa blanche tunique, sa cruche entre les bras, pourvoyeur de 7 ans. Il attendait pieds nus et les yeux rayonnants. La mère s'approcha, mais si pure et si belle que, tressaillant d'amour, il courut auprès d'elle. En s'agenouillant, le reçoit dans ses bras, puis effleure son front en l'adorant tout bas. Tout pèlerin qui s'est rendu en Terre Sainte retrouve à travers ces mots la vue de la fontaine de Marie, et plus encore l'alcôve, la grotte vénérée au cœur de la basilique de l'Annonciation. Au-delà du bruit de la ville et de la foule, la tranquillité de cette maison sainte est si simple où l'âme peut percevoir la présence de Marie. Le bienheureux pape Paul VI y avait été très sensible lors de son pèlerinage en 1964, premier pape à retourner sur la terre de Jésus depuis le départ de Saint-Pierre pour Rome. Je ne peux pas ne pas le citer. Nazareth est l'école où l'on commence à comprendre la vie de Jésus, l'école de l'Évangile. Ici, on apprend à regarder, à écouter, à méditer et à pénétrer la signification si profonde et si mystérieuse de cette très simple, très humble et très belle manifestation du Fils de Dieu. Ce sont ces mêmes sentiments de contemplation, de simplicité, d'intériorité que la messe en l'honneur de Notre-Dame de Nazareth veut mettre dans le cœur des fidèles. Fait l'objet de la prière d'ouverture. Dans ta sagesse, admirable Père très saint, tu as voulu que ton Fils naisse d'une femme et lui soit soumis. Accorde-nous de pénétrer davantage le mystère du Verbe incarné et de mener avec lui sur terre une vie cachée avant de pouvoir, accompagné par la Vierge Mère, entrer avec joie dans ta maison. Pénétrer davantage le mystère du Verbe incarné. Heureux ceux qui en prennent le chemin, car c'est toute leur vie qui en est transformée, sanctifiée, métamorphosée, ce terme grec dont j'ai découvert tout récemment qu'il était la traduction du latin « transfiguré ». C'est dans la préface que nous trouvons cette école de contemplation dont parlait le pape Paul VI. C'est un des points d'émerveillement de voir comment les préfaces de ce missel, si elles ne proviennent pas du patrimoine antique de l'Église, ont été priées avant d'être écrites pour que leur proclamation fasse naître la prière. À celui qui cherche inspiration sur ses interventions au sujet de la Vierge Marie, qu'il fasse comme nous le faisons maintenant, qu'il relise ses préfaces si pleines de spiritualité. Ici, dans cette messe, chaque phrase commence par les mêmes mots, « à Nazareth », comme pour nous mettre en route vers ce petit village, comme pour nous mettre en pleine contemplation du mystère qui nous est révélé. À Nazareth, Marie a reçu dans la foi le message de l'ange et elle a conçu ton Fils unique, engendré éternellement pour qu'il soit dans le temps notre Sauveur et notre Frère. À Nazareth,
En vivant dans l'intimité de Jésus, elle prépare les commencements de l'Église et recueille pour nous des souvenirs précieux de sa vie. À Nazareth, devenue disciple de son Fils, elle reçoit les prémices de l'Évangile et les garde en les méditant dans son cœur. À Nazareth, la Vierge Immaculée, unie à Joseph le Juste, par un amour profond et très pur, te chante dans son cantique et t'adore en silence, te célèbre par sa vie et te glorifie par son travail. Cette dernière phrase peut vivifier chacune de nos existences. Chanter et adorer dans le silence. Célébrer Dieu par notre vie et le glorifier par notre travail. Parfois, tel ou tel s'interroge sur la raison d'être de la prière

Il y eut des noces à Cana, et la mère de Jésus était là. Ce premier verset du chapitre 2 de Saint Jean constitue l'antienne d'ouverture de cette messe, elle aussi de facture contemporaine, en l'honneur de Notre-Dame de Cana. Cette messe clôt la section des messes de ce missel à célébrer durant le temps de Noël. Dans sa présentation, le missel rappelle que le signe de Cana appartient au mystère de la manifestation du Seigneur et reprend l'antienne du Magnificat de la fête de l'Épiphanie. Nous célébrons trois mystères en ce jour. Aujourd'hui, l'étoile a conduit les mages vers la crèche. Aujourd'hui, l'eau fut changée en vin aux noces de Cana. Aujourd'hui, le Christ a été baptisé par Jean dans le Jourdain. Trois manifestations qui se traduit en grec par « épiphanie » d'un même mystère. La lecture de l'Ancien Testament choisie pour cette messe est tirée du chapitre 19 du livre de l'Exode et qui se termine par ces paroles prononcées par le peuple d'Israël en réponse à l'appel de Moïse. « Tout ce qu'a dit le Seigneur, nous le ferons. » Nous sommes donc préparés ainsi à la proclamation de l'Évangile et à la parole de Marie au serviteur des noces. Tout ce qu'il vous dira, faites-le. Dans les évangiles, nous avons peu de paroles de la Vierge Marie, et chacune d'elles doit donc être gardée précieusement. Le Seigneur Jésus, son Fils, vient de tourner le cœur et les yeux de Marie vers l'heure pour laquelle il est venu. Femme, mon heure n'est pas encore venue. Le Père Marie-Dominique Philippe a bien commenté cette réponse de Jésus et la réaction de Marie. Celle-ci aurait pu dire au maître du repas, « Vous voyez, j'ai essayé, mais son heure n'est pas encore venue. Revenez plus tard. » Non, la foi de Marie précède l'heure de Jésus, ou d'une certaine manière l'actualise. Sa foi, à la différence de celle des disciples qui vont croire après le signe des noces, précède le signe. Elle ne croit pas parce qu'elle a vu. Elle va voir ce qu'elle a cru. La foi est la garantie des biens que l'on espère, la promesse des réalités que l'on ne voit pas encore, nous dit l'auteur de la lettre aux Hébreux, chapitre 11. La foi de Marie est le fondement de sa place dans le mystère du salut et dans la dévotion que l'Église lui porte, redisant avec Élisabeth, « Bienheureuse, toi qui as cru en la parole qui te fut dite, de la part du Seigneur. » Luc chapitre 1, verset 45. N'est-ce pas un des objectifs de la célébration des messes, sous l'invocation de Marie, de faire grandir en nous la foi? La foi de Marie se transmet d'une certaine manière aux serviteurs et aux servantes, à qui Marie ne cesse de dire « Tout ce qu'il vous dira, faites-le. » Et c'est là

que nous voyons combien la foi nous tire hors de nous-mêmes, de nos projets, de nos conceptions. À ceux qui n'ont pas de vin, Jésus demande de remplir les jarres d'eau et de les remplir jusqu'au bord, jusqu'à ras-bord. Combien de fois ne sommes-nous pas tentés de nous arrêter aux trois quarts en disant que cela suffit et qu'on a déjà fait sa part? Combien de fois sommes-nous fatigués d'aller jusqu'à la fontaine avec notre seau, le remplir, revenir à la maison, le vider et repartir de nouveau afin de remplir ses jarres? Non, Marie ne cesse de dire par ses mots, mais plus encore par son regard, « Tout ce qu'il vous dira, faites-le. » Puis vient le temps de l'épreuve vécue qui va devenir manifestation de la gloire du Seigneur. Jésus dit « Maintenant, puisez et portez-en au maître du repas. » Qui parmi nous accepterait de faire cela, d'aller porter de l'eau à celui qui demande du vin? Et il n'y a aucune méprise. Le maître ne savait pas d'où venait ce vin, mais les serviteurs le savaient, eux qui avaient puisé l'eau. Cette transformation de l'eau en vin est curieusement évoquée dans la préface de cette messe. Je cite « Marie implore son fils et demande aux serviteurs de faire ce qu'il commandera. Alors les urnes deviennent rouges de vin pour la joie des convives. » Rouge de vin, rouge comme le vin que l'on sert encore aux pèlerins qui s'arrêtent dans les échoppes de la ville de Cana. Rouge de vin, mais cette couleur nous conduit bien rapidement à cette couleur du sang qui coule dans les veines de tout homme. Couleur du sang versé pour vous et pour la multitude. Et la préface poursuit en ces termes. Ce signe merveilleux annonce la venue des temps messianiques, prélude à l'effusion de l'Esprit-Saint, mais surtout, il laisse entrevoir l'heure mystérieuse où le Christ, dans la pourpre de sa passion, livrera sa vie sur la croix pour l'Église, son épouse. Le parallèle entre les noces de Cana et la mort de Jésus sur la croix a été bien mis en lumière. L'évocation de l'heure de Jésus, l'appellation par Jésus de Marie comme « femme », nous mettent sur le chemin qui nous conduit à Marie, celle qui croit à Cana, celle qui croit à la croix. Marie, la bienheureuse qui a cru, nous aide à croire au Fils, à faire tout ce qu'il nous dit, à entendre le sens de cette mort de la croix, et grâce à Marie, qui à Cana a cru avant de voir, nous permettre de croire parce que nous avons vu. La prière sur les offrandes de cette messe redit ce que beaucoup de catéchistes enseignent aux enfants et aux jeunes quand ils leur présentent le signe des noces de Cana. Cette transformation de l'eau en vin annonce un mystère encore plus grand, la transformation du pain en chair. Reçois, Seigneur, les dons que nous te présentons avec joie et transforme-les au corps et au sang de ton Fils. Lui qui, à la prière de sa mère, a changé l'eau en vin, préfigurant ainsi, par un miracle singulier, l'heure de sa passion glorieuse. Quand le prêtre proclame après la consécration, « Il est grand, le mystère de la foi », c'est toute l'Église, notre Mère, qui, comme Marie, nous dit et nous redit, « Faites tout ce qu'il vous dira ». Et notre réponse se fait procession de communion à ce pain devenu corps du Christ, et que nous accueillons par ce mot araméen, traduit en français par « ainsi soit-il » et en latin par « fiat ». Amen. Oui, qu'il me soit fait selon ta parole. Terminons notre méditation par cette acclamation à Marie, reprenant le style biblique de l'exaltation des grandes figures de l'histoire d'Israël et qui constitue l'antienne de communion de cette messe. Heureuse es-tu, Vierge Marie, grâce à toi, ton Fils a accompli le premier de ses miracles. Grâce à toi, le Christ époux a préparé le vin nouveau pour l'Église, son épouse. Grâce à toi, les disciples ont cru en leur maître. Notre-Dame de Cana, priez pour nous.

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Chers amis, bonjour. Je vous propose de petits enseignements sur les aspects historiques et théologiques de ce dogme de l'Immaculée Conception. Nous aimons tous cette grande fête de l'Immaculée Conception. C'est la grande fête mariale, le temps de l'Avent. C'est la fête où nous célébrons cette sainteté extraordinaire qui est celle de Marie. Pourtant, il a fallu du temps pour que l'Église proclame de façon dogmatique et solennelle que Marie a été préservée du péché originel. C'est ça le dogme de l'Immaculée Conception, elle a été conçue sans la tache originelle. Pourquoi a-t-il fallu un débat autour d'une question qui semble assez peu problématique ? Qu'est-ce qui est en jeu dans cette question, dans ce débat ? On ne perd pas son temps lorsqu'on aborde de telles questions. Cela nous permet d'approfondir le mystère. Alors, premièrement, quel est le point qui a fait l'objet d'un débat ? Il faut bien se rendre compte que ce point est assez précis. Notons d'abord ce qui est affirmé depuis les origines de l'Église. C'est le point qui apparaît comme la caractéristique de Marie, c'est sa virginité, c'est le fait qu'elle soit mère en restant vierge. Il y a là un élément fondamental et fondateur pour la foi chrétienne. En effet, cela est lié au mystère de Jésus qui a un Père qui est Dieu et qui a pris chair de la Vierge Marie. Cela n'est pas au détriment de Saint Joseph. Saint Joseph reste un personnage très important pour l'éducation de l'enfant Jésus, bien entendu. Mais enfin, il est clairement affirmé dans les évangiles qu'il n'était pas, du point de vue de l'engendrement, il n'était pas celui qui a donné naissance, qui a permis à l'enfant Jésus d'être conçu. Sa présence auprès de lui, fut importante. Et Joseph est pour cette raison le patron de l'Église universelle. Mais Jésus a bien manifesté à l'âge de 12 ans qu'il avait conscience que son Père n'est autre que le Dieu d'Israël. Pourquoi me cherchiez-vous ? Ne saviez-vous pas que je dois être aux affaires de mon Père ? Depuis les origines, les chrétiens ont en même temps proclamé l'éminente sainteté de Marie et sa parfaite fidélité au Dieu d'Israël et au Dieu et à Dieu. Les orthodoxes aiment bien la saluer comme la toute sainte. Elle est remplie de sainteté. Cela n'a jamais été contesté, ni en Orient, ni en Occident, sauf peut-être à la marge. Mais enfin, ce qui est constamment affirmé, c'est sa sainteté extraordinaire et sa perfection. Alors comment expliquer cette sainteté unique, exceptionnelle, cette absence de péché ? La solution ancienne consistait à dire que Marie a été comme nous, marquée par le péché originel, mais que par un privilège spécial, elle a été purifiée et sanctifiée dès le sein maternel. Dès le premier instant de son existence. C'est pour cela que les théologiens ont jugé inutile et même peu souhaitable l'idée selon laquelle Marie aurait été préservée du péché originel depuis le premier instant. Donc c'est dans un second instant qu'elle a été purifiée. Vous allez me dire qu'on discute ici sur des questions très subtiles. Quelle différence entre le fait de dire que Marie a été purifiée ou de dire qu'elle a été préservée ? Pour répondre à cette question, nous devons faire un petit détour sur la question du péché originel. Donc, ce que je vous propose ce soir, c'est une petite réflexion sur le péché originel dont Marie a été préservée. Et demain, nous verrons quelle est la portée spirituelle de l'affirmation selon laquelle Marie est préservée du péché originel. Donc je reviens sur cette question du péché des origines. Beaucoup de gens ont du mal à accepter cette notion de péché originel parce qu'ils estiment que la science nous a donné une vision des origines de l'homme
et de l'origine du mal qui n'a aucun rapport avec ce que raconte la Bible. Alors, il faut bien s'entendre, le récit d'Adam et Ève ne doit pas être considéré comme un récit historique. Il n'y a pas eu de témoin. On ne peut pas savoir comment ça s'est passé aux origines. Donc, il est tout à fait légitime d'y voir un texte de sagesse dans lequel il y a une réflexion sur la condition humaine, sur l'homme, sur la femme, sur le péché, sur le mal, sur tous ces éléments. Il est clair que ce texte a aussi pour but de nous faire comprendre que ce que Dieu a créé était bon et qu'il y a eu une déchéance, une chute, sans qu'on soit obligé de prendre au pied de la lettre chacun des détails de ce récit sur le plan historique. Donc, ce qui est certain, ce qui est assumé depuis la plus haute antiquité, c'est que l'humanité n'est pas dans une condition heureuse, c'est la condition malheureuse de l'humanité. Est-ce que cela permet de définir avec exactitude ce que l'Église enseigne en ce qui concerne le péché originel? La question est un peu plus complexe, parce que le péché originel, en nous, c'est plus complexe que la condition malheureuse. La véritable autorité dans ce domaine, c'est plutôt l'apôtre Saint Paul, dans son épître aux Romains, où il compare Adam et Jésus-Christ. De même que par un seul homme, le péché est entré dans le monde, de même, la grâce a surabondé. De même, par un seul homme, la grâce a surabondé. Et alors, le texte de Romains 5 nous montre que Saint Paul cherche à préciser sa pensée et, au verset un peu plus loin, après le début de son texte, du chapitre 5, il précise bien que par la désobéissance d'un seul, la multitude a été constituée pécheresse. Donc là, il y a vraiment une affirmation très forte et très mystérieuse sur laquelle nous aurons à revenir. Comment se fait-il que la désobéissance d'un seul puisse concerner, puisse affecter la multitude? Saint Augustin a beaucoup étudié cette question, il a eu une grande influence. Mais faisons attention, Saint Augustin n'a pas été suivi par l'Église sur tous les détails de son enseignement. Mais il est vrai que sur certains points, l'Église a voulu reprendre avec précision certaines affirmations de saint Augustin. Ce qui a été déterminant dans le débat et ce qui a poussé l'Église à définir le péché originel, c'est la question du baptême des petits-enfants, qui était pratiqué depuis les origines. Or, l'Église affirme que le baptême est donné pour la rémission des péchés. Et donc, on en a vite conclu qu'il fallait bien admettre qu'il y avait un péché à remettre par le baptême, un péché à effacer par le baptême des petits-enfants. Et l'enjeu est clair. S'il n'y avait rien, s'il n'y avait pas de péché chez le petit-enfant, ça voudrait dire que celui-ci pourrait être sauvé, serait juste sans la grâce du Christ. Un petit enfant qui meurt, qui naît sans péché, qui meurt donc sans péché, est juste sans avoir besoin de la grâce du Christ. Alors c'est ça ce qui fait difficulté pour la foi chrétienne. Comment peut-on concevoir qu'un être humain, quel qu'il soit, puisse ne pas avoir besoin de la grâce du Rédempteur, de la grâce du pardon de Dieu en Jésus-Christ? Et donc, ce qui est en jeu dans cette question du péché originel, c'est le fait que tous les hommes ont besoin de la miséricorde de Dieu en Jésus-Christ. Et on affirme par là qu'il n'y a pas que le péché personnel, le péché que nous commettons, par lequel nous ratifions le péché originel, mais qu'il y a, chez tout être humain qui vient au monde, un péché, quelque chose qui est de l'ordre du péché, mais qui doit être effacé, qui doit être pardonné. D'où vient ce péché, puisque ce n'est pas un péché personnel?
Eh bien, ce que l'Église affirme, c'est que ce péché est transmis depuis les origines de l'humanité. Donc, voilà ce qui doit être, ce qui a été tenu par tous les théologiens. Et voyez-vous qu'on va appliquer ce raisonnement à Marie. On va dire, Marie, elle est toute sainte, mais elle est, comme tous les êtres humains, marquée par le péché des origines et doit être purifiée du péché, de ce péché. Alors, elle jouit d'un privilège à cause de sa vocation exceptionnelle, mais elle ne peut pas échapper à la condition humaine, car on pourrait dire, voilà, elle est sainte et immaculée sans qu'elle ait besoin de la miséricorde de Dieu en Jésus-Christ. Elle n'a pas besoin d'être sauvée puisqu'elle est déjà sainte et immaculée. Et donc, ce que voulaient tenir les anciens théologiens, c'est que Marie, tout comme nous, a été sauvée. Et d'ailleurs, c'est ce qu'elle dit. Mon âme exulte en Dieu, mon sauveur. Et donc, il n'y a pas de difficulté à admettre cela. Enfin, il faut bien admettre qu'elle est sauvée. Alors, avant d'approfondir ce point, je voudrais développer quelques réflexions sur le péché originel. Alors, distinguons d'abord le péché des origines et le péché originel en nous. Le péché des origines, je viens de vous en parler, on admet qu'il y a une origine à l'humanité, il a bien fallu que l'humanité commence. Alors comment, on ne sait pas. Il y a beaucoup de controverses à ce sujet, mais enfin, il a bien fallu qu'il y ait un moment où Dieu manifeste une alliance particulière avec l'humanité. Alors, c'est une affaire qui n'est pas biologique, mais qui est spirituelle. À un moment donné, Dieu choisit d'entrer dans une relation avec des êtres vivants. Alors, sur le plan biologique, pourquoi le nier? Il est bien évident qu'il y a une continuité entre le monde humain et le monde animal, et qu'il y a bien sûr une évolution qui a conduit sur le plan biologique vers l'humanité. Mais il y a une nouveauté radicale qui fait que l'homme a été créé et qui fait qu'il y a une rupture entre le monde humain et le monde animal. C'est une réalité d'ordre spirituel et c'est cela qui est l'origine de l'humanité. C'est le souffle de Dieu, souffle que Dieu répand dans les narines, symboliquement, dans le récit de la Genèse, qui va séparer, en quelque sorte, l'homme du monde animal. Les animaux, comme l'homme, sont modelés avec la glaise du sol, mais l'homme, lui, reçoit dans ses narines le souffle de Dieu, et qui fait que son corps est transformé, transfiguré, il est élevé au-dessus de la condition animale, et que la race humaine jouit ainsi d'un privilège, elle est créée par Dieu de manière spéciale. Et nous avons cette dimension spirituelle que Dieu nous a communiquée. Alors ça, c'est le péché. Alors ce qui est cette humanité, aux origines de l'humanité, il y a eu incontestablement, il est facile de le comprendre, un péché des origines, un péché, on appelle ça le péché des origines. Alors c'est tout à fait le péché originel en nous, c'est ce qui est transmis à cause de ce péché des origines. Il y a une deuxième distinction qu'il faut faire, c'est la distinction entre l'acte du péché et l'état de péché. L'acte de péché, c'est un événement que je peux préciser à tel moment, j'ai commis tel péché. Mais ce péché va m'affecter et va me blesser, et ça, c'est l'état de péché. Donc, c'est la conséquence du péché sur moi, et en particulier, si le péché est grave, c'est un état de rupture avec Dieu. Si le péché est mortel, il y a une séparation douloureuse et on dit qu'on a perdu la grâce sanctifiante, la grâce qui nous permet de vivre en communion avec Dieu. Pour aimer Dieu, nous avons besoin de cette,
de ce don de Dieu, de cette élévation, de ce... Nous avons besoin de cette expérience, d'une relation vivante avec lui, ce qu'on appelle la grâce. La grâce qui est la miséricorde que Dieu a fait, nous fait en son Fils Jésus. C'est quand on a conscience de, que c'est du pardon de Dieu, que l'on aime Dieu. Celui à qui on a remis beaucoup, il montre beaucoup d'amour. Donc c'est l'expérience de la miséricorde qui va faire naître en nous l'état de grâce. Et l'Église est animée par cette certitude que tout homme a besoin de la miséricorde de Dieu en Jésus-Christ, une miséricorde gratuite, et que nul ne peut être juste devant Dieu par ses propres forces. Voilà un aspect du mystère de notre foi qu'il faut avoir bien présent à l'esprit. Et nous devons nous rendre compte que dans le cas du petit enfant qui vient au monde sans avoir commis un péché personnel, cet petit enfant a quand même besoin de la miséricorde de Dieu, non pour un péché qu'il aurait commis, mais précisément pour cet état de péché dans lequel il est né, cet état de péché qui lui a été transmis. Voilà ce que affirme Saint Paul, Saint Augustin, l'Église à leur suite. Ça peut surprendre beaucoup, parfois, il y a beaucoup de gens que cela surprend, mais Mgr Léonard a bien expliqué hier qu'au fond, nous ratifions ce péché par nos péchés personnels. Mais ce que l'Église veut souligner à ce sujet, c'est que l'homme vient au monde dans un état de rupture, un manque. Il y a cette absence de relation avec Dieu, que Dieu ne cherche à combler, bien entendu, et que Dieu veut absolument combler. Mais, voilà, c'est notre foi que Dieu nous fait miséricorde. Alors, je voudrais développer un petit peu une question délicate. Comment un péché peut-il être transmis ? C'est un des points sur lequel... beaucoup de personnes sont choquées. C'est un des points qui fait le plus difficulté, me semble-t-il, dans le domaine de notre foi. Comme je viens de l'expliquer, le péché originel dans le petit enfant n'est pas un péché que cet enfant aurait commis. Mais certains pourront me répliquer, pourquoi le péché des origines a-t-il une telle influence sur toute la descendance d'Adam, sur la descendance de cette humanité primitive, si l'on veut? Donc c'est une question très délicate. Il me semble important de souligner que le péché, c'est une absence d'une relation vivante, absence de ce qui est d'une certaine plénitude. Et saint Anselme de Cantorpéry a beaucoup insisté sur cette affirmation. Il dit que Adam était créé dans une relation vivante avec Dieu. Et selon le projet de Dieu, il devait transmettre cette grâce, cette relation vivante à sa descendance. Alors ça fait évidemment de Adam un personnage extraordinaire, un chef de l'humanité, nous reviendrons là-dessus. Mais que quelle que soit l'idée qu'on se fait d'Adam, ce qui est intéressant, c'est cette idée que dans le premier projet de Dieu, il devait y avoir transmission de la grâce. Et quand il a perdu cette grâce à cause de son péché, il n'a plus été en mesure de la transmettre. La transmission du péché originel, dans cette perspective, n'est pas la transmission de quelque chose, comme on transmet une maladie, mais le fait que n'a pas été transmis, la non-transmission, le fait que n'a pas été transmis, ce qui aurait pu et dû être transmis. Donc, ça permet de bien saisir que le péché originel n'est pas quelque chose que le petit enfant aurait commis,
mais quelque chose qui devrait exister et qui quelque chose qui manque, une privation de cette communion avec Dieu. Alors, cette privation a des conséquences, ce qu'on appelle les séquelles, les conséquences du péché, sur lesquelles nous reviendrons, bien entendu. Mais, fondamentalement, ce qui est l'objet de notre foi, c'est que nous venons au monde dépourvus de cette relation vivante avec Dieu et que le baptême est en principe, il y a peut-être d'autres moyens de recevoir la miséricorde de Dieu, mais Dieu seul les connaît, mais le moyen normal d'entrer dans une relation vivante avec Dieu, c'est le baptême. Donc c'est cela que l'Église a maintenu et maintient, et c'est cela que la grâce du baptême, établir un être humain dans une relation vivante avec Dieu. Le projet de Dieu est un projet qui porte sur l'humanité dans son ensemble. Alors, ceci est assez important, c'est que nous ne sommes pas des individus séparés les uns des autres, nous sommes liés les uns aux autres. Le projet de Dieu est un projet communautaire. Dieu a un projet sur l'humanité en tant que rassemblée. Et dans cette lumière, nous percevons qu'en Jésus-Christ, nouvel Adam, Dieu veut faire miséricorde à l'humanité dans son ensemble. Dieu veut faire miséricorde à l'humanité en la rassemblant autour de son Fils. Et donc cette communauté, c'est voilà, la communauté la communauté humaine qui a besoin de la miséricorde de Dieu en Jésus-Christ. Et c'est parce qu'on avait cette conviction, c'est parce qu'on voyait les choses sous cet angle-là, d'une solidarité de tous les hommes, soit en Adam ou en Jésus-Christ, voilà, tout homme est Adam, tout homme est Jésus-Christ, que l'on disait, mais Marie ne fait pas exception. Marie, elle est solidaire de l'ancienne humanité et elle est sauvée par le Christ. Et c'est cela que les anciens théologiens objectaient à l'idée qui était pourtant répandue dans le peuple chrétien par un certain nombre d'auteurs, suivant laquelle Marie était conçue sans péché. Alors, il y a un enjeu, vous voyez, un enjeu, une discussion de théologiens, une discussion subtile sur des points subtils. Mais derrière ces discussions subtiles sur des points subtils, il y a cette affirmation de la volonté divine, du projet de Dieu, du dessein de Dieu, de sauver tous les hommes en son Fils Jésus, en faisant miséricorde. Alors, voilà, c'est ce qu'un Paul, dans une phrase qui nous paraît un peu difficile à comprendre, dit que Dieu a enfermé tous les hommes dans la désobéissance pour faire à tous miséricorde. C'est difficile. L'expression de saint Paul est effectivement un petit peu dure à entendre, mais il y a cette idée, voilà, que Dieu veut passer par le Christ pour sauver tous les hommes et rassembler tous les hommes autour de lui. Et donc, il va falloir montrer, c'est ce que je propose de montrer demain, il va falloir montrer comment affirmer l'Immaculée Conception de la Vierge Marie, ce n'est pas forcément se mettre en opposition avec ce que l'Église veut défendre. L'Immaculée Conception de la Vierge Marie, nous le verrons demain, est déjà une grâce du Rédempteur, déjà une grâce du Christ, déjà provient de la passion de notre Seigneur. Donc c'est ce que dit d'ailleurs l'oraison de la solennité de l'Immaculée Conception. Donc la plupart des théologiens d'autrefois avaient une certaine réticence vis-à-vis de cette affirmation pour les raisons que je viens de vous expliquer. Et ce n'est qu'en levant l'objection, comme nous le verrons demain, que l'Église a pu affirmer solennellement ce dogme de l'Immaculée Conception. Et encore maintenant, ce dogme fait difficulté pour des
personnes qui ne sont pas chrétiens, qui ne sont pas de confession catholique. J'ai entendu des orthodoxes m'expliquer que ça les gênait. Bon, peu importe. Ce qui est important, c'est de saisir que, en affirmant l'Immaculée Conception de la Vierge Marie, on ne veut absolument pas affirmer que Marie ferait, on n'aurait pas besoin d'être sauvée. Et bien au contraire, on veut souligner que c'est l'œuvre de salut de Dieu qui commence à se, et qui réussit de façon extraordinaire dans la Vierge Marie. Voilà ce que je voulais développer aujourd'hui, des points un petit peu ardus de théologie, mais il me semble nécessaire de souligner, si on veut entrer dans le mystère de Dieu, si on veut bien comprendre, par exemple, pourquoi le chemin ordinaire de salut, ça reste le baptême. Et c'est pour cela qu'il y a une... Par exemple, l'Église estime nécessaire de poursuivre sa mission d'évangélisation et de célébration des sacrements. On ne veut pas renoncer à cela. Même alors, vous allez me dire, oui, mais alors ceux qui ne connaissent pas le Christ, alors ça c'est d'autres problèmes. Nous en parlerons, le salut des infidèles, etc. Mais jamais l'Église ne pourra renoncer à cette conviction que elle doit obéir au mandat missionnaire de Jésus en Saint Matthieu, aller enseigner toutes les nations, baptisez-les. Donc il y a un appel à l'évangélisation, à la catéchèse, à la célébration des sacrements qui nous est adressé. Et bien sûr, nous avons à garder tout cela en mémoire. Et c'est dans le but de maintenir la nécessité pour tous les hommes de trouver le salut par le Christ que certains auteurs sont réticents vis-à-vis de la doctrine de l'Immaculée Conception. Ils pensent que cette doctrine ferait de Marie une exception. Elle aurait été sauvée, elle aurait été pure et justifiée, sainte, indépendamment de la grâce du Rédempteur. Alors peut-être certains, en m'entendant dire que le Christ est nécessaire pour de nécessité pour le salut, que le Christ et l'Église et le baptême sont de nécessité pour le salut, certains sont peut-être inquiets et aimeraient qu'avant d'aller plus loin, on puisse poser la question du salut de ceux qui n'ont pas été baptisés. Ce problème a toujours existé. Et il est notable que les anciens théologiens, les pères de l'Église, envisageaient pour les Juifs qui étaient venus avant le Christ la possibilité d'un salut par le Christ. Non pas par le Christ déjà venu, mais par le Christ qui devait venir, la foi en Jésus qui doit venir, la foi dans le Messie qui doit venir. Donc il s'agit du point de vue de ces théologiens, les prophètes et les justes de l'Ancienne Alliance sont en la miséricorde de Dieu à cause de leur foi au Messie qui doit venir. Ce ne sont pas leurs rites qui les sauvent, ce n'est pas l'observation des commandements, mais c'est la foi. Donc la foi qui est signifiée par les rites, les sacrifices, les fêtes. Ainsi donc, on voit affirmer qu'il y a une possibilité d'un salut pour tous les hommes en Jésus-Christ. Je n'ai pas, mais par la. Alors, après, on est obligé d'entrer dans des détails, dans des subtilités. Mais le point important à noter, c'est que les moyens de salut n'ont jamais manqué à l'humanité. Mais le moyen normal, officiel, pour le salut, c'est le baptême. Ce qui est important, c'est qu'il puisse y avoir un salut par le Christ, par anticipation, que notre foi en Jésus qui doit venir peut rendre juste un être humain. La foi en Jésus, en un Messie qui doit venir, peut rendre juste un être humain.
Et c'est ainsi que les anciens prophètes et les anciens justes de l'ancienne alliance voyaient sous le voile des rites la venue d'un Messie sauveur. Ils pensaient que la grâce du Christ, les théologiens pensaient que la grâce du Christ a pu être communiquée à ceux qui ont préparé sa venue, et en particulier à la Vierge Marie. Donc selon un théologien comme saint Thomas d'Aquin, Marie a été marquée par le péché originel, mais elle a été sanctifiée dès le sein maternel par la grâce du Christ. Donc pour fonder la foi en l'Immaculée, il fallait répondre à l'objection évoquée hier. L'Immaculée Conception de la Vierge Marie serait-elle une exception au principe selon lequel tout être humain a besoin d'un salut par le Christ? Et c'est peu de temps après la vie et l'œuvre de saint Thomas d'Aquin qu'un théologien franciscain qui s'appelle Duns-Scott a trouvé une réponse à l'objection. Il a frayé le chemin à la définition du dogme de l'Immaculée Conception. Pour répondre à cette objection, Duns-Scott a précisé que ce privilège de la conception immaculée était accordé à Marie en raison d'une grâce qui venait déjà de la mort de son fils. Donc, le fait d'être préservé du péché originel, c'est une grâce du Rédempteur, c'est une grâce du Messie Sauveur. Ça ne fait pas de Marie une exception au principe suivant lequel tout être humain a besoin de la grâce du Christ. Et cette formule a été reprise dans l'oraison de la messe du 8 décembre. Marie a été préservée de la faute originelle par une grâce qui venait déjà de la mort de son fils. Le privilège de Marie ne fait donc pas d'elle une exception. Elle est la première de toutes les rachetées, la première de tous ceux et celles qui sont sauvés. Elle est celle qui, au maximum, si j'ose dire, a pu recevoir le salut de Dieu. D'ailleurs, elle le dit elle-même dans le Magnificat. Elle dit « J'exulte en Dieu mon Sauveur ». Dieu, pour elle, est le Sauveur. Elle parle de la miséricorde. Sa miséricorde s'étend d'âge en âge. Pour Marie, il est clair que le Dieu Sauveur est son Dieu. Son Dieu, c'est le Dieu Sauveur. Elle n'est pas comme Adam et Ève, dans un état de sanctification qui serait lié à la simple création. Elle est déjà dans l'ordre de la rédemption et du salut. Alors, quelle est la portée de cet argument? Eh bien, c'est que celui qui a été préservé d'un péché doit se souvenir qu'il est tout autant bénéficiaire d'une grâce que celui qui, ayant commis ce péché, en a été pardonné. Cela a une immense importance pour la vie spirituelle. En effet, nous sommes tentés de nous attribuer le mérite d'une vie vertueuse en oubliant de rendre grâce à Dieu pour la grâce qu'il nous a faite, en oubliant de rester humble et petit devant Dieu, de qui vient tout don parfait. Ce qui est difficile dans la vie spirituelle, c'est de rester humble lorsqu'on fait le bien, lorsqu'on fait une bonne œuvre, de se dire « Merci Seigneur de la grâce que tu m'as faite » et de s'attribuer confusément ou obscurément une sorte de gloire, de la vaine gloire. C'est un des problèmes les plus classiques de la vie spirituelle. Si on s'attribue la gloire de ses œuvres, si on a une certaine haute satisfaction de soi-même. Et si on est dans cet état-là, on oublie ce que dit saint Paul, « Qu'as-tu que tu n'aies reçu ?» En fait, nous avons tout reçu de Dieu, nous recevons tout de Dieu. Il n'y a rien en nous que nous puissions tirer de notre propre fond. Et Marie, quant à elle, est restée dans une profonde humilité.
comme elle le dit dans le Magnificat, il s'est penché sur son humble servante. Ce qui est prodigieux chez Marie, c'est que cette grâce est accompagnée d'une profonde humilité. Elle est pleine de grâce parce que elle est dans une disponibilité, dans une humilité radicale devant Dieu. Ainsi, quand nous vénérons son Immaculée Conception, ce n'est pas pour lui attribuer un privilège qui l'éloignerait de nous, qui ferait d'elle quelqu'un qui serait tout à fait à part. Mais c'est pour lui demander de nous introduire dans son mystère de disponibilité et d'humilité. Donc, demandons à Marie de nous introduire dans son propre mystère, dans cette réalité qu'elle a vécue si profondément. Et comme cela apparaît assez clairement dans l'Évangile, hein. Il faut contempler la sainteté de Marie dans son humilité. Cette doctrine spirituelle a été admirablement mise en lumière par Sainte Thérèse de l'Enfant Jésus, qui a beaucoup parlé de l'humilité et qui a mis cette humilité en lien avec sa dévotion, son amour pour la Vierge Marie. Demandons à Sainte Thérèse de l'Enfant Jésus de nous guider dans notre amour de la Vierge Marie. Troisième point à remarquer, Marie a été non seulement préservée du péché originel, mais préservée de tout péché. Donc c'est un autre aspect du mystère de Marie, celle de sa parfaite fidélité à sa conception immaculée. En chacun d'entre nous, subsiste, même après le baptême, mis à part donc chacun d'entre nous, Marie acceptée, subsiste après le baptême ou l'absolution, donc chez tous ceux qui sont dans la grâce de Dieu, un certain désordre de notre sensibilité, un foyer de convoitise désordonnée sur tous les plans, une sorte de tendance aux sept péchés capitaux qui se trouvent inscrits dans notre sensibilité. Et alors ce désordre de la convoitise, Dieu ne l'enlève pas au moment où il nous donne la grâce du baptême ou la grâce de l'absolution. C'est pour cela qu'on sent des combats à mener, toujours les mêmes. C'est pour cela que le problème du combat spirituel est si important. Nous savons que nous avons tel désordre de notre sensibilité et qui nous conduit au péché. On demande pardon au Seigneur pour ce péché que nous avons commis, mais malheureusement, la tendance au péché demeure. Et donc, on recommence à se confesser. C'est un peu lassant, petit à peu, la sanctification, le fait que ce combat devient plus rapide, plus efficace. Mais ce combat, on doit souvent le mener et parfois il devient très dur. Combat spirituel contre les tendances aux péchés capitaux qui sont en nous, qui ne sont pas des péchés quand c'est à l'état de tendance, mais qui conduisent facilement au péché lorsqu'on y cède et qui, lorsqu'on y résiste, nous permettent de nous mettre dans un état de plus grande dépendance vis-à-vis de Dieu, puisqu'on fait appel à Dieu pour nous aider à combattre ces mauvais penchants. Donc notre expérience personnelle nous fait voir à chacun d'entre nous la réalité de ce désordre. Nous percevons aussi, grâce peut-être aux études modernes, mais les anciens le savaient aussi très bien, que la manière dont notre convoitise est désordonnée dépend beaucoup de notre environnement familial et social. On hérite à travers nos ancêtres d'une certaine tournure caractéristique de notre sensibilité, et les défauts de notre sensibilité sont souvent liés à notre éducation et à un héritage de notre famille, héritage de nos ancêtres, héritage de la société dans laquelle nous vivons. Et donc on voit que le désordre de la convoitise, ce n'est pas simplement la conséquence des péchés, du péché originel, des origines,
mais c'est aussi la conséquence des péchés de nos ancêtres, hein, des péchés de le monde qui nous, des hommes et des femmes qui nous entourent, des péchés qui ont des conséquences sur notre éducation et sur notre sensibilité. Les théologiens estiment qu'en raison de ce désordre de la sensibilité, il est inévitable que de temps à autre, on commette au moins un péché véniel. Malheureusement, on en commet bien d'autres. Chaque péché, bien sûr, est évitable, mais il est inévitable que l'on pêche. Alors ça, c'est un paradoxe. Mais ça ne veut pas dire qu'on est contraint au péché. Mais dire qu'il est inévitable de pécher, ça ne veut pas dire que chaque péché est inévitable. Tous les péchés, on peut les éviter, mais compte tenu de ce désordre, malheureusement, comme dit le psaume, le juste pêche 7 fois par jour. Pour Marie, il n'en va pas de même, parce qu'elle a été préservée non seulement de la faute originelle, mais aussi des séquelles, des conséquences, des désordres consécutifs au péché originel. Marie a été fidèle toute sa vie à la grâce de sa conception immaculée. Et donc, ce qu'on peut voir, c'est que la sensibilité de Marie a été préservée de tout désordre. Alors, quel est le point à retenir? C'est que, sans aucun doute, elle a bénéficié d'une protection spéciale de son milieu familial,

de la tradition de son peuple. Elle a bénéficié du meilleur de l'enseignement des sages de son peuple. Elle a bénéficié, en la personne de ses parents, d'un milieu qui a été extrêmement favorable. C'est le privilège de Marie, c'est cette conception immaculée qui a protégé sa sensibilité et qui a fait qu'elle était toute pure, cette sensibilité était parfaite. Et ce que nous admirons dans le Christ et Marie, dans Jésus et Marie, c'est la perfection d'une sensibilité parfaitement ordonnée, gouvernée par la grâce de Dieu. Donc ce milieu protecteur dans lequel Marie a grandi n'a pu se produire que grâce à tout ce que Dieu a fait en faveur du peuple juif. Et cela nous aide à situer l'ancienne alliance, ça nous permet de comprendre un peu plus le sens de la préparation que Dieu a accomplie dans son peuple et pour son peuple, pour préparer une personne capable d'accueillir pleinement sa parole éternelle. Donc cela nous aide à donner de l'importance au peuple juif, cela nous aide à donner de l'importance à l'Ancien Testament, cela nous aide à voir comment les chemins de Dieu sont orientés, comment Dieu poursuit son œuvre avec sagesse. Il nous permet de voir la sagesse de Dieu à l'œuvre dans l'histoire, à partir d'un milieu qui n'était pas très, très satisfaisant, à partir d'un peuple qui était rempli de mauvaises habitudes et de mauvaises tendances, il a pu faire surgir ce petit reste d'Israël qui est bien formé, qui est bien fidèle à l'observation des commandements, fidèle à la foi, à la foi au Dieu d'Israël, la confiance. Voilà, c'est ce milieu qui est décrit dans l'Évangile selon saint Luc, la famille de saint Jean-Baptiste, par exemple, d'Élisabeth, et les personnes qui accueillent Jésus au temple de Jérusalem font partie de ces pauvres du Seigneur et qui ont été profondément sanctifiés et qui attendent, guidés par l'Esprit Saint, la venue du Seigneur. Voilà ce que peut nous suggérer l'Immaculée Conception de la Vierge Marie. Il fallait que puisse apparaître un petit groupe capable d'accueillir et de protéger celle qui devait accueillir et protéger le Messie et qui va pouvoir, parce qu'elle a accueilli et protégé le Messie, nous accueillir nous aussi et nous protéger. Elle est notre protectrice. Il est important de voir combien la sainteté suppose la protection. On ne peut pas Il ne s'agit pas, pour être saint, de s'exposer au danger. Il s'agit au contraire de fuir tout ce qui pourrait nous conduire à des fautes. Et c'est la vraie sainteté, c'est se réfugier avec humilité sous le manteau protecteur de la Vierge Marie. Donc c'est le sens aussi c'est le sens de l'humilité profonde que de chercher une protection. Chercher un milieu favorable, c'est dans la logique même de l'Immaculée Conception que de chercher, pour se rapprocher de Dieu, à fuir tout ce qui pourrait nous éloigner de lui. Voilà, en éviter les occasions, éviter de s'exposer à des tentations, à des occasions de péché. Tout cela, c'est très important. Enfin, on voit bien que, au point de vue de la vie spirituelle, il ne s'agit pas bien sûr de fuir les réalités, mais il s'agit d'être intérieurement bien protégé, bien solide, et de ne pas inutilement s'exposer à des situations qui peuvent nous être défavorables du point de vue spirituel. Je voudrais aborder dans un quatrième point les parents de la Vierge Marie.
Il y avait dans la pensée

de Saint-Augustin et de beaucoup d'auteurs anciens une tendance à lier la transmission du péché originel et des désordres qui sont liés à ce péché avec l'usage de la sexualité. Donc ça, c'est un des points sur lequel l'Église n'a jamais suivi les enseignements de Saint-Augustin. Néanmoins, c'est resté un petit peu dans l'imaginaire qu'il y a un lien entre la transmission du péché originel et la sexualité. Il me semble que l'Immaculée Conception de Marie apporte une lumière décisive sur ce point, car Marie est le fruit de l'union conjugale de ses parents. Donc la conception de Marie, ce n'est pas une conception, elle a été conçue comme tout le monde, si j'ose dire. Et cela montre que cette union conjugale peut être sainte, peut être dépourvue, et qu'il n'y a pas de poids qui va peser, qui est lié à cette activité. Alors, il peut y avoir un mauvais usage de la sexualité, mais l'Immaculée Conception de Marie nous montre que dans le projet de Dieu, la sexualité n'a pas en elle-même quelque chose de mauvais. Donc l'Immaculée Conception de Marie peut être un bon moyen de regarder l'union conjugale avec respect. Cela nous aide à reconnaître la pleine dignité de l'union conjugale. Donc c'est la raison pour laquelle, sans doute, l'Église a voulu célébrer les fêtes des parents de Marie, Sainte Anne et Saint Joachim. Il semble en effet très clair que, compte tenu de ce que nous avons dit tout à l'heure, le fait que Marie avait besoin d'un milieu protecteur pour protéger son Immaculée Conception, pour protéger sa sensibilité, il est logique de penser que les parents de Marie étaient profondément sanctifiés. Et ils étaient, par la foi, ils avaient la foi en Dieu, au Dieu d'Israël, et ils avaient aussi la justice d'une vie bien ordonnée. Et la vocation de Marie à devenir la mère de Dieu a été préparée par la sanctification de ses parents. Donc tout cela, évidemment, ce sont des raisonnements, ce n'est pas affirmé dans les évangiles canoniques, mais c'est des raisonnements qui me semblent faciles à considérer et qui peuvent avoir une certaine portée dans notre vie spirituelle. Je reviens toujours sur cette idée que la sainteté suppose une protection. La grâce, c'est d'une vie protégée spirituellement, et donc il faut recevoir la grâce de Dieu, apprendre, grâce à Marie, à vivre de manière protégée et demander à Marie sa protection. Donc cela n'éloigne, l'Immaculée Conception de la Vierge Marie n'éloigne pas Marie de notre humanité. Elle a été choisie et protégée de façon éminente et nous la vénérons en lui demandant de nous protéger nous aussi. Nous cherchons à trouver en elle ce chemin de simplicité et d'humilité qui nous protégera de bien des tentations. Donc la dévotion mariale semble tout à fait nécessaire pour tout le monde, parce que nous avons toujours tendance à prendre des chemins un petit peu dangereux. Et se réfugier auprès de la Vierge Marie, Marie est un refuge, c'est l'attitude juste de celui ou de celle qui cherche à vivre conformément à la volonté de Dieu, de celui qui cherche à s'unir à Dieu. Nous avons besoin que Marie nous protège, nous guide dans la simplicité et dans l'humilité. Cela concerne tous les états de vie. On pourrait montrer comment chaque état de vie
a besoin de manière particulière de la Vierge Marie. Peut-être, par exemple, l'évangélisation ou l'enseignement sont des lieux où on peut être exposé à des tentations de vanité, d'orgueil, et on a spécialement besoin de s'enfoncer dans l'humilité en demandant à Marie de nous protéger. Dernier point à considérer, la sainteté de Marie est une sainteté en croissance. Depuis sa conception, Marie est toute favorisée de Dieu. Elle est en chemin, elle reste en chemin. Comme dit une chanson que nous aimons bien, la première en chemin. Elle est celle qui ouvre la marche. Elle est celle qui progresse toute sa vie vers Dieu. Elle est celle qui cherche de plus en plus à faire la volonté de Dieu. Et qui fait de mieux en mieux la volonté de Dieu et qui s'unit à Dieu de manière de plus en plus parfaite. Et cela nous est décrit à travers les quelques textes de l'Évangile qui nous parlent d'elle. Et nous voyons que les épreuves ne lui ont pas manqué. Je reviens en particulier sur cette épreuve lorsque Jésus ne l'accueille pas, lui demande, lorsque lui dit « ta mère et tes frères sont là, qui veulent te voir » et que Jésus dit « ma mère et mes frères, ce sont ceux qui écoutent la parole de Dieu ». Et on nous dit, on voit bien que cela ne signifie que Marie écoute la parole de Dieu. Mais ça a quand même été difficile à entendre, même lorsque Jésus lui a dit « Ne saviez-vous pas que je dois être aux affaires de mon Père ?» lorsqu'il a été retrouvé au temple de Jérusalem. Donc nous comprenons bien, à travers tout cela, que Marie a découvert le mystère de Dieu à travers bien des épreuves, à travers bien des obscurités. Cela n'empêche pas la sainteté. Alors cela nous rassure de voir que Marie a connu un chemin de haute sanctification qui a été dur pour elle. Et lorsque nous-mêmes nous peinons sur le chemin, nous tournons vers Marie. Parce qu'elle va nous aider, elle va nous protéger, elle va nous montrer, elle va nous rassurer. Marie reste comme nous, et peut-être plus que nous, disciple de son fils Jésus. Elle reçoit de Jésus les orientations pour la perfection de sa vie. Nous avons donc à nous tourner vers elle pour apprendre d'elle ce que veut dire être disciple. Devenir disciple de Jésus, ça suppose une certaine intimité avec la Vierge Marie. D'où la nécessité de développer dans notre vie spirituelle un grand amour de la Vierge Marie. Et c'est cela, sur cette quelques réflexions que je voudrais terminer. Il s'agit d'une vision de quelques... Bien sûr, s'agit de ce que j'ai dit a un côté un petit peu théorique, un petit peu intellectuel, ce qui nous sauve, ce n'est pas les théories. Ce qui nous sauve, ce qui est important pour nous, c'est de mettre en pratique. C'est d'écouter la parole et de la mettre en pratique. C'est de regarder Marie, de l'imiter concrètement, de prier, de se confier en elle, de se consacrer, de lui offrir notre vie. Alors demandons la grâce d'une dévotion plus grande envers la Vierge Marie, d'un amour plus grand envers la Vierge Marie qui ne peut que nous aider à mieux connaître Jésus et à vivre en union avec Dieu. Je vous salue Marie, pleine de grâce, le Seigneur est avec vous. Vous êtes bénie entre toutes les femmes et Jésus, le fruit de vos entrailles, est béni. Sainte Marie, Mère de Dieu, priez pour nous pauvres pécheurs, maintenant et à l'heure de notre mort. Amen.

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Je vais avoir le plaisir de vous présenter les apparitions de la Sainte Vierge à l'île Bouchard en 1947. Une merveilleuse semaine d'apparition du 8 décembre 1947 au dimanche 14 décembre. Et ce qui est merveilleux, c'est que toute la paroisse a participé de plus en plus à l'événement. La paroisse a su que la Sainte Vierge apparaissait dans l'église Saint-Gilles de l'île Bouchard, et de plus en plus les gens sont venus prier avec les enfants jusqu'au dimanche. Et puis la Sainte Vierge mettait ainsi un terme à une crise épouvantable que la France a connue en 1947. Elle était au bord de la guerre civile. Pourquoi ? Eh bien parce que les partis communistes français et italiens s'étaient fait sévèrement réprimer, gronder par la Russie pour ne pas mettre suffisamment la révolution en route. On reprochait aux communistes de s'allier avec les socialistes. Quelle honte ! Et ce fut une grande année de misère et de désorganisation. Les gens n'avaient plus à manger. Ils avaient à manger moins de pain que pendant l'occupation. D'ailleurs, les boulangeries devaient fermer 3 jours par semaine. Les grèves se multipliaient. Les sabotages, énormément de sabotages, des foies ferrées qui étaient des déraillements provoqués par les grévistes. Tous les mineurs étaient en grève. Les ouvriers de la manufacture des arbres de Saint-Étienne étaient retranchés derrière les grilles. Et donc, en décembre, il était sérieusement question que les tanks aillent défoncer les grilles de la manufacture pour déloger les grévistes. On était vraiment au bord de la guerre civile. Heureusement, le président du Conseil, qui était un grand chrétien, Robert Schuman, avait vraiment décidé de ne pas céder à la pression populaire, et il était appuyé par son ministre de l'Intérieur, Jules Moc, un socialiste qui était tout à fait d'accord avec lui pour ne pas céder. Il n'empêche que la situation était terrible. Et voilà que le mardi 9 décembre, la radio annonce la capitulation du comité national de grève, et l'ordre est donné à tous de reprendre le travail. Subitement, on passe du danger de la guerre civile à la paix. Que s'est-il passé ? Eh bien, il s'est passé que la Sainte Vierge est intervenue. Le lundi matin, le lundi 8 décembre, à la fête de l'Immaculée Conception, le père Finet, le père spirituel de Marthe Robin, monte à la plaine et dit à Marthe : « La France est foutue. Nous allons avoir la guerre civile. » « Non, mon père, » répond Marthe Robin, « la Vierge Marie va sauver la France à la prière des petits-enfants. » Et effectivement, quelques heures plus tard, en début d'après-midi, à l'île Bouchard, la Sainte Vierge apparaissait aux enfants. Et la prière des enfants, la prière de la paroisse, va contribuer à ramener la paix dans notre pays. C'est vraiment une intervention de Marie en faveur de la France que nous allons nous rappeler cette semaine en parlant des apparitions de la Sainte Vierge à l'île Bouchard.

Nous allons donc commencer par raconter les apparitions de la Sainte Vierge à l'île Bouchard en décembre 1947. Ce sont quatre fillettes qui ont eu le privilège de voir la Sainte Vierge. Il y a Jacqueline Aubry, et sa petite sœur Jacqueline qui a 12 ans, la petite sœur Jeannette qui a 7 ans. Elles sont toutes les deux filles de parents pâtissiers qui mettent leurs enfants à l'école catholique, mais qui n'ont pas le temps d'emmener leurs enfants à l'église le dimanche. Mais les enfants connaissent l'église parce qu'une vieille personne va de temps en temps les promener et leur fait faire un petit tour par l'église. Donc ils savent qu'il y a une statue de la Sainte Vierge devant laquelle on peut réciter le Je vous salue Marie. La troisième enfant, c'est Nicole, une cousine qui habite à 3 km et qui par conséquent le midi reste à l'île Bouchard et mange avec les petites cousines à la pâtisserie. Et puis Laura, une voisine qui va se joindre aux trois autres lors de la première apparition. On est donc le 8 décembre et la religieuse dit le matin aux enfants: aujourd'hui mes enfants, c'est une fête de la Sainte Vierge, c'est la fête de l'Immaculée Conception, vous pourriez donc aujourd'hui passer un petit moment à l'église et dire un Je vous salue Marie devant la Sainte Vierge. C'est bien que à une heure de l'après-midi, après avoir mangé, Jacqueline propose à sa petite sœur et à sa cousine de faire un tour à l'église. Elles vont s'agenouiller devant la statue de Notre-Dame des Victoires qui se trouve à gauche de l'église et elles commencent par dire des Ave Maria, des Je vous salue Marie. Et en disant le quatrième Je vous salue Marie, qu'est-ce qui se passe? Elles voient tout d'un coup une belle dame devant elles, accompagnée d'un ange plein de lumière, qui admire la belle dame. « Oh, la belle dame, oh que c'est beau !» dit Nicole. Et la petite Jeannette regarde davantage l'ange. « Oh, le beau ange, qu'est-ce qu'on fait ?» On se blottit toutes les trois, les unes à côté des autres, et on regarde cette belle dame qui nous sourit. Mais on n'ose pas s'approcher. Qui est donc cette belle dame ? Alors Jacqueline dit aux petites, écoutez, il faut aller dire dehors qu'il y a une belle dame dans l'église. On sort, la Sainte Vierge est toujours là, on la regarde tout en sortant, et on rencontre une petite Monique. Oh mais j'ai pas le temps moi, je dois aller chez la couturière avant d'aller à l'école. Et puis il y a deux autres enfants, Laura et sa grande sœur, venez voir, il y a une belle dame dans l'église. Laura et la grande sœur les accompagnent, et Laura voit également la belle dame. Seulement, la grande sœur, 15 ans, ne voit rien du tout. Alors, tandis que la belle dame est toujours là en train de sourire, les enfants expliquent à la grande fille de 15 ans ce qui se passe. Elle leur dit notamment que devant la belle dame, il y a une grande inscription. « Ô Marie conçue sans péché, priez pour nous qui avons recours à vous. » Et à un certain moment, la belle dame disparaît. Alors, les enfants se précipitent à l'école, elles arrivent un petit peu en retard et se font gronder. Mais, chère sœur, j'ai vu une belle dame dans l'église, dit Jacqueline. Et à ce moment-là, elle réalise que ça doit être la Sainte Vierge. Mais cette belle dame, c'est la Sainte Vierge. Chère sœur, j'ai vu la Sainte Vierge. Oh, ma petite enfant, ça ne se peut pas, ne dites pas des choses comme ça. Mais si! Je ne suis pas tout seul, il y a Nicole, il y a Laura et il y a Jeannette qui l'ont vue aussi. Or ce jour-là, monsieur le curé, à cause de la fête de la Sainte Vierge, vient à l'école parler aux enfants de Marie. C'est bien que Jacqueline se précipite, « Monsieur le curé, j'ai vu une belle dame dans l'église, j'ai vu la Sainte Vierge. »« Monsieur le curé se moque de moi, » dit-elle, et il me dit, « Toi, tu as vu trouble à travers tes grandes lunettes. » Car Jacqueline avait des lunettes à cause d'une forte myopie. Mais non, monsieur le curé, je ne suis pas tout seul. Il y a Nicole, il y a Laura, et puis Jeannette. Il nous fait entrer dans la classe, il nous questionne avec la sœur directrice, et sèrement, il nous dit, mes petits enfants, ça suffit, vous allez jouer, vous allez travailler, et c'est fini. Voilà, nous verrons la suite la prochaine fois.

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Continuons à voir ce qui s'est passé le 8 décembre 47, après la première apparition de la Sainte Vierge aux quatre enfants. Donc, nous voilà au début de l'après-midi, les enfants ont raconté à la maîtresse ce qui s'est passé, qu'ils ont vu une belle dame à l'église et que la Sainte Vierge. Les enfants se sont moqués d'elle par la maîtresse, puis par le curé, mais au moment de se mettre en rang, voici que Jacqueline ose dire à la maîtresse « Oh, chère sœur, si vous saviez comme la dame était belle !» Et la religieuse, en se moquant d'elle, lui dit « Oh, si ta dame était si belle que cela, à ta place, je serais restée à l'église. » Jacqueline prend cela pour une permission, et donc elle quitte les rangs et demande aux trois autres de l'accompagner, puisque la religieuse, elle nous permet de retourner à l'église. Arrivée à l'église, la Sainte Vierge est toujours là, avec le beau ange. Et cette fois-ci, la Sainte Vierge se met à parler, en disant aux enfants, « Dites aux petits enfants de prier pour la France, car elle en a grand besoin. » Et Laura et Jeannette se permettent de poser une question. « Madame, vous êtes vraiment notre maman du ciel ?»« Oh oui, je suis votre maman du ciel. » »« Et l'ange ?» Quel est l'ange qui vous accompagne? Alors la Sainte Vierge se tourne vers l'ange et c'est l'ange qui répond lui-même « Je suis l'ange Gabriel » à la grande joie de Jeannette qui ne cesse d'admirer le beau ange. Et le soir, elle dira à la maman « Oh maman, j'ai même vu ces deux œils. » Puis la Sainte Vierge leur dit « Donnez-moi votre main à embrasser. » Alors Jacqueline s'avance, se hisse sur la pointe des pieds, présente sa main, la retourne, et la Sainte Vierge pose un baiser sur le bout de ses doigts. Ensuite, c'est le tour de Nicole. Mais Laura et Jeannette sont trop petites. Alors, Jacqueline réussit à soulever Laura, puis Jeannette, comme si elles étaient des poids-plumes, pour qu'elles puissent se faire embrasser les doigts par la Sainte Vierge. Après avoir embrassé nos mains, la Sainte Vierge nous dit « Revenez ce soir à 5h30 et demain à 1h. » Et elle disparaît dans sa belle poussière de lumière. Alors, de nouveau, les enfants arrivent en retard à la classe. Elles se font attraper, mais à 4h30, c'est la fin de la classe parce que aujourd'hui c'est fête de la Sainte Vierge. Donc, elles peuvent aller à la cérémonie organisée par M. le curé à 5h. Et les enfants, les plus grandes, croient immédiatement que la Sainte Vierge est vraiment apparue aux enfants. Et donc il y a un petit groupe d'élèves qui sont tout heureuses d'accompagner Jacqueline à l'église pour la cérémonie en l'honneur de la Sainte Vierge. Donc à 5h, Jacqueline, elle est seule parce que Jeannette est restée à la maison. Nicole est retournée chez elle à 3 km de là, et puis Laura est aussi retournée chez elle. Il n'y a que Jacqueline, des quatre voyantes, qui se trouve à l'église à 5h. Monsieur le curé arrive, récite le chapelet, et voilà que pendant la récitation du chapelet, la Vierge Marie et l'ange apparaissent tout aussi beaux qu'à 1h. La Sainte Vierge fait signe à Jacqueline d'approcher, mais elle n'ose pas parce que Monsieur le curé est là, ainsi que les religieuses. Mais les enfants qui sont là, se rendent compte que Jacqueline voit la Sainte Vierge. Elle le voit à son air. Elle voit que Jacqueline est vraiment privilégiée d'une apparition. La Sainte Vierge ne fait plus signe d'approcher. Elle écoute la fin du chapelet. Alors, à la fin du chapelet, Monsieur le curé va chercher le Saint-Sacrement, le pose sur l'autel latéral. On fait une bénédiction du Saint-Sacrement et évidemment, pendant ce temps-là, la Sainte Vierge disparaît pour bien montrer qu'elle laisse la place à Jésus, son Fils. C'est enfin la fin de la cérémonie. Monsieur le curé repart à la sacristie, mais la Sainte Vierge est toujours là. Et les enfants veulent rester avec Jacqueline, car les enfants se rendent compte que Jacqueline voit la Sainte Vierge. Elles veulent rester. La religieuse se met à ce moment-là à regarder Jacqueline et elle s'aperçoit que Jacqueline voit quelque chose, voit la Sainte Vierge. Et voilà que la religieuse se met à trembler. Et elle tremble tellement qu'elle ne sait plus dire le « Je vous salue Marie ». Mais voici que l'apparition disparaît après quelques « Je vous salue Marie ». Et à ce moment-là, Jacqueline peut dire à la religieuse « Chère sœur, la Sainte Vierge est partie,
Ouf, dit-elle, elle est soulagée tellement elle avait peur de ce qui se produisait quand la Sainte Vierge apparaissait à Jacqueline. Jacqueline arrive à la pâtisserie, elle raconte à maman ce qu'elle vient de voir. Évidemment, la maman n'y croit pas. Mes enfants, ne parlez plus de tout ça. Ne parlez surtout pas de cela à votre père. Car monsieur Aubry était un papa gentil, mais de tempérament violent et nerveux. Et ce soir-là, on ne dira rien au papa. Alors, ce qui est amusant, c'est que quand la religieuse va dire au curé ce qui s'est passé, le curé est pris d'une colère violente. Ah non, alors il faut que ça cesse. Eh bien, c'est pas compliqué. Demain, à 1h15, j'irai fermer l'église. Et il dit à la sœur, vous, interdiction aux élèves demain de venir rôder autour de l'église. Et pas un mot au pensionnat. Voilà. Ce soir-là, les enfants dormirent tranquillement après avoir vu la Sainte Vierge pendant la journée. Nous verrons demain ce qui se passe. Ce qui se passera demain, le lendemain, mardi 9 décembre.

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Voyons ce qui s'est passé le deuxième jour des apparitions, le mardi 9 décembre. Vous vous souvenez, le curé s'était promis de fermer l'église pour empêcher les enfants d'y entrer. Et puis, il ne sait pas ce qui s'est passé, mais il s'est senti incapable de fermer l'église. Donc l'église est restée ouverte. Et les quatre enfants ont pu y entrer à 1h de l'après-midi, le mardi. Mais sur la place de l'église, il y a des petites filles qui veulent entrer elles aussi. Et donc, les enfants vont demander à la Sainte Vierge, est-ce que les enfants peuvent entrer, les autres enfants peuvent entrer? Et puis il y a aussi une dame qui voudrait entrer. Oui, elles peuvent entrer, mais elles ne me verront pas. Donc les enfants sont là avec quelques autres enfants et une marchande de chaussures qui est toute heureuse d'être dans l'église à ce moment-là. Que fait la Sainte Vierge ce jour-là? Eh bien, elle demande aux enfants d'embrasser la croix de son chapelet. La Sainte Vierge a pris la croix de son chapelet, l'a mise à l'intérieur de sa main droite et la main gauche sur son cœur. Elle dit aux enfants, venez embrasser la croix de mon chapelet. Et sur la croix, il y avait un beau Christ en or souffrant. Alors, comme la veille, Jacqueline se met sur la pointe des pieds pour arriver à embrasser la croix de la Sainte, que présentait la Sainte Vierge. Nicole fait la même chose et comme la veille, Jacqueline trouve la force de soulever la petite Jeannette et Laura pour qu'elles puissent elles aussi embrasser la croix du chapelet de la Sainte Vierge. Après avoir embrassé la croix du chapelet, la Sainte Vierge leur montre comment faire le signe de la croix. Un signe de la croix très lent, majestueux, que les enfants apprendront ensuite aux autres à faire à leur tour. Le signe de croix terminé, la Vierge Marie leur dit tristement, « Priez pour la France, qui est en grand danger. » Et puis, « Dites à monsieur le curé de venir à 2h avec la foule et les enfants pour prier. » Mais comment prévenir la foule? Et alors à ce moment-là, la marchande de chaussures qui est entrée, je vais m'arranger pour faire venir la foule. Et c'est ce qui fait que, en fin d'après-midi, il y aura pas mal de gens qui viendront prier avec les enfants. Monsieur le curé, dites à monsieur le curé de construire une grotte aussi, où je suis, d'y placer ma statue, ainsi que celle de l'ange. Quand elle sera terminée, je la bénirai. Revenez ce soir à 5h. Et elle disparaît dans sa belle poussière de lumière. Les enfants vont dire à monsieur le curé de venir à l'église à 2h, mais il n'y en est pas question, les enfants, vous devez retourner à l'école. Heureusement, la marchande des chaussures va faire son travail, elle va faire venir les personnes de la paroisse à l'église. Si bien qu'à 5h, il y a du monde dans l'église, une trentaine de personnes et une vingtaine d'enfants. Je vous l'ai dit, les enfants spontanément ont cru que les petits voyants avaient raison de dire qu'ils avaient vu la Sainte Vierge. Donc ce soir mardi, la Vierge Marie et l'ange apparaissent comme la veille, tout aussi beaux que la veille. Et là, cette fois-ci, la Sainte Vierge demande de chanter le « Je vous salue Marie », ce cantique que j'aime bien. Un « Je vous salue Marie » que...

Ceux qui sont là, il faut que vous approchiez. La Sainte Vierge le demande pour réciter une dizaine de chapelets. Et la Sainte Vierge égrènera son chapelet et ne remuera ses lèvres, évidemment, que jusqu'à Sainte Marie, Mère de Dieu, priez pour nous pauvres pécheurs. La dizaine terminée, Jacqueline pose cette question. « Oh madame, faudra-t-il revenir demain? Reviendrez-vous encore? Revenez demain à 1 heure. Quand tout sera terminé, je vous le dirai. » Et c'est ce soir-là que Marie apprend aux enfants à réciter cette belle prière. « Ô Marie, conçue sans péché, priez pour nous qui avons recours à vous. » Et puis elle disparaît avec l'ange, tous les deux, dans leur belle poussière de lumière. Les personnes qui étaient là après l'apparition ont voulu savoir si elle revenait le lendemain. « Oh oui, elle revient demain à 1 heure. » Le soir, quand Jacqueline arrive à la pâtisserie, la maman commence à croire qu'elle voyait quelque chose. Mais elle disait « Mes enfants, pourvu que votre papa ne sache pas cela. » Heureusement, papa n'était pas là ce jour-là. Et par conséquent, le papa ne le sait, ne sait encore rien, le mardi 9 décembre. Nous verrons dans une prochaine chronique ce qui s'est passé le mercredi 10 décembre lors de la nouvelle apparition de la Sainte Vierge.

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Auditrices et auditeurs de Radio Espérance, je vous salue et, comme tous les mardis, je vous présente d'abord la lecture, ensuite un bref commentaire du martyrologe romain de ce jour, mardi 18 juin. 1. À Rome, au cimetière de Balbine, sur la voie ardéatine vers 304, les saints Marc et Marcellien, martyrs sous la persécution de Dioclétien. Une même passion fit d'eux des frères. 2. À Tripoli, en Phénicie, le Liban actuel, vers 304, saint Léonce et ses compagnons, soldats, après de très cruels tourments subis en prison, ils parvinrent à la couronne du martyr. 3. Au sud de l'Espagne et en Afrique, les saints martyrs Syriaque et Paul. 4. À Bordeaux, au 5e siècle, saint Amand, évêque, qui enseigna la vraie doctrine à saint Paulin de Nole, le baptisa et reçut fréquemment de lui, devenu évêque de Nole, des lettres élogieuses. 5. Au mont Cronios, près des thermes de Selinonte, en Sicile, au 5e siècle, saint Caloguer, ermite. 6. À Chenoux, en Rhénanie, l'an 1164, sainte Élisabeth, vierge moniale, entrée au monastère à l'âge de 12 ans, elle s'efforça, malgré sa santé débile, d'observer exactement la règle. Affligée de douloureuses peines intérieures, elle fut aussi comblée de faveurs mystiques. 7. À Montoux, en Lombardie, l'an 1505, la bienheureuse Osanna Andreasi, vierge. Sous l'habit des sœurs de la pénitence de Saint-Dominique, elle joignit avec une sagesse admirable la contemplation des réalités divines avec les occupations du monde et le souci des bonnes œuvres. 8. Enfin, à Padoue, en Vénétie, l'an 1697, saint Grégoire Barbarigo, évêque, qui fonda un séminaire pour le clergé, enseigna le catéchisme aux enfants dans leur propre langue, institua un synode et des réunions avec ses clercs, ouvrit de très nombreuses écoles. Sévère pour lui-même, il se montra très généreux envers tous. Et ailleurs, d'autres saints martyrs, confesseurs de la foi, ainsi que des saintes vierges. Aujourd'hui, nous avons des représentants de toutes ces catégories et aussi de différentes époques et encore des différents états de vie. Je commence d'habitude par les martyrs, puisque l'Église nous les met en premier dans le catalogue du martyrologe. Je rappelle pour ceux qui n'ont pas l'habitude de cet enseignement du mardi, que le martyrologe, c'est essentiellement un livre liturgique parmi les 6 ou 7 livres liturgiques, le missel, le bréviaire, le rituel, le cérémonial des évêques, etc. Parmi les livres liturgiques, il a une grande importance. Il a été révisé à plusieurs reprises au cours des siècles. Depuis les premières formules du martyrologe datent du 3e siècle. Et ensuite, il y a eu des grands personnages qui ont fait l'état des lieux au cours des siècles, suivant le nombre des canonisés et des béatifiés. Et après le Concile Vatican II, ce livre liturgique a lui aussi eu une révision, une mise à jour en quelque sorte, et l'édition latine date de 1997. 1997 à Rome, c'est l'édition qui fait foi, et malheureusement, il y a une panne dont je ne comprends pas bien la raison, une panne dans la traduction francophone, à laquelle j'avais moi-même contribué un peu
au moment où j'étais membre de la commission liturgie des évêques français, c'est-à-dire dans les années 2002, 2004, 2005, 2006, et voilà que on attend toujours la parution française du martyrologe. Si vous en trouvez un exemplaire, vous me le faites savoir, je me le procurerai. Moi-même, je travaille avec des éléments que j'avais acquis à ce moment-là, des éléments du projet préparatoire. Mais je ne comprends pas la raison pour laquelle c'est si compliqué de produire un martyrologe en français, alors que, par exemple, les Italiens sont déjà à la troisième édition, les Allemands à la deuxième édition, de même que les Américains, etc. Je comprends pas. Enfin, fermons la parenthèse. Cela ne vous concerne pas, vous autres. Et le martyrologe, c'est donc ce catalogue des saints et des bienheureux. On me demande souvent combien sont-ils. Eh bien, si on tient compte des personnes nommément connues, dont le nom a été retenu et écrit, il y aurait environ, disons, 14-15 000, grosso modo. Et si on tient compte des groupes dont on ne connaît pas les noms, mais on sait qu'ils ont existé, alors il y a souvent le nom de l'évêque, le nom d'un diacre, le nom d'un prêtre ou d'une personne connue, et puis les autres ne sont pas nommés. Eh bien, si on tient compte de ces groupes plus ou moins anonymes, ça ferait environ 50 000 inscrits à ce martyrologe romain universel et reconnu pour l'Église universelle. Alors, on nous présente sous forme d'éloge ce que je viens de lire, ces petits paragraphes, ce sont des éloges, c'est-à-dire c'est pas des commentaires, c'est des affirmations très sommaires, succinctes, mais disant l'essentiel. Alors, j'ai l'habitude de reprendre un peu les différentes personnes. Nous en avons 8 aujourd'hui, c'est une modeste liste, et je vois qu'il y a des martyrs d'abord. Alors, à Rome. À Rome, c'est au cimetière de Balbine. C'est un de ces cimetières qui s'était créé, vous le savez, à la sortie des portes de Rome, le long des voies romaines. Là, il s'agit de la voie Ardéatine qui va rejoindre la Via Appia et qui s'en va vers Brindisi, vers le sud de l'Italie. Eh bien, autour de cette voie Ardéatine, il y a plusieurs cimetières, plusieurs catacombes, puisque vous savez que ces cimetières étaient souterrains. Pourquoi étaient-ils souterrains? Parce que les Romains avaient un droit qui donnait la propriété de ce qui était souterrain. Alors, des bonnes personnes qui avaient un peu de jardin, par exemple, en dehors des Roms, dans ces régions-là, et qui étaient devenus chrétiens, avaient donné à l'Église leur terrain, mettons un jardin ou un petit parc, et on a pris l'habitude de creuser des galeries, les unes au-dessous des autres, quelquefois des kilomètres et des kilomètres de galeries, et le long de ces galeries, creusées dans le tuf est une pierre assez facile à creuser, on a creusé des petites alvéoles pour pouvoir déposer le corps et refermer l'alvéole avec quelques plaques de marbre ou quelques briques si ce sont des gens tout modestes. Et ainsi, ces cimetières, les catacombes, ont pu garder le corps de ces personnes et parmi eux de ces saints et saintes, notamment les martyrs. Et c'est à partir du 8e, 9e siècle qu'au moment des incursions musulmanes sur la péninsule italienne, c'est à ce moment-là que, voyant que les musulmans allaient s'investir dans les catacombes pour fouiller, pour essayer de retrouver des objets précieux sur les cadavres et dans les sépultures, les papes de l'époque, notamment
Paul Ier, Nicolas Ier et quelques autres que je ne nomme pas, avaient eu le souci de rapatrier ces reliques, ces restes des martyrs et des chrétiens à l'intérieur des murs de Rome, dans les églises qui étaient à l'intérieur de la ville des Roms, parce que là, ils étaient plus à l'abri. Voilà comment ont été préservées ces reliques de martyrs. Et bien là, il y avait le cimetière, sur cette voie ardéatine, il y avait le cimetière de Sainte Balbine, probablement du nom d'une chrétienne qui avait donné son jardin sous lequel on avait creusé des galeries pour faire un cimetière. Et c'était au début du IVe siècle, sous la persécution de Dioclétien, une persécution qui a fait beaucoup de morts. Et là, on y vénère Saint Marc et Marcellien, qui étaient deux frères, frères de lait, et qui ont été... ils étaient diacres de l'église de Rome. Et ils souffrirent le martyre à cette époque-là, autour du début du IIIe siècle, sous Marcimien Hercule, qui était le chef local, le gouverneur de la ville de Rome. Leur tombeau dans les catacombes de Sainte Balbine a été redécouvert par des chercheurs en 1902. Et ces saints sont vénérés localement à Rome, comme beaucoup, beaucoup d'autres. À Tripoli, en Phénicie, c'est-à-dire dans le Liban actuel, dans le nord du Liban actuel, à peu près à la même époque, nous avons deux soldats, Saint Léonce, les autres, je ne me souviens pas bien du nom. Si je retrouve ça sur mon papier, Léonce, Hippas et Théodule. Manifestement, ce sont des noms grecs. Et ils reçurent la couronne du martyr très tôt, au début du IIe siècle, en 135, au début du IIe siècle. C'était des soldats, ils furent livrés aux martyrs à Tripoli, dans cette région, et ils sont très, très, très vénérés dans les églises d'Orient. Nous ne les connaissons à peu près pas, hormis les spécialistes, ou hormis ceux qui, comme moi, lisent chaque jour le martyrologe romain, mais en Orient, ils sont très célébrés, notamment au Liban. En Afrique, nous avons encore deux martyrs qui s'appellent Cyriac et Paul. On les célèbre en Afrique, mais aussi au sud de l'Espagne. Ils sont martyrs de la même époque que les premiers, sous la persécution de Dioclétien, qui fit beaucoup de victimes en Espagne aussi. Cette persécution, la dernière, à la fin du IIIe ou au début du IVe siècle, elle fit beaucoup, beaucoup de martyrs, à peu près partout dans l'Empire romain, mais inégalement selon les régions. Eh bien, les régions d'Espagne, notamment la Catalogne, notamment le centre de l'Espagne et aussi le sud de l'Espagne, il y eut pas mal de martyrs. Et ceux-là ont été vénérés à Malaga, au sud de l'Espagne. Ils avaient été lapidés à mort à cette époque-là, sous Dioclétien. Et c'était peut-être frères et sœurs, on ne sait pas. En tout cas, Paula est considérée comme vierge. Il ne semble pas que ce soit un couple marié. Ce sont un homme et une femme qui ont été martyrs à cette époque-là. Nous avons ensuite un certain nombre de confesseurs de la foi et qui sont divers et variés. Par exemple, chez nous, à Bordeaux, nous avons, je crois, le troisième évêque de cette capitale, Bordeaux. Il s'agit de Saint Amand, non pas Amand avec un S
comme l'évêque de Rodez, le fondateur de l'église de Rodez, ici chez moi en Rouergue, mais Amandus, avec un D, Amandus, il est le successeur, entre autres, de Saint Delphin, qui fut un grand évêque de Bordeaux. Et il a été évêque au début du 5e siècle. Il est mort en 431. Il a été un bon évêque qui a continué l'évangélisation de ses prédécesseurs, inauguré par ses prédécesseurs, et à partir aussi des premiers témoins de la foi de ces régions, par exemple Sainte-Foy dans le Lot-et-Garonne, qui a été ensuite rapatrié chez moi dans le Rouergue au monastère de Conques, qui est une chrétienne martyre au milieu du 3e siècle. Ça veut dire que déjà, à partir du 3e siècle, au moins, dans ces régions, il y avait des communautés chrétiennes, à telle enseigne qu'il y avait des persécutés et des martyrs. Mais pendant plusieurs années, plusieurs décades, ça se comprend, il y a eu une évangélisation progressive de ces pays d'Aquitaine. Eh bien, Saint-Amand est un de ces évêques évangélisateurs. Il nous est connu surtout par des lettres très élogieuses que lui a écrit un grand monsieur qui s'appelle Paulin, évêque de Nôles, que nous allons célébrer dans quelques jours, et qui lui aussi fut un grand évêque. Ce Paulin de Nôles, je vais vous dire pourquoi il est connu par Saint-Amand. C'était un grand dignitaire. Il était né dans une famille patricienne, romaine, de gallo-romaine, de haute futaie. Et il était né au milieu du 4e siècle, en 354. Il s'appelait Ponce Mérope Anis Paulin. Il était né à Bordeaux. Et ce fils de patricien romain devint, son père était préfet de la Gaule, à Bordeaux, préfet de la Gaule Aquitaine au moins. Et il avait reçu une éducation d'un poète catholique qui s'appelait Ozone. Vous avez peut-être entendu parler de lui. Il fut même nommé préfet de Rome. Mais époux d'une grande dame d'origine espagnole, ils eurent un fils qui mourut vers 390. Et après la mort de leur enfant, ils décidèrent, d'un commun accord, de mettre fin à leur vie de couple pour s'engager dans l'Église. Et lui-même, je ne sais pas, ce n'est pas le moment de raconter ce qu'est devenu son épouse, mais lui-même s'est rendu en Espagne où il avait des grosses propriétés et puis finalement en Campanie du côté de Naples où il avait encore de grosses propriétés. Et il a vendu beaucoup, une partie de ses biens, ce qu'il avait, ce qui lui revenait à lui. Il avait laissé le reste à son épouse et leur enfant était mort, donc il n'avait pas de descendants. Il donne aux pauvres et lui-même devient ermite dans le pays de Nôles, parce que là, il y eut, au siècle précédent, un grand évêque qui s'appelait Saint Félix de Nôles, qui avait beaucoup, beaucoup, beaucoup marqué tout le pays. Alors, le voilà devenu ermite, ce grand noble personnage. La population a besoin d'un évêque et le demande au pape de le nommer évêque de Nôles. Et cet ermite, ancien préfet de Rome, fils du préfet des Gaules, devient ermite, devient évêque à Nôles, en Campanie. Voilà. Et alors, il a écrit, il a connu de grands personnages, il a correspondu avec Saint Jérôme, Saint Ambroise, Saint Augustin, Saint Martin de Tours, Saint Victrice l'évêque de Rouen, et Saint Amand, Saint Delphin de Bordeaux, et Saint Amand de Bordeaux, qui aurait eu une importance assez forte au moment de sa conversion. C'est l'évêque
Amand de Bordeaux que nous célébrons aujourd'hui, qui avait été pour beaucoup dans le cheminement de conversion de ce grand personnage, Paulin, devenu évêque de Nole. Excusez-moi de vous raconter tout ça, vous n'êtes pas obligé de retenir tout cela, mais cela nous montre comment la foi catholique s'est propagée et comment le témoignage d'un bon évêque qui administre bien son diocèse et qui fait progresser la foi porte des fruits. Et là, par exemple, à travers ce fils du préfet des Gaules, vous voyez ce que ça a donné. Et ce Paulin de Nole a laissé beaucoup de textes, y compris des hymnes religieux. Voilà ce que je pouvais dire autour de ce saint amant, évêque de Bordeaux, que Dieu bénisse l'Église en Aquitaine. Au mont Cronios, près des thermes que je ne connais pas moi-même, mais qui s'appelle les thermes de Célinonte, en Sicile, au 5e siècle, on célèbre un ermite. Un ermite Caloguer. Ce Caloguer était venu d'Orient. C'était un Grec. Et il reçut l'habit monastique à Rome, des mains du pape de l'époque, je ne me souviens pas lequel. Et après avoir évangélisé comme moine les îles éoliennes dans la Méditerranée, il vécut pendant 35 ans comme reclus dans cet endroit du mont Cronios, comme ermite en Sicile. Et là, cette vie d'ermite, solitaire, priant tout à Dieu, accueillant pour les gens qui venaient lui demander des conseils ou lui apporter des intentions de prière, a eu un immense succès au plan spirituel. Et il est vénéré comme un très grand saint ermite en Sicile. Puis nous avons des grandes dames. Chenot en Rhénanie, Sainte Élisabeth de Chenot, au XIIe siècle, une vierge moniale. Elle est rentrée à 12 ans dans un monastère bénédictin, pas loin de Bonn, en Allemagne. Et malgré une santé débile, on nous dit qu'elle s'efforça exactement de vivre la règle bénédictine, et elle s'occupa de ce qu'elle avait à faire, comme abbesse aussi, elle fut abbesse pendant plusieurs années, de son monastère. Elle a été affligée de douloureuses peines intérieures, comme cela arrive à des âmes mystiques, vous en connaissez, nous en connaissons tous. Une des nôtres célèbres s'appelle Marthe Robin, de la Drôme, qui est morte dans les années 80, dont on attend la béatification. Des peines intérieures un peu mystérieuses, mais assez terribles, mais en même temps comblées de grandes faveurs mystiques. Ça, voilà le paradoxe de la vie des mystiques. Eh bien, Sainte Élisabeth de Chenot est une de ces femmes-là. De même qu'en Lombardie, à Mantoue, c'était au XVIe siècle. Elle était morte en 1505, pardon, au 15,

0: C'est au XVe siècle. Elle est morte en 1505. La bienheureuse Osanna Andreasi, qui est une vierge des sœurs de la pénitence de Saint-Dominique. C'est en quelque sorte le tiers-ordre qui avait été créé, notamment en Italie, au moment des frères prêcheurs, des dominicains. Et ce tiers-ordre eut un très grand succès, tant du côté des femmes que du côté des hommes, à travers toute l'Italie, et notamment l'Italie du Nord, la plaine du Pô. Et elle était, c'était une fille d'une grande famille, patricienne aussi. Et alors, elle voulait avoir des livres spirituels quand elle commençait à lire à 6 ans. Mais son père les lui a refusés, l'a renvoyé à ses jouets de petite fille. Elle a continué à grandir. Et c'est les voisins, le duc de Mantoue, grande famille d'Est, la grande famille d'Est, qui a connu des grands personnages, pas mal de cardinaux, etc., qui ont demandé à la prendre comme intendante du palais du duc d'Est et de la duchesse d'Est. Et cette petite dame, membre de l'ordre de la pénitence de Saint-Dominique, a vécu dans une simplicité totale, dans une charité totale, dans une piété formidable. Elle a allié la contemplation des réalités divines avec les occupations ordinaires du monde et le souci de bonnes œuvres. Elle avait beaucoup de biens elle-même, elle a distribué ça aux pauvres. Vous vous rendez compte, messieurs, mesdames, la qualité de cette personne. Et lorsqu'elle est morte, à 65 ans, le duc et la duchesse d'Est, avant sa mort, sont venus se mettre à genoux devant son lit pour recevoir sa bénédiction, avant de mourir. Le duc d'Est vient recevoir la bénédiction de cette intendante du palais qui était chez eux comme un ange de Dieu. Elle a un grand retentissement en Italie aussi. À Padoue, non loin de là, au début du XVIIe siècle, Saint Grégoire Barbarigo, un évêque qui a été un évêque après le Concile de Trente, qui a fondé son séminaire, qui a enseigné le catéchisme aux enfants dans leur propre langue, qui a institué un synode des clercs pour la formation et pour l'entretien spirituel des clercs, qui a ouvert de nombreuses écoles. Voilà un pasteur formidable qui est mort en 1697, Saint Grégoire Barbarigo, évêque de Padoue en Vénétie. Mon Dieu, que ces frères et sœurs du ciel nous aident dans notre vie. N'oubliez pas, mes amis, de prier bientôt Saint Jean-Baptiste, le plus grand des hommes qui soit né d'une femme. Amen. Au nom du Père et du Fils et du Saint-Esprit. Amen.
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Le Seigneur fera disparaître le voile de deuil qui enveloppe tous les peuples et le linceul qui couvre toutes les nations. Isaïe 25, 7.

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1: Seul l'amour peut conquérir les cœurs. Écoutons aujourd'hui un beau témoignage. Quand je suis devenu animateur dans ma paroisse, je voulais amener le monde entier à Dieu. J'avais les meilleures intentions, mais je ne me rendais pas compte que j'étais dur et intransigeant. Beaucoup se sont éloignés alors, non seulement de la paroisse, mais aussi de la foi. Mon curé, qui avait un grand

0: amour pour Marie, me parlait sans cesse d'elle. Et il me disait que la meilleure manière de conduire les âmes à Jésus était de ressembler à Marie et d'agir comme elle. Elle, en effet, ne juge jamais. Lorsque nous chutons, elle court à notre secours. Elle nous relève de la boue. Elle nous nettoie et nous soigne. Elle nous encourage à revenir à son Fils Jésus. Et tout cela, elle le fait avec infiniment d'humilité et de tendresse. Il me fallait en faire l'expérience personnelle. Effectivement, peu de temps après, je me suis moi-même trouvée en état de péché. Je m'en suis sortie grâce à la prière de mon curé qui m'a confiée à la Vierge. J'ai éprouvé l'amour et la patience de Marie à mon égard. Je suis devenue plus humble, plus compréhensif envers les autres. Aujourd'hui, le climat a changé dans notre équipe paroissiale. Il y a plus de joie et de fraternité. Marie m'a libérée des lacets du perfectionnisme et de la dureté.
1: À présent, nous nous unissons en prière avec le monde entier en renouvelant notre consécration à Marie.
2: Vierge Immaculée, Mère de Dieu et de l'humanité, je t'accueille comme don de Jésus sous la croix et je me confie entièrement à toi. Je t'offre toute ma vie, ce que je suis, ce que j'aime et ce que j'ai, afin que resplendisse en moi la beauté du Christ. Aide-moi à être docile à l'Esprit et à vivre avec joie ma vocation dans l'Église, afin de collaborer à ta mission maternelle et d'orienter vers Dieu le cœur de tout homme. Toi qui as guidé Saint Maximilien Kolb pour aimer sans mesure, enseigne-moi à être témoin de l'Évangile et à faire de ma vie un don. Je te confie les personnes que je rencontrerai et je t'offre le travail, les joies et les souffrances de cette journée. Ô Marie, conçue sans péché, prie pour nous qui avons recours à toi et pour ceux qui n'ont pas recours à toi.
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1: Le tableau de la visite de Marie chez sa parente Élisabeth nous montre une scène d'hospitalité, ou plutôt de partage de vie, comme l'explique le cardinal Bertone. Élisabeth et Marie s'accueillent l'une l'autre. Elles partagent toit et nourriture, joie et anxiété, faiblesse et courage. Ce faisant, elles partagent le cœur même de toute vie. Dieu, qui habite toute vie humaine, Dieu qui visite tout événement de l'histoire, ce Dieu qui se révèle et se donne là où deux ou trois se mettent en commun eux-mêmes et font œuvre de charité. La charité est en effet communion. Elle est Dieu même. Marie entre dans la maison de Zacharie. Elle vit cette aventure. Elle passe du temps avec Élisabeth. Elle participe à la vie simple de cette famille. Et c'est ainsi qu'elle donne le Christ, qui fait exploser le cantique de la joyeuse nouvelle, qui rend tous les hommes participants au mystère du Dieu incarné. Nous commençons ainsi à entrevoir le mystère qui naît dans la vie d'une personne quand elle se laisse envahir par l'Esprit. Il est arrivé à bon nombre d'entre nous de connaître quelqu'un qui laisse vivre en lui l'Esprit de Dieu, de se laisser porter par son accueil et d'être touché par la charité qui suscite une réponse d'amour.
0: À présent, nous nous unissons en prière avec le monde entier en renouvelant notre consécration à Marie.
2: Vierge Immaculée, Mère de Dieu et de l'humanité, je t'accueille comme don de Jésus sur la croix et je me confie entièrement à toi. Je t'offre toute ma vie, ce que je suis, ce que j'aime et ce que j'ai, afin que resplendisse en moi la beauté du Christ. Aide-moi à être docile à l'Esprit et à vivre avec joie ma vocation dans l'Église, afin de collaborer à ta mission maternelle et d'orienter vers Dieu le cœur de tout homme. Toi qui as guidé Saint Maximilien Kolb pour aimer sans mesure, enseigne-moi à être témoin de l'Évangile et à faire de ma vie un don. Je te confie les personnes que je rencontrerai et je t'offre le travail, les joies et les souffrances de cette journée. Ô Marie, conçue sans péché, prie pour nous qui avons recours à toi et pour ceux qui n'ont pas recours à toi. Amen.
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grâce et bonheur m'accompagnent tous les jours de ma vie. J'habiterai la maison du Seigneur pour la durée de mes jours. » Psaume 22, 6.

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1: On ne se lasse pas de lire les témoignages de Lucie sur sa petite cousine. Dans ses courts récits, la petite fille apparaît tout émerveillée devant la beauté de la création. Par des mots ou des gestes tout simples, elle rendait grâce à Dieu. Elle criait sa joie de croire, son amour pour Jésus et pour la Sainte Vierge, aux montagnes qui lui répondaient par l'écho. Dans son premier mémoire, Lucie raconte « Un de nos meilleurs passe-temps était de monter sur les collines, de nous asseoir sur un rocher élevé et de prononcer des noms à haute voix. Le nom qui résonnait le mieux était celui de Marie. Jacinthe récitait quelquefois le « Je vous salue Marie » entièrement, répétant le mot suivant seulement lorsque le précédent avait fini de résonner. Les petites filles ne se contentaient pas de crier, elles préféraient chanter. Elles possédaient un bon répertoire, constitué de chants profanes, entendus lors des fêtes familiales ou du hameau. Elles connaissaient aussi de nombreux cantiques qu'elles avaient appris à l'église. Elles passaient allègrement du profane au religieux dans leur joie de chanter. Ne sachant pas lire, elles avaient exercé leur mémoire et elles étaient capables de retenir par cœur de nombreux textes, ce que les enfants d'aujourd'hui seraient incapables de faire. Parmi les chants religieux qu'elles connaissaient, celui que préférait Jacinthe était un cantique à la Sainte Vierge, très populaire au Portugal, le Salve Nobre Padro Eira, dont voici une traduction des deux premiers couplets. « Salut, ô noble patronne du peuple que tu protèges, du peuple entre tous élus, comme le peuple du Seigneur. Ô toi, gloire de notre terre que tu as sauvée mille fois, tant qu'il y aura des Portugais, tu seras toujours leur amour. » Il suffisait que François ou un autre pâtre se mît à jouer du fifre pour que les deux fillettes se mettent à danser. Lucie reconnaissait que sa cousine, bien que très jeune, avait un grand sens du rythme et elle affirma qu'elle possédait pour la danse un talent spécial. Souvent, ces jeux tout simples ravivaient la foi des enfants. Jacinthe aimait imiter Jésus, si proche lui aussi de la nature. Sœur Lucie rapporta toujours dans son premier mémoire cette charmante histoire. Jacinthe aimait beaucoup prendre les petits moutons blancs, s'asseoir en les tenant sur ses genoux, les serrer, les embrasser, les apporter dans ses bras à la maison, afin qu'ils ne se fatiguent pas. Un jour, en retournant à la maison, elle se mit au milieu du troupeau. Je lui demandai « Jacinthe, pourquoi vas-tu au milieu des brebis ?» Elle me répondit « Pour faire comme notre Seigneur sur l'image que l'on m'a donnée. Lui aussi est au milieu de plusieurs brebis et emporte une dans ses bras. » La petite fille mimait une représentation du bon pasteur. Plus que cela, elle ressentait en elle un amour pour les créatures à la ressemblance de Jésus. Toutes ces petites histoires se rapportent à une époque antérieure aux apparitions de Notre-Dame. Elles montrent comment l'esprit de Jacinthe était ouvert à l'action de la grâce. Elle n'avait qu'une connaissance enfantine de la foi chrétienne, mais elle en avait assimilé l'essentiel. Toutes ses occupations quotidiennes en étaient illuminées. Son cœur était rempli d'un amour simple et joyeux pour Dieu et pour toutes ses créatures. Il en était de même de la narratrice Lucie, qui était la complice des jeux de Jacinthe et aussi de François, même s'il n'est pas fait mention de lui dans ses petites histoires. Sœur Lucie s'est étendue sur le comportement de sa petite cousine au début du printemps 1917 pour mettre en évidence son bon naturel et surtout pour montrer son évolution pendant et après les apparitions. La petite fille gaie et insouciante deviendra une grande méditative et une inlassable priante. Puissions-nous retrouver cette simplicité enfantine et pouvoir nous aussi imiter Jésus au sein de nos occupations. Puissions-nous prendre l'habitude de nous demander que pourrait faire le Christ dans telle situation que nous avons à vivre et d'agir de même avec une grande joie. Oui, nous pouvons prendre exemple sur Jacinthe, sur une petite fille qui n'a pas encore 7 ans, pour connaître en nous la joie de croire.
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Le Seigneur m'a rempli de force pour que par moi, la proclamation de l'Évangile s'accomplisse jusqu'au bout et que toutes les nations l'entendent. 2 Timothée 4, 17.

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1: Dans son premier mémoire, Sœur Lucie rapporta une charmante histoire, apparemment naïve, mais qui eut une grande importance pour la dévotion eucharistique des trois petits bergers. Tous les ans, pour une fête annuelle qui devait être celle du Saint-Sacrement, une des grandes sœurs de Lucie choisissait quelques enfants pour la procession. Elle les habillait en anges et leur donnait un panier de pétales de fleurs à jeter à des endroits fixés. Lucie était bien sûr toujours choisie, et une année, Jacinthe voulut elle aussi prendre part à la procession. Lucie raconta, « Ma sœur lui enfila aussi une robe, et pendant les essais, elle nous dit comment nous devions jeter les fleurs à l'enfant Jésus. Jacinthe demanda, « Et nous allons le voir ?» Ma sœur répondit, « Oui, monsieur le curé le portera. » Jacinthe sautait de joie et demandait continuellement combien de temps il manquait pour la fête. Le jour désiré arriva enfin et la petite était folle de joie. On nous plaça toutes les deux à côté de l'autel, puis lors de la procession, à côté du dais, chacune avec sa corbeille de fleurs. Aux endroits marqués par ma sœur, je jetais mes fleurs à Jésus. Mais malgré tous les signes que je faisais à Jacinthe, je n'arrivais pas à lui en faire jeter une seule. Elle regardait continuellement monsieur le curé et rien de plus. La cérémonie terminée, ma sœur nous emmena en dehors de l'église et demanda « Jacinthe, pourquoi n'as-tu pas lancé des fleurs à Jésus ?» Elle répondit « Parce que je ne l'ai pas vu. » Ensuite elle me demanda « As-tu vu l'enfant Jésus ?» Je lui répondis « Non, mais ne sais-tu pas que l'enfant Jésus de l'hostie ne se voit pas ? Il est caché, c'est lui que nous recevons dans la communion. » L'inertie de Jacinthe pendant la procession est révélatrice du caractère de la petite fille. Elle ne se laissait pas influencer par son entourage et rien ne pouvait l'obliger à faire quelque chose qu'elle ne comprenait pas. Ainsi, un an plus tard, quand elle affirma à sa mère qu'elle avait vu Notre-Dame à la Cova d'Ailia, elle témoignait vraiment de ce qu'elle avait vu. À l'époque de cette petite histoire, Jacinthe devait avoir 6 ans et Lucie 9 ans. Cette dernière avait déjà fait sa première communion, ce qui n'était pas le cas de la plus petite. Jacinthe interrogea alors son aînée sur sa pratique du sacrement eucharistique. Elle lui demanda, lorsqu'elle recevait l'hostie, si elle parlait à Jésus. La réponse fut affirmative, ce qui plongea la petite dans une profonde perplexité. Comment était-il possible de s'entretenir avec une personne qu'on ne pouvait voir ? Elle aurait bien aimé faire sa communion. N'avait-elle pas l'âge de sa cousine quand elle avait reçu ce sacrement ? Mais Lucie, sans ménagement, lui fit remarquer qu'à l'époque, elle savait tout son catéchisme, ce qui n'était pas du tout le cas de Jacinthe. Curieusement, sa mère, Olympia Marteau, ne la laissait pas aller à l'église pour suivre les instructions du curé. Ainsi, la petite ne connaissait sur la foi chrétienne que les explications que sa mère lui donnait sur telle pratique religieuse ou telle obligation morale. Il en était de même de son frère François. Tous les deux demandèrent à Lucie de leur apprendre tout ce qu'elle savait sur Jésus. Ainsi, Lucie les instruisit avec ses mots d'enfant. François écoutait placidement ce que sa cousine lui disait, mais Jacinthe souvent l'interrompait pour lui poser des questions. Lucie, parfois, ne savait pas répondre et laissait la petite sur sa faim. Par exemple, Jacinthe ne pouvait comprendre comment de si nombreuses hosties pouvaient contenir chacune l'enfant Jésus. Déjà raisonneuse, elle s'interrogeait donc sur le sacrement eucharistique. Toutefois, elle ne mettait pas en doute la foi de l'Église, elle faisait confiance à Lucie, à sa famille, à monsieur le curé. Son amour pour Jésus l'emportait sur ses propres questions. Avec son frère, elle eut une profonde dévotion pour le Saint-Sacrement, tous les deux ayant pris l'habitude de l'appeler Jésus caché. Il nous est bon d'entendre ces témoignages d'enfants. Ils nous rappellent à l'essentiel, ils nous invitent à adorer en vérité Jésus caché dans le Saint-Sacrement.
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qui accueille un prophète en sa qualité de prophète recevra une récompense de prophète. Matthieu 10, 41.

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1: Le 13 mai, Notre-Dame avait demandé aux enfants d'offrir leur vie en acte de réparation pour les péchés qui offensent Dieu et pour la conversion des pécheurs. Les trois pastoureaux avaient généreusement accepté, mais chacun à sa façon. Si François avait surtout retenu la tristesse de Dieu due aux fautes humaines, Jacinthe garda en mémoire la sinistre destinée des pécheurs non repentants. Elle n'avait qu'un désir, empêcher les âmes de subir la peine de l'enfer. Elle savait bien que le domaine infernal était un lieu de supplice, mais ses connaissances sur le sujet étaient assez vagues. Comme elle en avait l'habitude, elle interrogea sa référence religieuse, c'est-à-dire sa cousine Lucie. Celle-ci rapporta ce dialogue dans son premier mémoire sans vraiment le dater. Il pourrait avoir été tenu avant les apparitions du 13 juillet, puisque Jacinthe, par ses questions, ne semblait pas avoir bénéficié de la vision de l'enfer. Les réponses sont données par sa cousine, qui n'avait que 10 ans et qui ne possédait alors qu'une réflexion encore enfantine. Les propos ne sont pas ceux d'un théologien, mais de 2 petites filles sans grande intelligence. Cependant, toutes les deux avaient une foi solide et étaient animées d'un amour brûlant pour toutes les âmes, spécialement les plus éloignées du Seigneur. Sœur Lucie rapporta ainsi cette scène. À la question de Jacinthe, « Qu'est-ce que c'est l'enfer ?» je répondis, « C'est une fosse d'animaux et une fournaise très grande. C'est ainsi que me l'expliquait ma mère. Et c'est là que vont les pécheurs qui ne se confessent pas. Ils restent là toujours à brûler. » Jacinthe demanda, « Et ils ne sortent plus jamais de là ?» Je répondis par la négative. Jacinthe insista, et après plusieurs années, j'affirmais, « Non, l'enfer ne finit jamais, comme le ciel, il est éternel. » Nous fîmes alors pour la première fois la méditation de l'enfer et de l'éternité. Ce qui m'impressionnait le plus, Jacinthe était préoccupée par l'éternité. Même jouant de temps en temps, elle demandait « Mais voyons alors, après tant et tant d'années, l'enfer ne finira pas ?» Et d'autres fois, « Et ces gens qui sont là à brûler ne meurent pas? Ils ne deviennent pas cendres? Et si nous prions beaucoup pour les pécheurs, notre Seigneur ne les délivrera pas? Oh les pauvres, il nous faut beaucoup prier pour eux et faire des sacrifices pour eux. » La petite fille prenait conscience de l'éternité de la peine infernale, et pour cette raison, il semblerait que sa pitié, à la fin de sa réflexion, se dirigea vers les pécheurs encore de ce monde, qui par leur inconduite sont destinés à l'enfer, sauf s'ils se convertissent. Si la forme du dialogue est enfantine, les interrogations sont pertinentes. Elles rejoignent les questions des adultes, même les plus savants, sur les fins dernières. La difficulté essentielle à la compréhension est bien celle de l'éternité. L'homme est plongé dans le temps depuis sa conception, il ne peut concevoir un état hors du déroulement temporel. Jacinthe eut la bonne réaction devant le mystère, celui d'y adhérer par confiance, dans la certitude que Jésus ne peut nous tromper. Elle cessa ses questions pour se demander ce qu'elle pourrait faire, comment pourrait-elle sauver les âmes du feu de l'enfer? Cette interrogation va l'habiter tous les moments de sa courte vie, l'incitant à réaliser des sacrifices humainement effrayants, mais plein d'amour pour tous les pécheurs. Le dialogue retranscrit par Sœur Lucie se termine par ce cri de reconnaissance poussé par Jacinthe. « Comme elle est bonne, la belle dame, elle nous a déjà promis de nous emmener au ciel. » Devant des situations tragiques où le mal semble triompher, ne jugeons pas Dieu, ne lui donnons pas des conseils pour qu'il agisse avec plus de justice, mais sachons reconnaître humblement notre place de faible créature. Nous pouvons lancer des interrogations, des plaintes, tout en gardant une grande confiance en Dieu. Que notre raison n'empêche pas l'activité de notre cœur, et que la compassion l'emporte et puisse s'exprimer par des actes concrets.
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si le méchant se détourne de sa méchanceté pour pratiquer le droit et la justice, il sauvera sa vie. Ézéchiel 18, 27.

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1: Les trois enfants, après les premières apparitions de Notre-Dame, décidèrent de faire des sacrifices en réparation des péchés des hommes qui offensent Dieu et pour la conversion des pécheurs. Mais que pouvaient-ils offrir ? C'est François qui, le premier, eut l'idée de se priver de leurs provisions pour le repas de midi et pour le goûter. Au début, ils donnèrent le pain et le fromage à leurs brebis. Puis, quelques jours plus tard, ils pensèrent qu'il ferait mieux d'en faire profiter des pauvres mendiants d'un hameau voisin. S'ils donnèrent avec joie leur ration, le manque de nourriture ne se faisait pas moins cruellement sentir au long de la journée. Au milieu de l'après-midi, ils avaient besoin d'avaler ce que la nature environnante pouvait leur procurer. Sœur Lucie rapporte dans son premier mémoire la terrible faim qu'ils ont ressentie tous les jours en gardant leur troupeau. Dans l'après-midi, Jacinthe me dit qu'elle avait faim. Il y avait quelques chênes. Les glands étaient encore assez verts. Malgré cela, je lui dis que nous pourrions en manger. François monta sur un chêne vert pour remplir ses poches et nous avons savouré cet après-midi-là une nourriture délicieuse. Jacinthe prenait cela comme un de ses sacrifices habituels. Elle cueillait les glands des chênes ou les olives des oliviers. Je lui dis un jour, « Jacinthe, ne mange pas cela, c'est trop amer. » Elle me répondit, « C'est parce que c'est amer que je le mange, pour convertir les pécheurs. » L'autre jour, les trois enfants affamés se contentaient de pignons de pain, de racines de campanules, de mûres ou de champignons. Cette privation alimentaire fut le début de lourds sacrifices et mortifications qui ne firent qu'augmenter pendant et après les apparitions. Quand on lit une biographie des trois pastoureaux, l'esprit se révolte devant les souffrances qu'ils s'infligèrent. On voudrait atténuer, voire gommer, cette impressionnante liste de sacrifices. Comment une religion d'amour peut-elle amener à faire souffrir des enfants innocents ? Cette réaction est compréhensible si l'on reste à une connaissance superficielle des conséquences des apparitions sur les pastoureaux. Il est donc important de rappeler quelques points simples mais essentiels. Les sacrifices accomplis par les trois petits bergers ont toujours été choisis librement, ils n'ont jamais été imposés. Il est vrai que l'ange, lors de sa seconde venue, avait demandé aux bergers d'offrir tout ce qu'ils pourraient, en précisant qu'ils devraient surtout accepter et supporter avec soumission les souffrances qui leur seraient envoyées. Ces dernières ne manquèrent pas aux pastoureaux, qui furent martyrisés par leur entourage à cause des apparitions. Ils auraient pu se limiter à offrir ces mauvais traitements. S'ils cherchèrent d'autres sacrifices, ce ne fut que pour montrer à Notre-Dame leur amour pour Jésus. Ils le firent avec joie. Et quand Lucie qualifie de nourriture délicieuse quelques glands verts et amers, elle n'ironise pas, ces âpres fruits avaient le goût exquis de la charité. Leur privation fut bien réelle. Toutefois, elle ne fut pas au point de nuire à leur santé. Elle passa inaperçue à leur famille, ce qui montre que le soir, ils ne devaient pas se jeter sur la nourriture. Cela n'enlève rien à leur courage. On sait l'importance d'un goûter pour un enfant d'une dizaine d'années. Et le fait d'en être malencontreusement privé est vécu souvent comme un véritable drame. Les pastoureaux, quant à eux, n'avaient pas hésité à donner toutes leurs provisions pour la journée entière. Plutôt que de rejeter une telle pratique comme inhumaine et trop austère pour des enfants, on peut commencer par les admirer. Pour la pratique du jeûne, alors qu'il nous est souvent difficile de supprimer une friandise, nous avons beaucoup à apprendre des trois petits bergers. Ils eurent le courage de s'imposer de grandes privations, non pour accomplir un exploit, mais par amour pour Jésus, attristé par l'indifférence d'un grand nombre de ses fidèles. Ils le firent, non pour gagner quelques avantages personnels, ils savaient qu'ils iraient au ciel, mais pour la conversion des pécheurs. Ils nous montrent ainsi le véritable sens du jeûne.
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0: Répands, Seigneur, ton esprit dans nos cœurs. Nous avons connu par la voix de l'ange la venue dans notre chair de ton Fils Jésus. Conduis-nous par sa passion et par sa croix jusqu'à la gloire de la résurrection. Nous te le demandons par Jésus le Christ, notre Seigneur. Amen.
1: Celui qui mange ma chair et boit mon sang à la vie éternelle. Et moi, je le ressusciterai au dernier jour. Jean 6, 54.

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1: Les trois petits bergers furent complètement transformés par les apparitions, car ils subirent un changement intérieur profond. Ils apprenaient jour après jour à se donner toujours plus complètement à l'amour de Dieu. Ils ne furent pas les seuls à sentir en eux les fruits des premières apparitions de Notre-Dame. Quelques personnes des environs connurent elles aussi un progrès dans leur vie spirituelle. Elles avaient été présentes à la cova d'Airia le 13 juin et avaient ressenti en ce lieu une présence surnaturelle. Elles étaient revenues plusieurs fois en cet endroit, en solitaire, pour prier et implorer la Sainte Vierge d'intercéder pour eux. Ainsi, la cova d'Airia commençait à devenir un lieu de prière. Le témoignage suivant, donné par M. Alves, habitant de Moïta, lieu dit près d'Aljustrel, montre bien cette évolution. Cet homme, l'une des premières personnes à croire les petits bergers, rencontra un jour le curé de Fatima. Ce dernier lui affirma que les apparitions pourraient être une invention du démon. Le brave homme répliqua « Non, monsieur le curé, à la cova d'Airia, on prie et le démon n'aime pas du tout les prières. » Le prêtre répartit brusquement « Le démon va bien jusqu'à la table de communion. » José Alves répondit humblement « Vous avez étudié, monsieur le curé, moi pas. » Ce qui ne l'empêchait pas de garder toute sa foi aux paroles des pastoureaux, se méfiant plutôt des raisonnements savants. Lui, il avait été un témoin de l'apparition du 13 juin. Il savait par expérience de quoi il parlait. Il en est de même de Maria de Capellina, dont le surnom rappelle son action pour la construction de la première chapelle au lieu des apparitions. Elle aussi aimait se rendre régulièrement à la cova d'Airia. Le dimanche 17 juin, elle y alla avec une de ses filles. Elle raconta plus tard comment se déroula ce petit pèlerinage. Nous étions en train de réciter le chapelet près du chêne vert quand nous vîmes passer deux hommes de Lombard et Aigua. Ils nous virent aussi et se dirent l'un à l'autre « Tiens, vois ces personnes là-bas, à l'endroit où est apparue Notre-Dame. » Nous nous dissimulâmes derrière les arbres pour voir ce qu'ils venaient faire. Ils portaient des œillets. Ils les placèrent sur les branches du chêne vert et ensuite ils se mirent à genoux pour réciter eux aussi le chapelet. Nous restâmes quelque temps en silence pour ne pas les déranger, et ensuite seulement nous nous approchâmes d'eux. Cette petite histoire est charmante en bien des points. Elle témoigne d'une grande réserve de la part des personnes humbles. Maria Capellina et sa fille s'effacèrent devant les arrivants pour leur permettre d'accomplir leur geste de dévotion qu'ils n'auraient pas fait en compagnie d'autres pèlerins. Il est vrai que de voir ces deux paysans décorer le chêne vert en l'honneur de la Sainte Vierge avait de quoi étonner. On peut admirer en cet acte insolite la puissance de la grâce qui peut transformer des travailleurs de la terre en poètes. Maria de Capellina, en les observant, prit la résolution d'aménager le lieu des apparitions. Elle y retourna avec une petite scie à main pour couper les buissons épineux qui entouraient le chêne vert. Elle retira des pierres pour rendre le sol plus régulier, dessinant ainsi une petite place bien nette. Pour finir, elle attacha un ruban de soie à une branche de l'arbre dans lequel Notre-Dame était apparue aux pastoureaux. Ainsi, les trois petits bergers, par leur témoignage courageux, avaient permis à quelques personnes de retrouver des gestes simples de dévotion, ravivant ainsi leur amour pour la Sainte Vierge. Maria Capellina témoigna qu'elle venait tous les jours à la cova d'Airia, lieu tout proche de sa maison. De santé fragile, elle n'avait goût à rien chez elle, mais à peine arrivée au lieu des apparitions, elle se sentait tout autre, comme d'ailleurs le montre son activité à nettoyer l'air autour du chêne vert. Les autres premiers pèlerins devaient aussi ressentir un bienfait. Comme eux, à la suite des pastoureaux, n'ayons pas honte de notre piété mariale, exprimons-la par des gestes, des intentions, des prières et un grand amour pour Dieu.
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0: La vie et la mort sont proposées aux hommes. L'une ou l'autre leur est donnée selon leur choix. Ben Sira, 15-17.
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4: Le pape Paul VI a écrit des textes importants au sujet de la Vierge Marie, 2 encycliques et 3 exhortations apostoliques. Il faut croire que le sujet lui tenait à cœur, qu'il estimait que ce sujet était important. Important pour bien le cerner et pour bien demeurer dans ce qui est juste au regard de la foi chrétienne. Il dit que le culte de la Vierge, alors entendons par là que le fait de s'adresser à Marie, de lui adresser nos prières, le fait de l'honorer, le fait de chanter avec elle les louanges de Dieu, ce culte doit être, pour rester juste, il doit être biblique, liturgique, œcuménique et anthropologique. Biblique, c'est ce que nous avons tenté de faire. Il ne faut pas sortir de ces données bibliques. Elles sont relativement peu nombreuses, mais ô combien riches. Et cela doit nous suffire. Avec ces données bibliques, nous pouvons déjà, de manière juste, mais en même temps riche, trouver la bonne attitude vis-à-vis de Marie et lui accorder dans notre vie spirituelle toute sa place, mais rien que sa place. Cette prière doit être aussi liturgique. Pourquoi ? La liturgie se célèbre ensemble, en commun. C'est l'expression ecclésiale d'une prière. Et il est important que cette piété mariale, comme nous pourrions l'appeler avec un mot dont j'ai un peu horreur, le mot piété, mais enfin peu importe, il est important donc qu'elle s'exprime en communauté, en Église, afin que nous ne nous enfermions pas les uns ou les autres dans une piété trop personnelle qui finirait peut-être par s'égarer, par franchir les limites. Or, parfois, il faut le reconnaître, les limites sont très ténues. Cette spiritualité mariale doit être aussi, selon Paul VI, œcuménique. Alors, ici, nous avons un peu l'impression d'un pavé jeté dans la mare. Pourquoi ? Parce qu'il faut reconnaître que si ce n'est pas le seul point d'achoppement qui peut exister, notamment entre catholiques, orthodoxes et protestants, Marie est tout de même, avec les frères protestants, souvent un point d'achoppement qui est sans doute beaucoup plus le résultat d'incompréhension, le résultat peut-être d'un certain raidissement de part et d'autre. Mais c'est ainsi, il faut le reconnaître. Et pourtant, selon Paul VI, c'est en Marie que se fera l'unité des chrétiens. Et pourquoi cela ? Parce qu'elle est la mère de tous, étant la mère du Christ. Elle est aussi la mère de l'Église, qui ici-bas est comme le prolongement du Christ. Nous sommes le corps du Christ. Et Marie a donné naissance au corps du Christ, donc à l'Église. Si elle est la mère de l'Église, elle est la mère de tous les croyants, de tous les baptisés, de quelque confession qu'ils soient. C'est à chacun de nous, baptisés de quelque confession que nous soyons, que Jésus a dit du haut de la croix, « Voici ta mère ». Il y a donc cette conviction que Marie rassemblera ses enfants. Car si nous nous reconnaissons tous comme enfants d'une même mère, nous sommes aussi enfants d'un même père, alors nous sommes frères et sœurs, et dans cette double reconnaissance doit venir l'unité des frères et sœurs et l'amour fraternel.

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1: J'entends assez souvent dire « Les protestants ne croient pas à la Vierge Marie ». Et j'avoue que ça me fait toujours un petit peu tressaillir. Pourquoi ? Parce que ça ne veut rien dire. Qu'est-ce que cela veut dire, croire ou ne pas croire en la Vierge Marie ? Nos frères protestants ne lui accordent pas la place que l'Église catholique et l'Église orthodoxe lui accordent. Ils n'ont pas, vis-à-vis d'elle, la même attitude. Mais dire qu'ils ne croient pas en Marie, cela ne signifie rien du tout. Si nous parlons de croire, eh bien, reportons-nous au credo. Nous avons dans l'Église catholique deux credos. Le premier, appelé le symbole des apôtres, c'est le plus court des deux. Il nous dit la chose suivante à propos de la Vierge Marie. « Je crois en Jésus-Christ, son Fils unique, notre Seigneur, qui a été conçu du Saint-Esprit et né de la Vierge Marie. » Et le deuxième credo, que l'on appelle le symbole de Nicée-Constantinople, nous dit, en parlant de Jésus, le Christ, « Par l'Esprit-Saint, il a pris chair de la Vierge Marie et s'est fait homme. » Si l'on se réfère à ces deux credos, croire en Marie, encore une fois entre guillemets, cela ne peut signifier que croire qu'elle est la mère de Jésus, qu'elle est la mère du Christ, et qu'elle est donc, en conséquence, la mère de Dieu. Et pour achever notre développement, je voudrais simplement reprendre un texte écrit par le réformateur Luther dans son commentaire du Magnificat. Il nous dit la chose suivante. Les grandes choses dont Marie parle dans le Magnificat, il a fait pour moi de grandes choses, ne sont pas autre chose que ceci. Elle est devenue la mère de Dieu. En une telle œuvre sont donnés tant de dons et de si grands biens que personne ne peut les comprendre. De cela lui vient tout honneur, toute béatitude, ainsi que sa position singulière dans toutes les générations humaines, parce que personne comme elle n'a eu du Père céleste un enfant et un enfant semblable. Et elle-même ne peut pas lui donner un don pour sa grandeur immense et ne peut que déborder d'amour, car ce sont de grandes choses qu'on ne peut ni exprimer ni mesurer. Donc, par un mot, en l'appelant Mère de Dieu, on comprend tout son honneur. On ne peut ni lui dire ni dire d'elle rien de plus grand. Même si on avait autant de langues que sont les feuilles et l'herbe, les étoiles du ciel et le sable de la mer. Aussi, le cœur doit réfléchir sur ce que signifie être la mère de Dieu. En écoutant cette invitation de Luther, je vous propose de continuer à réfléchir sur la place et le rôle de Marie dans notre vie chrétienne, dans notre vie spirituelle, à partir des quelques éléments que nous avons mis à jour.
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Vous purifiez l'extérieur de la coupe et de l'assiette, mais l'intérieur est rempli de cupidité et d'intempérance. Matthieu 23, 25.

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1: L'humilité est une belle vertu, même si elle est un peu passée de mode. On pourrait la qualifier de preuve par 9, car elle permet de vérifier l'authenticité de notre vie chrétienne. L'orgueil est différent, c'est l'autosuffisance de celui qui ne reconnaît pas avoir besoin de l'amour et de la miséricorde de Dieu. Regardons Marie, elle se reconnaît pauvre, elle qui a tout reçu du Dieu Père. Et c'est pour cette raison qu'elle chante sa joie et sa reconnaissance dans ce beau cantique qu'est le Magnificat. Il s'est penché sur son humble servante. Le pouvoir, la grandeur, réside précisément dans la reconnaissance de nos limites humaines et dans la disponibilité au service des plus faibles. Ne pas reconnaître cette dépendance existentielle nous rend solitaires et sans aucune espérance au moment difficile. D'où venons-nous ? Où allons-nous ? L'humilité consiste en la capacité à se voir et à se juger avec les yeux de Dieu, en étant bien conscient que tout ce qui est, même nos talents et charismes personnels, est un don, comme tous les bienfaits que nous avons reçus. Avec la charité, l'humilité est la vertu qui nous rapproche le plus de Dieu, qui nous rend le plus semblable à Lui. Marie nous communique tout cela par sa personne, par sa vie, par ses paroles et par son silence. Elle est pour nous un modèle de vie humble et généreuse.
0: À présent, nous nous unissons en prière avec le monde entier en renouvelant notre consécration à Marie.
2: Vierge Immaculée, Mère de Dieu et de l'humanité, je t'accueille comme don de Jésus sous la croix et je me confie entièrement à toi. Je t'offre toute ma vie, ce que je suis, ce que j'aime et ce que j'ai, afin que resplendisse en moi la beauté du Christ. Aide-moi à être docile à l'Esprit et à vivre avec joie ma vocation dans l'Église, afin de collaborer à ta mission maternelle et d'orienter vers Dieu le cœur de tout homme. Toi qui as guidé Saint Maximilien Kolb pour aimer sans mesure, enseigne-moi à être témoin de l'Évangile et à faire de ma vie un don. Je te confie les personnes que je rencontrerai et je t'offre le travail, les joies et les souffrances de cette journée. Ô Marie, conçue sans péché, prie pour nous qui avons recours à toi et pour ceux qui n'ont pas recours à toi.
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Personne ne connaît le Fils, sinon le Père. Et personne ne connaît le Père, sinon le Fils. Et celui à qui le Fils veut le révéler. Matthieu 11, 27.

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1: La paix. Voilà un don que nous désirons tous. Peut-être y a-t-il quelque nostalgie dans ce paradis terrestre perdu, de cette pleine et sincère communion avec Dieu et avec les autres, considérés comme des frères. Cette paix, nous la souhaiterions dans nos cœurs, dans nos familles, dans la société, dans le monde entier. C'est un don, mais aussi une responsabilité. Un chrétien s'engage à être bâtisseur de paix, en commençant par sa famille, son milieu de travail, l'Église, les communautés. Il est capable de payer de sa personne pour combattre la violence, l'injustice et de répondre à la haine par l'amour. Au milieu des événements souvent difficiles et confus de l'histoire, des événements dont souvent nous ne comprenons pas le sens et qui nous déconcertent, il est important de savoir garder notre paix intérieure. Voyons l'expérience de la Vierge Marie de toute sa vie. Elle ne vivait certes pas en des temps de paix. Être la mère de Dieu ne l'a pas rendue exempte de conflits humains. Elle a éprouvé, elle aussi, la dureté et la douleur de la croix. Mais elle n'a pas perdu la foi pour autant. Elle ne s'est rebellée ni contre Dieu, ni contre les persécuteurs du Christ. Elle a répondu par l'amour, elle a ouvert son cœur à l'accueil et au pardon.
0: À présent, nous nous unissons en prière avec le monde entier en renouvelant notre consécration à Marie.
2: Vierge Immaculée, Mère de Dieu et de l'humanité, je t'accueille comme don de Jésus sous la croix et je me confie entièrement à toi. Je t'offre toute ma vie, ce que je suis, ce que j'aime et ce que j'ai, afin que resplendisse en moi la beauté du Christ. Aide-moi à être docile à l'Esprit et à vivre avec joie ma vocation dans l'Église, afin de collaborer à ta mission maternelle et d'orienter vers Dieu le cœur de tout homme. Toi qui as guidé Saint Maximilien Kolb pour aimer sans mesure, enseigne-moi à être témoin de l'Évangile et à faire de ma vie un don. Je te confie les personnes que je rencontrerai et je t'offre le travail, les joies et les souffrances de cette journée. Ô Marie, conçue sans péché, prie pour nous qui avons recours à toi et pour ceux qui n'ont pas recours à toi.
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J'ai le plaisir de vous parler aujourd'hui de la dernière apparition de la Sainte Vierge à l'île Bouchard, le dimanche 14 décembre 1947, la dixième et dernière apparition. L'église est pleine, évidemment. Les gens se doutent qu'il va se passer quelque chose. Tous les prêtres des environs sont là. Et l'apparition va durer très longtemps, 35 minutes. La Sainte Vierge ne va pas parler tout le temps. Il y aura de longs moments d'échange silencieux entre les enfants et la Vierge Marie. Dès qu'elle apparaît, toujours aussi belle et accompagnée de son ange qui ne cesse de la contempler, l'ange Gabriel, la Sainte Vierge demande une fois de plus, commencez par chanter un « Je vous salue Marie » car de plus en plus elle fait comprendre que ce chant lui plaît énormément. La foule chante le « Je vous salue Marie » de tout son cœur et à ce moment-là, la petite Jacqueline présente une demande qui a été écrite par les prêtres de Touraine. « Madame, voulez-vous bénir Monseigneur l'archevêque de Tours, Monseigneur l'évêque de Blois? Voulez-vous bénir les écoles et donner des prêtres à la Touraine ?» La Sainte Vierge attend un peu avant de répondre et elle se contente de faire un petit signe de tête pour dire qu'elle est évidemment d'accord. Alors, les enfants prennent les fleurs, les bouquets de fleurs qu'ils ont apportés, pour les lui donner, mais la Sainte Vierge fait comprendre qu'elle ne les prendra pas, qu'elle se contentera de les bénir et de les embrasser. Alors les enfants lèvent bien haut leur bouquet de fleurs pour que la Sainte Vierge puisse les toucher, mais comme les petits, les deux plus petites n'arrivent pas à se hisser jusqu'aux mains de la Sainte Vierge, c'est Jacqueline qui présente les bouquets des plus jeunes. Et alors ce dimanche-là, la Sainte Vierge va demander qu'on récite 5 dizaines de chapelets. Et à un certain moment, Jacqueline pose une question qui a été préparée par une religieuse de l'école. « Madame, que faut-il faire pour consoler le Seigneur des peines que lui causent les pécheurs ?» La Sainte Vierge répond « Il faut prier et faire des sacrifices, mes enfants. » Et puis réciter 1 dizaine de chapelets, les bras en croix. « Oh oui, madame !» Et alors, les 4 enfants, en même temps, se mettent à réciter 1 dizaine de chapelets, les bras en croix. Et ce dimanche-là, la Sainte Vierge demande que l'on récite le Magnificat, ce beau nom de Magnificat écrit en lettres d'or sur sa poitrine. Alors, à côté de Jacqueline se trouve le curé de chez elle, et Jacqueline lui dit, « Monsieur le curé, la Sainte Vierge demande que la foule chante le Magnificat. » Alors le curé de chez elle va trouver le curé de l'île Bouchard et c'est lui qui va entonner sur le ton solennel le Magnificat. Et à ce moment-là, la Sainte Vierge ne regarde plus les enfants, mais elle tourne ce regard vers le ciel avec une joie extraordinaire. On sent que cette prière lui cause une joie indescriptible. Et elle est tellement joyeuse, dira plus tard Jacqueline, qu'elle nous communiquait cette joie. Et oh, je crois que j'allais mourir de joie en voyant la Sainte Vierge si joyeuse, dira plus tard Jacqueline. Il y avait sur son visage comme le sourire d'un enfant. Et à la fin du Magnificat, et bien voilà que la Sainte Vierge reprend le visage qu'elle avait d'habitude tourné vers la foule et vers les enfants. On récite de nouveau 1 dizaine de chapelets et Jacqueline ne manque pas de rappeler à la Sainte Vierge qu'elle a promis de faire un signe. Oh oui, répond la Sainte Vierge, avant de partir, j'enverrai un vif rayon de soleil. Elle demande que l'on récite encore un Je vous salue Marie et c'est pendant ce chant de Je vous salue Marie que se produit le signe. Alors qu'il fait absolument noir ce jour-là, on est en décembre, il fait gris et il fait même du brouillard, eh bien un petit rayon de soleil passe à travers un vitrail tout noir pour aller illuminer l'endroit où se trouvent la Sainte Vierge et son ange. Et le rayon de soleil, défiant toutes les lois de l'optique, contourne les 2 piliers de l'église pour aller illuminer l'endroit où se trouvent la Sainte Vierge et l'ange Gabriel. Un miracle d'optique amusant que la Sainte Vierge produit pour manifester sa présence. Alors, un cri d'admiration évidemment sort de la poitrine de tous les gens qui sont là, un signe merveilleux, un signe du ciel.
Et le curé dit à ses ouailles, « Mes frères, ce rayon de soleil nous est envoyé par la Vierge Marie. » Et c'est dans ce rayon de soleil que la Sainte Vierge va quitter la foule rassemblée. Mais avant de partir, elle pose une question. « Est-ce que monsieur le curé va construire la grotte ?» En fait, monsieur le curé n'a jamais dit oui, mais il n'a pas non plus dit non. Et alors Jacqueline se contente de répondre, « Oh oui, madame, nous allons la construire. » Et la Sainte Vierge est toute contente de cette réponse. Et enfin, elle fait de nouveau réciter la prière qui lui tient tant à cœur. « Ô Marie, conçue sans péché, priez pour nous, qu'un vos recours à vous. » Avant de partir, comme c'est le dernier jour, la Sainte Vierge bénit tout ce monde-là. Elle commence par bénir la foule en la regardant avec beaucoup d'amour. Puis elle regarde les prêtres qui sont là aussi avec beaucoup de tendresse. Et une dernière fois, elle regarde les enfants avec des yeux que les enfants n'oublieront jamais. Un bleu qu'on ne trouve pas sur la terre, dira plus tard Jacqueline, mais qui était plein de bonté, de tendresse, de douceur et surtout de grande pureté. Et tout en nous souriant, la Sainte Vierge disparaît dans sa belle poussière de lumière, ainsi que l'ange qui, lui, est toujours en admiration et en contemplation devant la Vierge Marie. Et c'est à ce moment-là que les enfants aperçoivent ce bel éventail de rayons de soleil qui lui aussi s'évanouira tout doucement. Voilà comment la Sainte Vierge a clos cette semaine d'apparition à l'île Bouchard. Les enfants, évidemment, dès le lendemain, continueront à aller à l'école, comme les semaines précédentes, en gardant dans le cœur la grâce, la joie d'avoir contemplé et admiré la Vierge Marie pendant toute une semaine. Que ce récit des apparitions de la Sainte Vierge soit pour nous source de joie. Et puis, c'est intéressant de voir que la Sainte Vierge a fait deux miracles importants pendant cette semaine. Le miracle de la guérison des yeux de Jacqueline et le miracle optique de ce rayon de soleil qui, défiant toutes les lois de l'optique, s'est mis à illuminer l'endroit où la Sainte Vierge apparaissait en même temps que son ange.

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Je te rends grâce de tout mon cœur, Seigneur mon Dieu, toujours je rendrai gloire à ton nom. Psaume 85, 12.

Seigneur Jésus, nous venons vers toi avec Marie Immaculée. Toi, l'ami des petits et des pauvres, nous te louons. Tu regardes chacun de nous avec tellement d'amour. Apprends-nous à vivre ensemble avec le dynamisme de ton esprit qui nous engage sur le chemin de l'émerveillement, de la vérité et de l'action. Donne-nous de regarder les autres avec les yeux du cœur pour reconnaître les merveilles que tu fais en eux et en particulier en tous ceux qui sont défavorisés. Aide-nous à bâtir un monde fraternel où personne ne soit mis à l'écart. Fais-nous agir, non pas avec un esprit de puissance ou de domination, mais humblement, dans un esprit de service.

J'ai décidé de consacrer quelques chroniques à vous parler d'un grand apôtre marial, le père Maximilien Kolbe, qui est mort, vous le savez, à Auschwitz, dans le bunker de la faim, le 15 août 1941, la veille de la fête de l'Assomption. Parlons d'abord de son enfance. Né le 8 janvier 1894 d'un père tisserand et d'une maman qui était elle-même fille d'un ouvrier tisserand, Raymond Kolbe était le second de trois frères. L'aîné s'appelait François et le plus jeune Joseph. Deux autres frères moururent en bas âge. Les parents apportaient chaque semaine les toiles qu'ils avaient tissées à des commerçants juifs de Loos. Et Madame Kolbe finit par exercer dans son village le métier de sage-femme. Le jeune Raymond était un enfant turbulent et son père était obligé souvent de le corriger. Mais il aimait beaucoup ses parents et faisait volontiers la cuisine pour faciliter leur travail. Aux environs de sa première confession, un jour qu'il avait commis quelques nouvelles incartades, sa maman lui dit « Mon petit Raymond, qu'est-ce que tu vas devenir plus tard ?» Profondément marqué par cette réflexion maternelle, l'enfant supplie la Vierge de l'éclairer. Il va prier devant la statue de la Sainte Vierge dans l'église paroissiale. La réponse ne se fit pas attendre. Marie lui apparaît, tenant dans ses mains deux couronnes, une blanche et une rouge. La première signifiait la persévérance dans la pureté et la seconde, la grâce du martyr. Raymond répondit à la Vierge qu'il les acceptait, qu'il les désirait toutes les deux. S'apercevant du profond changement qui était alors intervenu dans le comportement de son enfant, la maman lui en demande la raison. Raymond confie à sa mère l'apparition dont il vient de bénéficier. Mais la maman ne révéla la chose qu'après la mort de son fils. Toujours est-il que la dévotion mariale de Raymond augmente beaucoup à partir de ce moment-là. Il achète une petite statue de la Sainte Vierge dont il ne se sépare jamais. Par manque de moyens financiers, les parents ne pensaient pas faire continuer des études à leur cadet. Mais grâce à la générosité d'un pharmacien qui avait repéré l'intelligence précoce de ce garçon, Raymond put rejoindre François à l'école commerciale. En 1907, une mission paroissiale prêchée par des franciscains enthousiasme les deux aînés. Ils demandent à leurs parents de pouvoir entrer au petit séminaire de Loves qui vient de s'ouvrir pour accueillir les jeunes désireux d'entrer chez les franciscains. Les parents acceptent. Joseph suivra bientôt le même chemin. Heureux de l'orientation prise par leurs trois enfants, les parents décident de rejoindre eux-mêmes une communauté religieuse. La maman habite d'abord chez les bénédictines de Love et se fixe ensuite à Cracovie chez les Féliciennes, des tertiaires franciscaines. Tandis que son mari essaye de vivre comme oblat franciscain dans le couvent de cette même ville. Mais il ouvre finalement un petit commerce d'objets de piété à Częstochowa, avant de partir comme volontaire en août 1914 sur le front russe. Fait prisonnier, il sera jugé et pendu. François, l'aîné, finira lui aussi de façon tragique. Blessé à plusieurs reprises pendant la guerre 14-18, il devient inapte à la vie religieuse, est obligé de quitter l'ordre franciscain. Il se marie et, arrêté en 1943 pour avoir milité dans les rangs des résistants contre les nazis, il mourut au camp de Buchenwald. Durant ces trois années de petit séminaire, Raymond étonne tout le monde par sa piété très profonde et son intelligence. Il était plus fort en mathématiques que tous ses professeurs. En 1910, il revêt l'habit franciscain et reçoit le nom de frère Maximilien, le nom qu'avait porté le frère de l'empereur François-Joseph, qui en 1863 était devenu empereur du Mexique. Après son année de noviciat et une année supplémentaire passé au séminaire pour compléter ses humanités, il est désigné avec sept autres clercs pour partir à Rome et obtenir ses diplômes en philosophie et en théologie. C'est durant son séjour dans la ville éternelle de 1912 à 1919 qu'il connaît une épreuve de santé importante. Son pouce s'est infecté, tellement infecté que le chirurgien a décidé de l'amputer. Or, à l'époque, on n'ordonnait pas prêtre un garçon qui n'avait pas ses 10 doigts. On pensait qu'il ne serait pas capable de bien faire le geste de l'élévation après la consécration du pain et du vin. Et alors, désolé à l'idée qu'il ne puisse pas devenir prêtre, le jeune
Maximilien met de l'eau de Lourdes sur son pouce et son pouce guérit. On comprend que plus tard, il voudra aller en pèlerinage à Lourdes pour remercier la Sainte Vierge de ce miracle qui va lui permettre de devenir prêtre. C'est aussi à ce moment-là qu'il dessine les plans d'un engin qui serait capable de voler dans l'espace sans kérosène, l'hétéroplane. Voyez, son esprit est toujours en train de travailler. C'est vraiment un esprit extrêmement curieux. Il fait profession solennelle le 1er novembre 1914 et reçoit l'ordination sacerdotale le 28 avril 1918. Nous verrons la suite la fois prochaine.

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Tenez-vous prêts. C'est à l'heure où vous n'y penserez pas que le Fils de l'homme viendra. Luc 12, 40.

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Nous avons vu la fois dernière que le père Kolbe avait été ordonné prêtre en 1918, à l'âge de 24 ans. Quel est son premier apostolat? Eh bien d'abord, disons que, alors qu'il n'est pas encore prêtre, en 1917, il s'aperçoit de la virulence des attaques anticléricales lancées par la franc-maçonnerie. Il sait qu'à Rome, un cortège a parcouru les rues de la ville en agitant un calicot représentant l'archange Saint-Michel terrassé par Lucifer. Satan devra régner sur le Vatican et le pape devra être un serviteur de Satan, proclamaient les écriteaux brandis sur la place Saint-Pierre. Il est de plus en plus convaincu que les chrétiens doivent riposter. Et comment? En se faisant les chevaliers de Marie. Il pense qu'un tel idéal est tout à fait dans la ligne de l'esprit franciscain, qui a un ordre qui a toujours milité pour faire reconnaître l'Immaculée Conception. Et maintenant que ce dogme a été proclamé par Pie IX en 1854, les franciscains doivent travailler à lui faire porter des fruits de sainteté à ce dogme de l'Immaculée Conception. Le 20 janvier 1917, on fête à Rome le 75e anniversaire de la conversion d'Alphonse Ratisbonne dans l'église Sant'Andrea delle Fratte, Saint-André. Et là, il reçoit l'intuition de ce qui doit être sa mission. Il doit fonder une milice de l'Immaculée. C'est grâce à la médaille miraculeuse que ce juif Alphonse Ratisbonne s'est converti. Eh bien, c'est en répandant le culte de l'Immaculée que les catholiques pourront travailler à la conversion du monde. Et cet autel de Santa de la Frate sera l'autel de sa première messe, le 29 avril 1918. Et il y reviendra en 1930 avant de partir au Japon. Avec 6 autres clercs du collège franciscain, le 16 octobre 1917, à genoux devant l'autel de l'Immaculée, le frère Maximilien se consacre à Marie. Mais la milice de l'Immaculée ne commença à se développer vraiment qu'un an plus tard et fut définitivement approuvée par Rome en janvier 1922. Ses membres s'engageaient à s'offrir totalement à la Vierge, à porter la médaille miraculeuse et à réciter chaque jour la prière « Ô Marie conçue sans péché, priez pour nous qui avons recours à vous » et pour tous ceux qui n'ont pas recours à vous, et qui plus particulièrement pour les francs-maçons. À l'automne 1919, donc quelques mois après son ordination sacerdotale, il est envoyé au collège de Cracovie pour y enseigner l'histoire de l'Église. Mais à cause de ses poumons malades, il parle d'une voix si basse qu'on n'entend pas bien comme professeur. On lui confie donc un autre ministère, celui de la confession, et il profite de ses temps libres pour lancer les premiers groupes mariales de Pologne au milieu des étudiants, des soldats et des prédélinquants. Mais cet apostolat est interrompu par 2 longs séjours au sanatorium. Il aura toujours une santé délicate à cause de cela. Il en profite pour y donner une série de conférences apologétiques auprès des malades. Un étudiant juif se convertit et demande le baptême. Il sera toujours très intéressé par cette branche de la théologie qu'on appelle l'apologétique et qui essaye de donner des preuves de la vérité de la religion catholique et qui répond à toutes les objections qu'on peut faire contre le fait catholique. Aussi, il recommande beaucoup à Joseph, son jeune frère, qui se prépare au sacerdoce, d'approfondir ses connaissances en apologétique. Et alors, il est passionné par l'idée de fonder un journal qui fera connaître la Sainte Vierge. Et il achète les plus belles machines d'imprimerie pour que ce journal soit magnifique et il le fait imprimer sur un papier magnifique. Rien n'est trop beau pour la Sainte Vierge. Alors, c'est d'abord dans son couvent qu'il installe ses machines et puis il se rend compte que le couvent est trop petit pour être une véritable imprimerie. Et donc il réussit à obtenir, à recevoir un don, plusieurs hectares près de la gare de Varsovie, où il installe un bâtiment qu'il appelle Niepokalanov, la cité de l'Immaculée. Ça va devenir un endroit où fourmillent où les gens travaillent énormément. Figurez-vous qu'il va y avoir plus de 1000 personnes qui vont travailler dans ce Niepokalanov. Des journalistes, des écrivains, des ingénieurs, des professeurs, des techniciens de tout genre, qui renoncent à leur brillante carrière pour devenir simples frères converts dans la cité de l'Immaculée.
Et donc, il a un charisme extraordinaire pour développer tout cela, pour faire prospérer tout cela. Les religieux, donc, deviennent de plus en plus nombreux. On se relaye jour et nuit pour prier devant le Saint-Sacrement, et on essaye d'être extrêmement performant. Je pense qu'un jour, le père Colbet sera déclaré patron de la presse. Voilà, nous verrons la fois prochaine comment il va désirer fonder la même chose en Extrême-Orient pour faire connaître la Sainte Vierge et du coup répandre l'Évangile.

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aussi haut que soit le Seigneur, il voit le plus humble. De loin, il reconnaît l'orgueilleux. Psaume 137, 6.

Nous avons vu la fois dernière le succès avec lequel le père Kolbe avait développé un certain nombre de publications mariales destinées à répandre l'évangile à travers la Pologne. Il invente même Le Petit Chevalier, un périodique pour les enfants. Mais depuis longtemps, il rêvait de partir en Extrême-Orient. Le pape Pie XI encourageait beaucoup les franciscains à partir là-bas pour évangéliser le monde. Et il obtient de Rome l'autorisation de partir là-bas, effectivement, pour fonder une cité de l'Immaculée en Extrême-Orient. Il ne sait pas où il va atterrir, mais ou plutôt débarquer, puisqu'on ne prenait pas l'avion, mais le bateau à ce moment-là, quand on était missionnaire. Mais il sait qu'il trouvera bien un évêque qui désire un professeur. Comme il est capable d'enseigner n'importe quoi, il sait qu'il pourra servir là-bas. Et effectivement, sur le bateau qu'il prend pour partir là-bas, il apprend que l'évêque de Nagasaki a besoin d'un professeur de philosophie dans son séminaire. Donc il va débarquer à Nagasaki. Et il aura la bonne idée de planter son couvent en haut de la cité, si bien que le couvent ne sera pas détruit par la bombe atomique. Très vite, il arrive à publier Le Chevalier de l'Immaculée en japonais. Lui-même d'ailleurs va très vite apprendre à écrire et à parler en japonais. Je vous ai dit que c'était un surdoué. Il revient en Pologne au mois de juin pour obtenir toutes les autorisations nécessaires à la poursuite de son projet, mais il repart aussitôt au Japon. Et vraiment, ça se développe d'une façon magnifique. Et la Providence, à laquelle il croit de tout son cœur, lui permet de financer toutes ses entreprises. À un certain moment, quand il dans son second séjour au Japon, le supérieur général le soumet à une épreuve. Pour voir s'il est capable d'obéir, il lui demande de ne plus augmenter le tirage de sa revue en plein essor, sans lui donner de raison. Le père Kolbe se soumet avec calme, car il sait que la volonté de Dieu se manifeste à travers la volonté de ses supérieurs. Obéissance héroïque. Évidemment, le supérieur annule rapidement l'ordre qu'il avait donné. C'était simplement pour voir si ce religieux, qui avait beaucoup de succès, était suffisamment humble pour obéir. Voilà. Donc, une fois que c'est bien lancé là-bas, il revient en France, de nouveau, à Niepokalanov, en 1936. Et là, il prévoit que peut-être tout cela va disparaître si les nazis s'emparent de la Pologne. Bon. Et d'avance, il dit à ses troupes de Niepokalanov, « Oh, les amis, si tout cela est supprimé par l'Allemagne, ce n'est pas grave, c'est la Providence. » Il avait une foi héroïque en la Providence. Si Niepokalanov est supprimé, si mon œuvre se casse la figure, ce n'est pas grave. Il ne cessait de répéter cela. Évite la tristesse pour n'importe quelle raison, même si cette raison est fondée. Toujours du calme et de la sérénité. Toutes nos inquiétudes, laissons-les à l'Immaculée. Elle saura les changer pour notre plus grand bien. Mais pendant les 3 années qui le séparent de la guerre, il fait merveille. Et c'est une merveilleuse communauté religieuse que Niepokalanov. Et il réussit chaque jour à faire un petit topo sur la Sainte Vierge. Il avait toujours quelque chose à dire sur la Sainte Vierge. Et il n'oubliait pas que ces jeunes religieux avaient besoin de se détendre. Il y avait des terrains de sport pour le volley-ball, le basket, le football, le tennis, ainsi que des jeux de billard et d'échecs à l'intérieur de la communauté. Et les malades, il allait les visiter chaque jour à l'hôpital. Voilà. Mais voilà, tout cela se casse la figure, évidemment, quand les Allemands envahissent la Pologne et que les nazis viennent saccager Niepokalanov, à l'exception des machines d'imprimerie, car ils espéraient évidemment pouvoir s'en servir à l'avenir. Le père Kolbe reste étonnamment serein. L'Immaculée nous a tout donné, elle nous l'enlève, elle sait bien ce qu'il en est. Il soigne les blessés, assiste les mourants, aussi bien les juifs que les chrétiens. Il va très vite être arrêté et déporté, d'abord dans une prison à Varsovie, où il tombe malade de pneumonie. Et puis, quelques temps plus tard, ce sera à Auschwitz qu'il va être déporté avec 300 autres Polonais. Et nous verrons ce qui s'est passé à Auschwitz
tout à fait à la fin de sa vie. Nous verrons ça la fois prochaine.

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tous les hommes ont péché. Ils sont privés de la gloire de Dieu. Et lui, gratuitement, les fait devenir justes par sa grâce. Romains 3, 23, 24.

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0: Causerie avec un prêtre. Ce soir, nous parlerons de mariologie. Je me présente, je suis Julien, en première année de propédeutique au séminaire d'Ars. Nous passerons une heure ensemble en compagnie du père Étienne Richer. Je vous redonne le principe de l'émission. Dans une première partie, je parlerai avec le père Étienne Richer de mariologie. Alors, nous ouvrons donc cette émission avec le père Étienne de la communauté des Béatitudes, qui est par ailleurs enseignant à l'Institut catholique de Toulouse, en mariologie, n'est-ce pas ?
1: Bonsoir Julien, oui.
0: Bonsoir Père. Alors, dans une première partie, nous allons parler des manifestations progressives de Marie dans l'Église. Alors, très bientôt, nous aurons les anniversaires des apparitions de Fatima. Nous fêterons le siècle de ces apparitions. Et aussi la conversion de Ratisbonne. 175 ans, c'est cela ?
1: Tout à fait. Effectivement, puisque nous sommes en 2017, il y a au moins effectivement ces deux anniversaires que vous venez d'évoquer, le centenaire des apparitions de la Vierge Marie à Fatima, au Portugal, qui a été, comment dire, le point de départ d'un grand mouvement en faveur de la consécration au cœur immaculé de Marie. C'est aussi cette année 2017, le 175e anniversaire de la conversion d'Alphonse Marie Ratisbonne. Or, le cœur de sa conversion a été une expérience de la présence de la Vierge Marie dans sa vie et dans la vie de l'Église. Donc, voilà au moins deux anniversaires qui peuvent motiver notre attention renouvelée à la présence de Marie dans la vie de l'Église et donc à l'actualité de la mariologie, de la foi mariale de l'Église. Il faut bien sûr se souvenir que toute cette période, déjà depuis le milieu du XIXe siècle, mais a fortiori à partir de 1917, à partir des apparitions à Fatima, jusqu'en 1950, la proclamation du dogme de l'Assomption de la Vierge Marie par le pape XII, et même jusqu'au Concile Vatican II, jusqu'à la rédaction de ce grand chapitre 8e de la Constitution du Concile Vatican II sur l'Église, nous sommes dans une époque qui était une époque résolument mariale, une époque de grande ferveur mariale, que nous avons peut-être un peu de mal à imaginer aujourd'hui, mais il est bon d'en faire mémoire à cette occasion.
0: Alors justement, pourriez-vous nous évoquer les manifestations progressives de Marie dans l'Église ?
1: Oui, alors, cette très belle expression que vous venez d'employer, à savoir la manifestation progressive de Marie dans l'Église, c'est une expression empruntée à un grand théologien du XXe siècle, à savoir le cardinal Jean Danielou. C'est l'expression qu'il emploie lui-même dans un magnifique petit livre publié en 1954, qui était une année mariale, ou même quelques années auparavant, peut-être déjà, à la fin des années 40, qui s'intitule « Le mystère de l'Avent ». Et dans ce petit livre, le cardinal Danielou explicite ce qu'il entend par « manifestation progressive de Marie dans l'Église ». Et il explique qu'elle se vérifie au moins de quatre manières, qu'elle s'exprime au moins selon quatre modalités dont il est très intéressant de faire mémoire. Alors la première modalité, le premier niveau à travers lequel cette manifestation progressive de Marie s'exprime dans l'Église, c'est bien sûr l'histoire des dogmes, c'est-à-dire les dogmes successifs, les vérités de foi ayant une valeur dogmatique par lesquelles la manifestation de Marie est de plus en plus
0: précisée.
1: Évidente et précisée. Nous avons fait mémoire récemment, en 2004, du 150e anniversaire de la proclamation du dogme de l'Immaculée Conception par le bienheureux pape Pie IX, en 1854, ou bien plus récemment, en 2010, nous avons fait mémoire du 60e anniversaire de la proclamation par le pape Pie XII du dogme de l'Assomption. Hein ? Mais bien sûr, ces dogmes successifs, bah, c'est d'abord évidemment celui de la maternité divine de Marie, puisqu'elle est la mère du Fils de Dieu, hein, ce qui fait référence au Concile d'Éphèse en 431, hein, le Concile d'Éphèse ayant approuvé la fameuse seconde lettre de Saint Cyril d'Alexandrie à Nestorius, qui lui contestait que l'on puisse qualifier Marie de mère de Dieu, hein, mais le Concile d'Éphèse a donné raison à Saint Cyril d'Alexandrie. Donc maternité divine de Marie, bien entendu, dans l'esprit des pères de l'Église, cette maternité de Marie a toujours été comprise comme une maternité virginale. Mais l'Église a encore précisé sa foi dans la virginité perpétuelle de Marie, notamment en 649, à l'occasion du premier concile de Latran, convoqué par le pape Martin Ier, ce qui sera confirmé bien sûr plus tard, notamment par le concile de Trente. Et puis, plus récemment, donc, ont été définis en engageant l'infaillibilité pontificale par les papes Pie IX et plus tard Pie XII, les dogmes de l'Immaculée Conception, puis de l'Assomption de la Vierge Marie. Donc, premier niveau, première modalité de manifestation progressive de Marie dans l'Église, ce développement de l'intelligence contemplative de l'Église quant au mystère de Marie. Un deuxième niveau, deuxième registre, c'est que cette manifestation progressive de Marie s'exprime aussi par sa découverte progressive dans l'Écriture sainte. Il est très intéressant de constater que on avait pensé, non sans raison, que le renouveau biblique qui a commencé porter du fruit au sein de l'Église catholique dès la fin du XIXe siècle, on avait pensé que ce renouveau biblique réduirait la mariologie, ou si vous préférez la théologie mariale, c'est pareil, à peu de choses. Or, c'est tout le contraire qui s'est produit. C'est tout le contraire qui s'est produit, et certains théologiens, d'ailleurs, l'avaient bien pressenti. C'est intéressant, par exemple, de relire sous la plume d'un grand théologien qui a eu une influence forte sur Joseph Ratzinger, Benoît XVI, Romano Guardini, avait dit, avait écrit, qu'il était très important de bien fonder, je dirais, la foi mariale de l'Église, la spiritualité mariale, et même la dévotion mariale sur l'Écriture sainte, sur la méditation de la parole de Dieu. Et il ajoutait, mais attention, l'Écriture est beaucoup plus riche qu'on ne l'imagine. Les résultats dépasseront tous les miracles de légende et tous les superlatifs d'une pieuse éloquence. Et le moins qu'on puisse dire, c'est que les faits, les fruits, les bienfaits du renouveau biblique en mariologie ont prouvé que Romano Guardini avait tout à fait raison, parce que, bien loin de réduire à peu de choses la théologie mariale de l'Église, le renouveau marial l'a profondément, le renouveau biblique l'a profondément enrichi, profondément renouvelé, et au contraire a permis de redécouvrir, de mieux comprendre la manière dont les pères de l'Église pouvaient lire eux-mêmes l'Écriture, considérer par exemple Marie comme la nouvelle Ève, ou bien comme la fille de Sion. Donc, et d'autre part, ce renouveau biblique a eu aussi pour fruit un approfondissement de l'intelligence de ce que le cardinal Joseph Ratzinger, avant même d'être le pape Benoît XVI, appelait, avec raison, le lieu biblique de la mariologie, le lieu biblique de la théologie mariale, et aussi donc de la vie mariale et de la spiritualité mariale et de la dévotion mariale, en insistant sur le fait que, eh bien, le lieu biblique de la mariologie, ce n'est pas tel ou tel verset de l'Écriture sainte, ce n'est pas seulement tel ou tel passage, mais c'est l'ensemble de l'Écriture sainte, et et notamment le nœud, hein, entre l'Ancien et le Nouveau Testament. Donc, pour donner ces quelques exemples des fruits, des bienfaits du renouveau biblique, non pas pour faire disparaître la mariologie, mais au contraire, la renouveler en profondeur. Donc ça aussi, c'est un second registre, un second niveau d'expression de la manifestation progressive de Marie dans l'Église, dans la pensée du cardinal Jean Danielou, auquel je faisais référence au début. Il y a encore deux registres, deux niveaux d'expression de cette manifestation progressive de Marie dans l'Église. Tout d'abord, bien entendu, les apparitions mariales, les apparitions de la Vierge Marie, pour celles qui sont authentiques, bien entendu, plus fréquentes et plus éclatantes depuis au moins un siècle et demi. Pour faire court, depuis les apparitions de la Vierge Marie à la rue du Bac, à Pontmain, à Lourdes, bien sûr, à Fatima et ailleurs. Donc, manifestation croissante de Marie dans l'Église à travers les apparitions mariales. Bah, nous avons fait mémoire, là aussi, relativement récemment, en 2008, du 150e anniversaire des apparitions de la Vierge Marie à Lourdes. Et cette année, comme nous l'avons dit déjà, nous faisons mémoire du 100e anniversaire des apparitions de la Vierge Marie à Fatima. Et donc, rôle donc dans cette manifestation progressive de Marie à l'Église des apparitions mariales. Et puis enfin, un dernier niveau, conformément à ce que avait compris et écrit, et on peut dire même prophétisé, au bon sens du mot, Saint Louis-Marie Grignan de Montfort, eh bien, il y a, dans le monde plus intérieur et caché de la sainteté, il apparaît toujours davantage que toute sanctification, tout chemin de sainteté authentique, s'opère par une union filiale au fiat de la Vierge Marie. Et bien entendu, parmi les nombreuses figures de sainteté contemporaine, évidemment celle qui vient spontanément à l'esprit, c'est bien entendu celle du Saint-Pape Jean-Paul II, qui avait emprunté sa devise bien connue, Totus Tuus, au traité de la vraie dévotion à la Sainte Vierge de Saint-Louis-Marie Grignan de Montfort, qui avait d'ailleurs été retrouvé en 1842, après avoir été ignoré pendant longtemps, puisque Grignan de Montfort est mort en 1716, donc c'était le tricentenaire de sa mort l'année dernière en 2016, et bien c'est la même année que celle de la conversion de Ratisbonne, simple coïncidence, que le traité de la vraie dévotion à la Sainte Vierge de Saint-Louis Grignan de Montfort a été retrouvé. Donc Saint Jean-Paul II est bien entendu une figure de sainteté qui met fortement en relief le rôle de Marie dans la formation des saints, c'est-à-dire le rôle de Marie dans le chemin, dans l'itinéraire de grâce des baptisés, dans le chemin de sanctification auquel nous sommes tous appelés. Voilà pour ces quatre niveaux, ces quatre registres d'expression de cette manifestation progressive de Marie dans l'Église dont prenait acte et invité à prendre acte déjà, bien avant le Concile Vatican II, le cardinal Jean Danielou. Voilà pour répondre à votre question.
0: Oui. Alors justement, pourriez-vous aussi nous spécifier de quoi Marie est-elle le signe ?
1: Alors, très, très, très bonne question. Marie est-elle pour nous, et pour l'Église, et pour le monde, signe ? Marie, mère de Jésus, mère de Dieu, puisque Jésus est le Fils de Dieu, mais aussi, comme l'a dit Paul VI, le 21 novembre 1964, mère de l'Église, et même, on peut dire, mère de tous les hommes pour lesquels le Christ est mort. Marie est-elle signe? Et si elle est signe, de quoi est-elle signe? Parce que le propre d'un signe, c'est de renvoyer à autre chose que lui-même,
0: bien sûr,
1: à quelqu'un d'autre que lui-même. Dans le livre de l'Apocalypse de Saint Jean, donc l'ultime livre du Nouveau Testament, au chapitre 12, il est justement question d'un signe grandiose. Or, le signe grandiose que saint Jean voit dans le ciel, c'est justement une femme, il n'est pas dit quel est son nom, hein, une femme enveloppée de soleil, et la liturgie l'interprète comme se rapportant, entre autres, à la très sainte Vierge Marie, mère de tous les hommes, par la grâce du Christ rédempteur. Alors bien sûr, hein, les théologiens, les biblistes nous diront que la femme du livre de l'Apocalypse, ce n'est pas seulement Marie, c'est aussi Israël, c'est aussi le peuple de Dieu, c'est aussi l'Église, ce qui est tout à fait vrai, ce qui n'interdit pas pour autant d'y reconnaître aussi la Vierge Marie, l'évocation de la Vierge Marie. Alors, de quoi Marie est-elle signe ? Avant d'essayer de répondre à cette question, il faut se rappeler que désormais, la Vierge Marie, en vertu de son assomption, est glorifiée en son corps et son âme. Pas seulement en son âme, comme tous les bienheureux, mais les bienheureux sont encore en attente de la glorification de leur corps. Marie, elle, n'est pas en attente de la glorification de son corps, elle est glorifiée en son corps et son âme. Alors, en tant qu'elle est glorifiée en son corps et son âme, de quoi Marie est-elle signe ? Précisément en vertu de son assomption, en vertu de cette glorification dont elle bénéficie. L'Académie pontificale mariale, dans un ouvrage paru en 2005 intitulé « La mère du Seigneur », extrêmement intéressant et en même temps très accessible, a répondu à cette question en suggérant au moins 6 réponses possibles à votre question, qui n'est pas une liste exhaustive, mais c'est déjà une gamme suggestive, pour le moins, de réponses à cette question. Il nous est dit tout d'abord que Marie est signe de gloire. Bien sûr, Marie n'est pas signe de gloire simplement dans son assomption. Elle est signe de gloire dans l'ensemble de ses mystères, bien entendu, hein, dans sa maternité virginale, dans sa virginité perpétuelle, hein, dans son immaculée conception, dans son assomption, dans sa maternité spirituelle, maternité ecclésiale. Marie l'a glorifiée, la créature glorifiée, est signe de la vocation plénière de l'homme. Elle est signe de notre vocation plénière à tous. Elle est signe de la seule vocation plénière digne de l'homme, puisque, comme dit saint Irénée de Lyon, la gloire de Dieu, c'est l'homme vivant.
0: En cela, vous nous dites que Marie fut la première chrétienne et est aussi la première créature à être glorifiée en dehors du Christ, qui lui, bien sûr, est Dieu.
1: Voilà, elle est la première disciple de son Fils, et pas seulement première dans l'ordre de la chronologie des faits, mais aussi première en perfection, hein, et en sainteté, et elle est aussi, dans le même sens, la première à être glorifiée en son âme et son corps. La glorification corporelle de la Vierge est l'anticipation de la glorification qui sera celle de tous les justes.
0: Et tout cela justifie son culte par-delà tous les saints, le culte du Père du Lit.
1: Exactement, vous avez tout à fait raison. Vous employez un mot qui n'est plus souvent employé aujourd'hui, mais qui est tout à fait pertinent et qui permet de distinguer le culte marial, la vénération mariale, et puis la vénération des saints, ou le culte des saints. La différence, dans les deux cas, bien entendu, il ne s'agit pas d'un culte d'adoration. Nous n'adorons pas les saints, nous n'adorons pas la Vierge Marie, qui n'est pas une déesse. Donc il ne s'agit pas d'un culte de latrie. Mais la vénération mariale n'est pas simplement un culte de dulie, comme celui que l'on réserve aux saints, mais un culte d'hyperdulie, même si ce terme n'est plus beaucoup employé aujourd'hui. Vous avez raison de l'employer, il garde toute sa pertinence. Alors, Marie n'est pas seulement signe de gloire dans tous ses mystères, elle est aussi signe, et cela est éminemment actuel, dans notre société contemporaine, Marie est signe de la valeur du corps, et en particulier du corps humain, bien entendu. Dans le contexte de notre société, et cela, le pape Jean-Paul II l'a fortement mis en valeur dans ses catéchèses mariales, l'assomption de la Vierge Marie révèle la noblesse et la dignité du corps humain. en regardant Marie, le chrétien apprend à découvrir la valeur et le destin surnaturel de son propre corps et à le garder comme un temple de Dieu dans l'attente de la résurrection. Ça, c'est une dimension de signe, évidemment, dont l'actualité, je dirais, est particulièrement frappante aujourd'hui. Et puis, Marie est aussi signe en tant que prémisse et icône eschatologique, pour employer un mot cher aux théologiens, du corps mystique de Christ, c'est-à-dire de l'Église.
0: L'expression est de Louis Bouillet, c'est ça ?
1: Tout à fait. C'est effectivement un aspect que Louis Bouillet a fortement mis en valeur. Il n'est pas le seul, mais il y a beaucoup contribué. Donc, Marie comme image et prémisse de l'Église glorifiée dans le siècle futur. Marie est aussi signe de la destinée collective du peuple de Dieu. Elle est signe de ce que l'Église tout entière, de la gloire qui est promise au peuple de Dieu tout entier. Elle est aussi, comme le dit, le Concile Vatican II dans la Constitution sur l'Église, Lumen Gentium, au numéro 68 en particulier, elle est signe d'espérance assurée et de consolation devant le peuple de Dieu en pèlerinage. Le peuple de Dieu en pèlerinage, c'est nous ici-bas qui sommes, c'est l'Église en marche. Elle est pour nous signe d'espérance assurée et de consolation, puisqu'elle est déjà glorifiée en son corps et son âme, et qu'elle est notre mère et qu'elle intercède pour nous tous. C'était déjà exprimé depuis le 9e siècle environ dans l'hymne traditionnel Ave Maria Stella, c'est-à-dire dans lequel nous, mais aussi dans les litanies de Lorette, dans les litanies que nous adressons à la Vierge Marie, où nous la qualifions d'étoile du matin.
0: Oui.
1: C'est un très beau symbole qui montre bien que nous reconnaissons, nous discernons en Marie un signe d'espérance assurée et de consolation. Marie n'est pas une espèce de chef-d'œuvre de musée accroché au mur. Un chef-d'œuvre de musée accroché au mur, ça peut être effectivement très beau, mais c'est statique. Alors que Marie, elle nous entraîne, elle exerce sur nous une mystérieuse attraction. Et forcément, puisqu'elle est en sa personne, et point de rencontre entre les habitants du ciel et ceux de la terre. Et il n'est pas étonnant que nous soyons entraînés, attirés par sa présence. Parce que ce qui est très important, c'est de bien réaliser, et Jean-Paul II a beaucoup insisté sur cette vérité, que Marie n'est pas seulement exemplaire. Bien sûr qu'elle est exemplaire, et tous les dogmes le mettent fortement en valeur. Et l'Écriture sainte, d'abord, le met en valeur. Marie n'est pas seulement exemplaire, elle nous est présente. Et c'est à cette présence de Marie que nous sommes invités à nous ouvrir. C'est bien parce qu'il a fait l'expérience de cette présence réelle de Marie dans la vie de l'Église et dans sa propre vie que Alphonse Marie Ratisbonne est devenu chrétien et même prêtre catholique et fondateur avec son propre frère Théodore Ratisbonne de la congrégation Notre-Dame de Sion. Et puis enfin, Marie est aussi signe, on peut dire, du style de Dieu. Car Dieu, figurez-vous, a du style. Et que le style de Dieu ne devrait pas nous laisser insensibles. Or, Marie est signe du style de Dieu. Et le style de Dieu consiste, le pape François y insiste, à temps et à contre-temps, le style de Dieu consiste à élever les humbles. Comme le dit le premier chapitre de l'évangile de Luc, dans le Magnificat. Selon les mots du Magnificat, le style de Dieu consiste à élever les humbles. Eh bien, Marie est signe, à nos yeux, est signe de ce style de Dieu. Voilà pour répondre brièvement à votre question. Marie est-elle signe? Eh bien oui, Marie est signe, ô combien. Voilà un peu quel type de réponse l'on peut proposer à cette question, de quoi Marie est-elle signe?
0: Ça nous permettrait aussi peut-être de rebondir sur Marie comme nouvelle arche, et aussi comme figure lunaire. Alors tout d'abord comme nouvelle arche, vous nous parliez tout à l'heure de Marie qui avance en pèlerinage avec l'Église en marche. Eh bien, on a aussi cette figure dans l'Ancien Testament, et on peut la relier avec la mariologie d'une certaine façon, lorsque nous voyons les Hébreux dans le désert qui marchent avec l'arche, toujours dans leur pérégrination, et la Mère de Dieu qui, certes, fait habiter le Christ en elle, et en même temps accompagne tous les chrétiens dans l'Église en marche.
1: Ouais, de fait, le symbole de l'arche d'alliance est traditionnellement appliqué à la Vierge Marie. Elle est dans les litanies de Lorette, Marie est invoquée comme arche d'alliance. Elle est évidemment celle qui a porté le Messie, qui a porté le Fils de Dieu, qui l'a mis au monde. Elle est celle qui, elle lui a donné le sang qu'il a versé pour nous. Donc, il n'y a pas de doute qu'on peut reconnaître en Marie l'arche d'alliance. Et d'ailleurs, les théologiens et les biblistes qui ont beaucoup contribué au renouveau de la théologie mariale depuis un demi-siècle au moins, ont toujours eu ce souci de situer Marie dans le mystère de l'alliance. Et c'est très important, bien entendu, de le faire. Y compris pour le dialogue écuménique.
0: Bien sûr.
1: De situer Marie vraiment comme étant fille de l'Alliance et servante, humble servante de l'Alliance.
0: Je vous proposerai, mon père, de faire une courte pause musicale. Nous reprendrons juste après.

0: Alors, Radio Espérance, ce soir, causerie avec un prêtre. Alors, Père, nous en étions restés à Marie comme figure de l'Alliance. Et ce qui me permet peut-être de rebondir sur, puisque vous parliez aussi de Marie et du corps, sur vos réflexions sur le mystère marial aujourd'hui, et notamment sur les courants convergents entre la mariologie et la théologie du corps.
1: Alors, oui, effectivement. Il existe différents axes d'approfondissement de l'intelligence contemplative du mystère de Marie, différents courants d'approfondissement en lesquels tout ce que nous venons de partager sur la manifestation progressive de Marie dans l'Église et puis sur ce dont Marie est signe, se cristallise. Et en particulier, comme vous le suggérez par votre question, ce qui concerne Marie et la théologie du corps, en particulier la théologie du corps qui a été enseignée par le pape Jean-Paul II, et puis aussi un courant d'approfondissement de la relation entre Marie et la parole, et donc entre la théologie mariale et la théologie de la parole. Alors essayons d'évoquer un petit peu ces relations, ces rapports entre théologie mariale et théologie de la parole, et puis entre théologie mariale et théologie du corps. Car il y a là manifestement des axes, des orientations qui sont pour nous aujourd'hui d'une grande fécondité. Un jésuite, un théologien jésuite, le père André Manaranche, dans un livre qui avait été publié au début des années 70, intitulé « L'esprit et la femme », s'était exprimé déjà au sujet du rapport entre la théologie mariale et la théologie de la parole, en des termes vigoureux, que si vous permettez, j'aimerais citer, tellement ils sont stimulants.
0: Allez-y.
1: Le père André Manaranche écrivait ceci. Il est grand temps, disait-il, d'avancer au-delà des théologies de la seule parole. Nous ne pouvons plus longtemps nous attarder à ces abstractions exténuantes. La Vierge, poursuivait-il, nous redit, de sa silencieuse manière, que le don du Père est un fils, non, un concept. Donc l'apostolat est un engendrement, non un lancer d'hypothèses. La théologie la plus verticaliste, estimait le père Manaranche, a engendré sans le vouloir la sécularisation la plus horizontaliste. Or, il ajoute, à elle seule, Marie s'oppose à cet inadmissible partage du réel. Elle atteste en sa personne le croisement des deux dimensions, celle d'une initiative divine et celle d'un processus humain, celle d'une conception virginale et celle d'un engendrement maternel qui doit tout à la femme. Dieu, concluait-il, est, dans une très très belle formule, Dieu est cet amour qui a rendu Marie possible. Et dans le même sens, beaucoup plus proche de nous, dans le temps, dans l'exhortation apostolique post-synodale sur la parole de Dieu, qui a fait suite donc au synode des évêques sur la parole de Dieu, le pape Benoît XVI, donc l'exhortation apostolique Verbum Domini, le pape Benoît XVI a fortement souligné combien il est nécessaire que les fidèles soient initiés à mieux découvrir le lien entre Marie et l'écoute croyante de la parole. C'est d'ailleurs quelque chose qui est très fortement étudié dans les écrits théologiques de Joseph Ratzinger lui-même. Et donc, recommandation vive de la part du pape Benoît XVI, à la suite du synode des évêques, d'initier les fidèles à mieux découvrir ce lien, ce qui suppose que les théologiens, les pasteurs eux-mêmes approfondissent l'intelligence théologique du rapport entre théologie mariale, foi mariale de l'Église, intelligence de la foi mariale de l'Église, et puis théologie de la parole. Bien évidemment, vous percevez combien cela peut être fécond sur le plan écuménique. Plus la foi mariale de l'Église est enracinée non seulement dans la parole de Dieu, mais dans une intelligence de la relation de Marie à la parole de Dieu, plus nous avons un terrain de dialogue susceptible, de dialogue écuménique susceptible d'être fructueux. Cela ne nous éloigne pas non plus de la théologie du corps que vous évoquiez très justement. Il y a aussi manifestement des harmoniques qu'il est bon de faire vibrer, si j'ose dire, entre théologie mariale et théologie du corps. Nous avons évoqué déjà la vérité de l'Immaculée Conception de la Vierge Marie. Dans la formule définitoire, dans sa bulle Ineffabilis Deus de 1854, par laquelle il a défini cette vérité de l'Immaculée Conception, le bienheureux pape Pie IX nous dit que Marie, dès le premier instant de sa conception, a été préservée intacte de toute trace du péché originel. Mais cela signifie, à bien y réfléchir, que ce dogme marial devrait éclairer notre conscience, au moins la conscience des catholiques, que la personne humaine existe dès sa conception. Puisqu'il nous est dit que Marie a été, dès le premier instant de sa conception, préservée intacte. Il ne s'agit pas seulement de son âme, il s'agit de sa personne tout entière. Par conséquent, ce dogme marial vient éclairer notre conscience que la personne humaine tout entière, corps et âme, existe dès sa conception. Bien entendu, le dogme de l'Assomption dont nous avons déjà parlé révèle la noblesse et la dignité du corps humain, nous invite, c'est le moins qu'on puisse dire, à découvrir, à protéger la valeur et le destin surnaturel de notre propre corps dont nous ne sommes pas appelés à faire n'importe quoi, mais au contraire à le traiter avec respect. Marie, à la fois, et ça c'est explicitement exprimé dans l'évangile de Luc, Marie tout à la fois a recueilli, accueilli, reçu la parole dans son cœur, et en même temps, elle la conçoit en son sein. Et c'est une seule et même béatitude, finalement. C'est un seul et même bonheur pour Marie, à la fois d'accueillir, de recueillir la parole de Dieu, le Verbe de Dieu, en son cœur, et de le concevoir en son sein. Il n'est donc pas étonnant qu'il y ait autant d'harmoniques entre théologie mariale et théologie de la parole, et aussi entre théologie mariale et théologie du corps. Vous le percevez. Ce qui, à mon sens, conduit tout naturellement aussi à découvrir des harmoniques entre théologie mariale et théologie de la femme. Et bien sûr, théologie de l'Église, ecclésiologie, comme on dit, puisque la femme apprend de Marie ce qu'est sa propre maternité, et l'Église tout entière apprend de Marie ce qu'est sa propre maternité. Le Concile Vatican II, dans la Constitution Lumen Gentium, nous dit que l'Église est signe et moyen de l'union à Dieu en raison de sa maternité. Signe et moyen de l'union à Dieu en raison de sa maternité. Alors Jean-Paul II, ensuite, notamment dans son encyclique sur Marie, Mère du Rédempteur, en 1987, nous a éclairé sur ce que cela signifie. Comment est-ce que l'Église ici-bas, l'Église en marche, découvre sa maternité, apprend à mettre en œuvre sa maternité pour être en esprit et en vérité signe et moyen de l'union à Dieu. Et Jean-Paul II nous dit, eh bien, c'est de Marie que l'Église apprend ce qu'est sa propre maternité. C'est de Marie que l'Église apprend à être signe et moyen de l'union à Dieu. Bien sûr, il y a un certain nombre d'auteurs dont il est bon de s'inspirer pour mieux découvrir, approfondir ces harmoniques entre théologie mariale et théologie de la femme. Je pense bien évidemment au chef-d'œuvre de Gertrude von Lofort, La femme éternelle, qui est disponible en français, qui a été réédité. C'est vraiment un ouvrage d'une très grande valeur, aussi bien sur le mystère et la vocation de la femme que sur le mystère de la Vierge Marie et de l'Église. Mais je pense aussi, bien entendu, à tous les écrits d'Edith Stein, Sainte Thérèse Bénédicte de la Croix, qui a donné de nombreuses conférences sur la femme, qui sont aussi, à mon sens, une source à laquelle nous pouvons puiser avec beaucoup de profit. Et puis, bien entendu, vous percevez certainement que ces harmoniques entre théologie mariale et théologie de la parole, entre théologie mariale et théologie du corps, et aussi entre Marie et théologie mariale et théologie de l'Église et théologie de la femme, bien entendu, convergent dans ce que les papes Jean-Paul II et Benoît XVI nous ont déjà offert au sujet de Marie, femme eucharistique. L'Eucharistie étant à la fois le lieu d'écoute de la parole et d'action de grâce rendue au Père pour le sacrifice pascal du Christ dans l'Esprit Saint. Et donc l'enseignement des papes, notamment Jean-Paul II et Benoît XVI, mais aussi aujourd'hui le pape François, bien sûr, sur Marie, femme eucharistique, est comme une synthèse de tout ce que nous venons d'évoquer très brièvement, une synthèse et en même temps, non pas seulement un point d'arrivée, mais aussi un point de départ, certainement, pour de nouveaux approfondissements. Et nous n'avons pas fini de contempler ce mystère inouï qui est celui de Marie, comme je vous le disais, qui à la fois accueille en son cœur, et pas seulement l'espace d'un instant, mais pour toujours, la parole de Dieu, l'appel de Dieu, et qui en même temps y répond avec une telle disponibilité, une telle générosité, qu'elle conçoit en son sein le verbe de Dieu au point de devenir la mère du Verbe. Donc nous avons là manifestement un mystère immense que nous sommes invités à contempler avant même de le réfléchir. Nous ne pouvons le réfléchir que dans la mesure où nous le contemplons humblement, nous le contemplons à genoux et dans un émerveillement qui ne doit pas connaître de fin. Et pour terminer, j'évoquerai aussi le fait que il est très significatif de constater que les quatre grandes vérités dogmatiques qui font partie de la foi mariale de l'Église catholique, en tout cas, à savoir l'Immaculée Conception, la maternité de Marie, la Théotokos, la Mère de Dieu, son Immaculée Conception, sa virginité perpétuelle et son Assomption, en fait, éclairent aussi le mystère, si j'ose dire, de notre corps. L'Immaculée Conception, nous l'avons dit, nous rappelle que le corps est un don, que la personne humaine, dès sa conception, est une personne humaine, et donc que le corps humain est un don. La virginité perpétuelle de Marie, nous rappelle que le corps humain est nuptial, qu'il est fait pour les épousailles. Et la maternité divine de Marie, le fait qu'elle est mère de Dieu, puisqu'elle est mère du Fils de Dieu, nous rappelle que le corps est fait pour la fécondité. Et puis, l'Assomption de Marie, le fait qu'elle est glorifiée en son corps et son âme, pas seulement en son âme, manifeste bien, rappelle que le corps n'est pas un simple accident, que le corps n'est pas simplement une enveloppe dont il faudrait à tout prix sortir au plus vite, mais au contraire, le corps est essentiel, puisque Marie elle-même est déjà glorifiée en son corps et son âme, et que en cela, elle anticipe la glorification de tous les justes. Donc vous voyez combien ces harmoniques entre les quatre grandes vérités dogmatiques qui appartiennent au patrimoine, si j'ose dire, de la foi mariale de l'Église, et puis ces caractéristiques du corps humain, qui est don, qui est nuptial, qui est fécond, qui est essentiel, sont pour le moins très suggestives. Comme quoi, entre l'enseignement magistral et considérable de Jean-Paul II, particulièrement dans la société contemporaine, sur le corps, sur la théologie du corps, eh bien, n'est pas sans lien, c'est le moins que l'on puisse dire, avec ce qu'a été la foi mariale du Saint-Pape Jean-Paul II, sa dévotion mariale, sa vie filiale, sa relation filiale à Marie. Tout cela, finalement, est un enseignement profondément unifié, dont nous pouvons, que nous sommes invités non seulement, bien sûr, à étudier, à fréquenter, mais aussi que nous sommes invités, en quelque sorte, à prolonger de nos propres efforts, qu'il s'agisse d'efforts de prière, de vie chrétienne, mais aussi d'intelligence de notre foi.

propre de la Vierge Marie. Hein. Ça découle de ce que nous avons déjà partagé au sujet de la relation de Marie à la parole, qui se fait chair en son sein, parce qu'elle y a consenti. Parce que dans la vie de chacun de nous, dans la vie de la Vierge Marie, comme dans la vie de chacun de nous, toute proportion gardée, la clé du bonheur, c'est de consentir à notre existence. C'est d'ailleurs la réponse qu'a faite un jour Benoît XVI à un journaliste qui lui posait la question suivante: Êtes-vous un homme heureux? Et le pape Benoît XVI, désormais émérite, a fait cette réponse magnifique et en même temps désarmante de simplicité. Il a répondu: J'ai consenti à mon existence. Qui n'est pas du tout un consentement de résignation, bien entendu, hein, mais j'ai consenti pleinement à mon existence. Voilà une attitude profondément mariale, qui est un très beau reflet de ce qu'a été, ici-bas, l'attitude de la Vierge Marie elle-même. Hein. Consentir à sa vocation de mère de Dieu, consentir à l'appel de Dieu unique qui est le sien, hein, et y consentir pleinement. C'est la clé de la béatitude de Marie, c'est la clé de son bonheur. Et comme nous le disions déjà précédemment, cette béatitude, ce bonheur de Marie, et comme l'exprime bien l'évangéliste Saint Luc, hein, évangéliste marial par excellence, avec Saint Jean, bien entendu, ce bonheur, il est double. Il y a une double béatitude. Hein, on voit ça très bien, notamment dans le chapitre 11 de l'évangile de Luc, les versets 27 et 28. Hein. D'une part, il est dit, hein, heureuses les entrailles qui t'ont porté. Hein, c'est le cri de cette femme anonyme, hein, qui en quelque sorte, est jalouse de la Vierge Marie, qui a porté en son sein et qui a nourri, hein, le Fils de Dieu. Mais il y a une profonde vérité, il y a une dimension profondément humaine, hein, dans la maternité qui est celle de Marie. Elle a vraiment donné son corps et son sang à Jésus. Elle est vraiment sa mère. Maternité virginale, certes, mais maternité parfaitement authentique. Heureuses les entrailles qu'ils t'ont portées. Donc c'est une dimension du bonheur de Marie, qui n'est pas du tout à sous-estimer. Mais Saint Luc poursuit: Heureux plutôt ceux qui écoutent la parole de Dieu. C'est la réponse de Jésus, hein, comme vous savez, hein, à l'interpellation qui lui était adressée. Heureux plutôt ceux qui écoutent la parole de Dieu et la mettent en pratique. Et en fait, il découle de tout ce que nous avons partagé précédemment, hein, que ces deux béatitudes qui sont évoquées dans l'évangile de Luc, eh bien en fait, sont inséparables. C'est une seule et même béatitude. C'est d'ailleurs ce qui avait été suggéré à l'occasion du synode sur la parole de Dieu par la philosophe Marguerite Léna, hein, qui participait à ce synode comme expert. Et elle avait eu l'initiative très, très judicieuse de souligner le fait que ces deux béatitudes que souvent nous opposons, hein, en fait, ne sont pas à opposer. Et dans l'expérience qui a été celle de Marie, dans la béatitude qui a été celle de Marie, sont inséparables. C'est un seul et même bonheur, hein, pour Marie que de s'être mis pleinement à l'écoute de la parole de Dieu, de l'avoir mise en pratique et d'être devenue, hein, en son corps de femme, en toute sa personne, hein, de femme, la mère, du Fils de Dieu, hein, celle qui l'a porté dans son sein, qui l'a mis au monde, hein, et qui a été aussi, avec Saint Joseph bien sûr, son éducatrice. Hein. Donc la béatitude de Marie, c'est, hein, non pas d'être elle-même la parole, encore moins, a fortiori, d'être au-dessus de la parole. Le bonheur de Marie, c'est consiste à recevoir la parole et à devenir elle-même le lieu saint où la parole habite et où la parole vit, tellement, comme l'a si bien dit Benoît XVI, tellement Marie elle-même vit.

vit elle-même dans la parole et selon la parole. Bien entendu, ça c'est aussi le bonheur et la béatitude de tous les bienheureux et les saints qui ont su marcher à la suite du Christ avec générosité et en réponse à l'appel de Dieu. C'est pour ça que la mariologie et la spiritualité mariale la plus vivante, la plus féconde et finalement la plus actuelle, c'est bien évidemment celle des saints, comme le témoignage de Saint Jean-Paul II en a été le signe, l'expression, la manifestation. C'est pour ça que je dirais que l'actualité de la mariologie, l'actualité de la spiritualité mariale, c'est avant tout celle qui porte attention à la présence, qui a converti Ratisbonne. Si bien que finalement, l'actualité de la mariologie, c'est celle de l'Ave Verum, qui est un hymne eucharistique, mais qui est en même temps, je dirais, une participation à ce qu'a été le bonheur et aussi l'action de grâce de la Vierge Marie elle-même. Quant à la pastorale, de la vénération mariale, elle n'a pas pour but l'accumulation des pratiques de piété, mais de nous aider tous à favoriser une découverte contemplative du mystère de la Vierge Marie. C'est une expression empruntée au bienheureux Père Marie-Eugène de l'Enfant Jésus.

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1: Radio Espérance, bonjour, nous sommes à la Sainte-Baume pour notre émission « Comment va ton âme ?» avec le frère Paul-Marie et nous parlons de la Vierge Marie dans notre vie spirituelle. Hein. Nous avions abordé les trois grandes étapes de la vie spirituelle. Nous avions parlé de l'Immaculée Conception, nous avons parlé aussi du mystère de Noël. Maintenant, j'aimerais que avec la Vierge Marie, nous méditions sur le « Je vous salue Marie » et en particulier sur cette phrase que lui adresse Élisabeth et que nous balbutions. Hein, tu es bénie entre toutes les femmes. Hein, nous avions parlé du « Tu es pleine de grâce » à l'occasion du mystère de l'Immaculée Conception. Hein, et maintenant, peut-être que en disant « Tu es bénie entre toutes les femmes », nous pourrions nous arrêter hein, sur cette signification. Bien sûr, on pense aussi à cette phrase dans l'Évangile, hein, « Bienheureuse les mamelles hein, qui t'ont allaité, bienheureuse hein, la mère qui t'a allaité hein, », dit cette femme à l'adresse de Jésus. Hein, et c'est là que Jésus lui répond « Heureuse hein, plutôt, hein, celui qui écoute ma parole hein, et qui la met en pratique ». Car il le dira à un autre moment dans l'Évangile, celui-là hein, est vraiment ma mère, c'est vraiment mon frère ou ma sœur. Hein. Et donc c'est celui qui écoute la parole de Dieu et qui la met en pratique, qui est vraiment la mère de Jésus. Et nous avions dit que, en effet, cette phrase s'applique éminemment bien à Marie, parce que Marie, avant d'être une mère biologique, hein, a d'abord été une mère dans son cœur, ou plutôt, avant d'être mère, elle a d'abord été épouse. De telle sorte que Marie n'a pas été forcée à porter l'enfant, mais elle a commis un acte éminemment libre. Hein, et donc, elle a d'abord conçu en son cœur le Verbe, et ensuite en son corps. Ainsi en est-il de nous d'ailleurs, hein, et c'est ainsi qu'il faut faire, puisque le bon Dieu nous a voulu libres. Hein, ça veut dire que, d'abord, hein, nous concevons la parole dans notre intelligence, nous la comprenons, et nous y adhérons. Alors on y adhère avec plus ou moins de compréhension, mais hein, on y adhère toujours librement. Ça veut dire que nous jugeons, hein, d'une manière ou d'une autre, d'abord par notre intelligence, que, comme le dit saint Pierre à Jésus, à qui irions-nous ? Tu as les paroles de la vie éternelle. Ou comme le dit l'ange à la Vierge Marie, avant qu'elle dise son oui, hein, rien n'est impossible à Dieu. Et donc, il y a toujours au moins un jugement de notre intelligence qui permet ensuite à notre liberté de s'affirmer. Donc, avant de concevoir en notre corps, avant d'accomplir des rites, avant de faire des choses extérieurement, hein, l'acte de la maternité de Marie, comme l'acte de tout disciple du Seigneur, est d'abord un acte intérieur et un acte éminemment libre. Donc évidemment, on pense à cette phrase, hein, bienheureuse, les mamelles qu'ils t'ont portées. Mais dans « Tu es bénie entre toutes les femmes », cette affirmation n'est pas contestée, j'allais dire, comme elle a été rectifiée par Jésus. Elle n'est pas contestée même par la Vierge Marie. Hein. Évidemment, la Vierge Marie va répondre, en effet, le Seigneur s'est penché sur son humble servante. C'est magnifique. Elle ne contredit pas Élisabeth. Hein. Elle n'a pas cet orgueil de dire, oh non, je ne suis pas si bénie que ça, etc. Non. Elle reconnaît qu'en effet, elle porte, comme le dit saint Paul, hein, en son sein, un trésor comme dans un vase d'argile. Hein. Le Seigneur s'est penché sur son humble servante et il a déposé en elle des merveilles. Comme en nous d'ailleurs. Hein. On pourrait dire que chacun d'entre nous pourrait entendre la salutation d'Élisabeth, non pas au sens où Chacune d'entre nous pourrait dire tu es bénie entre toutes les femmes, parce que une seule est la mère du Seigneur et personne ne peut l'être à la place de Marie. Il n'y a qu'une seule mère. Et c'est pour ça que Marie a des privilèges que nous n'avons pas. Vous savez bien qu'on dit que Dieu ne peut compter que jusqu'à un. Hein, ça veut dire que ce qu'il y a de singulier en nous, hein, qui comporte évidemment des limites que nous ressentons, mais ces limites, si nous les ressentons, ça veut dire qu'on est tout à fait original. Il y a quelque chose qui ne ressemble à personne. Hein. Et on dit donc que Dieu ne compte que jusqu'à un. Ça veut dire que Marie nous regarde, disait la voyante de l'île Bouchard, hein, nous regarde avec admiration. Hein. Et elle redit à chacun de nous, mais tu es une merveille, hein, et la seule qui existe au monde et qui existera dans toute l'histoire. Donc, d'une certaine manière, cette salutation qu'Élisabeth fait à Marie, Marie pourrait répondre à Élisabeth, oui, mais le Seigneur aussi t'a visité. Hein. Et le Seigneur est en train de te visiter d'ailleurs par mon ministère marial. Hein, par moi, j'espère que par ma parole comme celle de l'ange, vous allez être visité par la parole de Dieu. Hein, et quand Dieu nous visite, il ne visite pas comme nous, on visite un paysage. Quand on visite un paysage, le paysage, lui, ne change pas. Hein, ça ne change pas sa vie d'être visité par moi ou par vous ou par nous. Hein. Alors que quand Dieu visite, le terme de visitation dans la Bible, c'est un terme fort, ça veut dire que Dieu change une destinée. Et de fait, Dieu a visité, avant de visiter Élisabeth par Marie, il a d'abord visité Marie. Et à cette visite, l'ange lui a dit, le Seigneur est avec toi, hein, tu es pleine de grâce. Et Élisabeth rajoute, hein, tu es bénie entre toutes les femmes. Ça veut dire que Marie a quelque chose de tout à fait spécial, mais que ce spécial ne la met pas à part des autres femmes. Hein. Tu es bénie entre toutes les femmes veut dire que ce qu'est Marie, ce que vit Marie, est un modèle, hein, est un exemplaire. Mais si c'est un exemplaire, si c'est un modèle, ça veut dire que je participe à cette exemplarité. Vous voyez, Marie est parfaite disciple du Seigneur. Eh bien, moi, sans être un parfait disciple du Seigneur, ben, je suis un disciple du Seigneur. Et donc, c'est parce qu'elle est un modèle que elle est imitable. Hein, et c'est parce qu'elle est un modèle que je peux participer à son mystère. Alors, c'est vrai de sa condition de disciple, mais c'est vrai aussi de sa condition de femme. Marie est bénie entre toutes les femmes, mais elle reste femme. Hein. Une femme éminente, mais elle reste femme. Ça veut dire que Marie nous rappelle le rôle hein, que toutes les femmes ont eu dans l'histoire du salut. Quand Dieu a fait alliance avec les hommes, hein, et dans la geste divine, dans le geste sauveur, hein, de Dieu envers les hommes, hein, il est passé par des femmes. À commencer évidemment par Ève, hein, qui a été témoin hein, du commencement biblique dans lequel hein, sont contenues toute la vérité sur la création, sur l'homme, à l'image et à la ressemblance de Dieu. Hein. Ève aussi contient la vérité sur le péché originel. Il y a Sarah aussi, hein, qui conçoit un fils malgré son grand âge. Et elle représente ici toutes les femmes stériles d'ailleurs, hein, qui dans la Bible vont être bénies par Dieu. Hein. Et Dieu va passer par cette stérilité, va passer par cette pauvreté, hein, pour sauver le genre humain, comme il passe par la virginité de Marie. Il y a, on pense à Anne, hein, mère de Samuel aussi, hein, qui est la femme stérile. Et puis on pense à Déborah, à Ruth, à Judith, à Esther, hein, beaucoup d'autres femmes qui vont se révéler. Spécialement quand souvent hein, l'histoire défaille. Souvent ces femmes Pensons à Esther, par exemple, hein, ou à Judith. Ces femmes vont intervenir quand il n'y a plus d'espoir, hein, quand il y a une déréliction, hein, et quand les hommes défaillent. Hein. Et à ce moment-là, Dieu va intervenir d'abord auprès d'une femme. Alors évidemment, ce n'est pas tout le temps le cas. Hein. Moïse, par exemple, quand il arrive au buisson ardent, bon, ben, il n'y arrive pas par l'intermédiaire d'une femme. Mais il n'empêche que dans l'histoire de Moïse, hein, qui veut dire sauver des eaux, il est sauvé des eaux par une femme. Hein. Et donc, on pourrait dire que quand les hommes défaillent, hein, ou quand ils ne brillent pas par leur courage et leur vertu, hein, Dieu va passer dans l'histoire du salut par des femmes. Des femmes, d'ailleurs, qui ne sont pas forcément des femmes parfaites. Hein. Il y a Bethsabée, par exemple, qui est la maîtresse de David. Il y a des femmes qui n'appartiennent pas forcément au peuple de Dieu. Hein. On pense à la Moabite. Hein. Mais Dieu va passer quand même par elle. Hein. Et dans la généalogie de Jésus, hein, il y a quatre femmes. Et ces quatre femmes ne sont pas parfaites. Il y en a une qui est une prostituée, il y en a une qui est une païenne, il y en a une qui est la maîtresse de David, on vient de le dire, hein, la femme d'Uri, Bethsabée. Donc Dieu va passer par des femmes, même si ces femmes ne sont pas parfaites. Et puis il y a Marie, hein, choisie par Dieu pour être la mère du Sauveur, pour être la mère de son Fils unique, pour être la mère, selon l'humanité, hein, de son Fils unique. Et donc, à ce titre, évidemment, elle occupe la première place de toutes les saintes femmes de la Bible. Hein. Et donc, au sommet de toute l'histoire humaine sur la terre, Marie, hein, est le témoin du nouveau commencement et de la création nouvelle. Hein. Et donc, elle est le témoin de la femme nouvelle aussi. Hein. C'est pour ça que toutes les autres femmes de la Bible, évidemment, nous éclairent sur le mystère féminin, mais Marie en particulier, parce qu'elle est la mère du Seigneur, parce qu'elle est, le témoin de ce commencement nouveau, de cette plénitude des temps, hein, où, vers laquelle convergent toutes les générations d'hommes et de femmes, hein, qui l'ont précédée dans l'élection. Elle est bénie entre toutes les femmes parce qu'elle apparaît au moment précis où s'accomplit, hein, l'événement qui détermine la plénitude des temps. Hein, l'événement clé dans l'histoire du salut, l'incarnation qui se réalise par elle et en elle. Elle est bénie entre toutes les femmes parce qu'elle est celle qui ordonne toute l'anthropologie de la femme, celle en qui la relation de la femme avec Dieu atteint son apogée, sa plus belle réalisation. Je me permets de faire la pause, mais juste après cette pause, hein, on lira ce magnifique poème, hein, de Claudel dans les poèmes de guerre, où il parle de la Vierge à midi, mais à tout de suite.

0: Il est midi. Je vois l'église ouverte. Il faut entrer. Mère de Jésus-Christ, je ne viens pas prier. Je n'ai rien à offrir et rien à demander. Je viens seulement, Mère, pour vous regarder. Vous regarder pleurer de bonheur, savoir cela, que je suis votre fils et que vous êtes là. Rien que pour un moment, pendant que tout s'arrête, midi. Être avec vous, Marie, en ce lieu où vous êtes, ne rien dire, regarder votre visage, laisser le cœur chanter dans son propre langage. Ne rien dire, mais seulement chanter parce qu'on a le cœur trop plein, comme le merle qui suit son idée en ces espèces de couplets, soudain, parce que vous êtes belle, parce que vous êtes immaculée, la femme dans la grâce, enfin restituée. La créature, dans son honneur premier, dans son épanouissement final, telle qu'elle est sortie de Dieu au matin de sa splendeur originale, intacte ineffablement, parce que vous êtes la mère de Jésus-Christ, qui est la vérité entre vos bras, et la seule espérance et le seul fruit, parce que vous êtes la femme. L'Éden de l'ancienne tendresse oubliée, dont le regard trouve le cœur tout d'un coup, et fait jaillir les larmes accumulées. Parce que vous m'avez sauvé, parce que vous avez sauvé la France, parce que elle aussi comme moi, pour vous, fut cette chose à laquelle on pense, parce qu'à l'heure où tout craquait, c'est à l'heure que vous êtes intervenu, parce que vous avez sauvé la France une fois de plus, parce qu'il est midi, parce que nous sommes en ce jour d'aujourd'hui, parce que vous êtes là pour toujours, simplement parce que vous êtes Marie, simplement parce que vous existez, Mère de Jésus-Christ. Soyez remerciés. Voilà. Claudel. Claudel, dans les poèmes de guerre, hein, La Vierge à midi, qu'il écrit en 1915, un magnifique poème hein, où il dit hein, cette phrase magnifique, « Vous êtes la femme dans la grâce enfin restituée. » Ou encore, hein, « La créature dans sa splendeur originale. » C'est magnifique ça. L'Éden de l'ancienne tendresse oubliée. L'Éden de l'ancienne tendresse oubliée. Ou encore, telle qu'elle est sortie, hein, vous voyez, la tendresse telle qu'elle est sortie de Dieu au matin de sa splendeur originale. Une tendresse, la tendresse du matin du monde. Voilà ce qu'est Marie. C'est sublime. Et Jean-Paul II, d'ailleurs, dira que dans sa lettre aux femmes, hein, Marie est la plus haute expression du génie féminin. Plus haute expression du génie féminin. On peut dire que c'est le plus bel éloge qu'un pape, et même qu'un homme, au fond, ait adressé à une femme et à travers elle, toutes les femmes. Quand on dit bénie entre toutes les femmes, c'est ça que l'on dit. Et ça, c'est sublime. Voyez. Alors, pourquoi est-elle si belle? Pourquoi est-elle si proclamée? Parce que elle est la mère de Jésus-Christ. C'est-à-dire que à elle est confié le Fils de Dieu, bien entendu, le Fils unique de Dieu, mais aussi le Fils d'Adam, le nouvel Adam. Voyez, et c'est surtout cela d'ailleurs qui lui est confié. Et donc tout le génie de Marie, toute la force de Marie, c'est le fait que l'homme nouveau, on pourrait même dire l'homme dans son entièreté, hein, lui est confié. Comme Jésus le confiera d'ailleurs sur la croix. Hein, « Voici ton fils, dit-il à Jean, mais dit-il au disciple bien-aimé, c'est-à-dire à tout disciple bien-aimé du Christ. » Et nous le savons, hein, c'est tous les hommes qui l'aiment, hein, comme le dit le gloire à Dieu au plus haut des cieux, et paix aux hommes qui l'aiment. Hein, et nous savons que cette multitude, c'est tous les hommes, hein, c'est pour tous les hommes qu'il est venu sauver. Et donc, toute la grandeur de Marie hein, consiste à recevoir, comme une confiance que lui fait Dieu, à recevoir l'homme. Le nouvel Adam, Jésus dans son humanité, et puis aussi tous les hommes. Et je pense que on peut dire que tout le génie de la femme, toute la force morale de la femme, écrivait Jean-Paul II, sa force spirituelle, hein, réside dans la conscience du fait que Dieu lui confie l'homme. Réside dans la conscience que Dieu lui confie l'homme. Alors évidemment, Dieu confie tout homme à tous et à chacun, hein, ajoute Jean-Paul II. Mais cela concerne la femme d'une façon spécifique, toujours dans l'encyclique, hein, Mulieris Dignitatem, sur la dignité et la vocation de la femme. Hein. Précisément en raison de sa féminité, et cela détermine en particulier sa vocation. La femme est forte par la conscience de ce qui lui est confié, forte du fait que Dieu lui confie l'homme, toujours et de quelque manière que ce soit. Et ça, c'est fort. Hein. Ça, c'est magnifique, c'est la parole du magistère, c'est la parole du pape. Au fond, on aurait pu penser que c'est la femme qui est confiée à l'homme. Hein, on dit dans la conscience culturelle faussée, hein, qu'elle est le sexe faible. Hein, et donc, elle est fragile et qu'elle aurait besoin d'une sécurité, d'un appui. Ce qui n'est pas faux d'ailleurs. Elle a besoin d'un appui. Mais elle est forte. Dieu trouve la femme plus forte que l'homme. Hein. En tout cas, il retrouve en elle plus de ressources morales et spirituelles, hein, qui fait qu'il lui confie le soin de l'homme. C'est à Ève qu'il confie la protection de la vie, la sauvegarde de la création. Mais pas seulement. Hein. À la femme n'est pas confié simplement l'homme dans sa maternité. D'abord, il y a une maternité spirituelle, mais pas seulement. Elle lui confie l'homme en tant qu'épouse. Et puis, elle lui confie l'homme aussi en tant que vierge. C'est-à-dire que, précisément en raison de sa féminité, hein, et donc de son ouverture à la transcendance, de son ouverture à l'invisible, hein, et, Dieu lui confie le destin de l'humanité. Parce que elle est... tirée de la côte d'Adam, c'est-à-dire de l'intérieur de l'homme, hein, et elle est plus intérieure, plus sensible à l'invisible. Hein. C'est pour ça que Jean-Paul II, hein, dira de la femme, en particulier, qu'elle est sentinelle de l'invisible. Alors, évidemment, cette vocation est étouffée, et toute l'intelligentsia moderne, toutes les enquêtes sociologiques... à l'appui, hein, font un peu chorus pour nous dire qu'il n'y a pas de féminin, qu'il n'y a pas d'éternel féminin, qu'il n'y a pas d'instinct maternel, qu'il n'y a pas d'essence de la féminité, que tout cela ne fait maintenir que dans la femme que dans un statut subalterne, infra-humain, de la Vierge ou de la Mère. Et de fait, on peut prendre ces critiques au sérieux parce que il est arrivé parfois dans l'histoire, hein, qu'on mette des cases un peu trop simplistes. Hein, sur des groupes sociologiques et en particulier sur la femme, hein, et que on a appliqué des valeurs féminines à la femme qui ont permis à d'autres de l'exploiter, de la marginaliser et de sacrifier un peu les femmes, hein. Le 19e siècle par exemple, dans sa révolution industrielle, que ce soit du côté des capitalistes, que ce soit du côté des marxistes, que ce soit du côté de Nietzsche, hein, ont un soupçon très fort sur la femme. Parce qu'elles ne sont pas assez fortes, soit pour faire la guerre, pour défendre la nation, hein, qui était considérée comme un dieu par certains systèmes idéologiques, soit qu'elles ne sont pas assez fortes pour produire les richesses économiques, que ce soit chez Marx ou que ce soit chez les libéraux, chez Adam Smith. Donc, c'est au XIXe siècle qu'on considère la femme comme un sexe faible. Et étonnamment, c'est l'Église qui va recevoir et comprendre les femmes. Et c'est dans l'institution de l'Église que les femmes vont se réfugier. Et on pense à cette cohorte, à ces légions de religieuses et de femmes qui se sont consacrées. Hein, et c'est par elles, d'ailleurs, que toute l'histoire du christianisme au XIXe siècle, après... le grand chambardement qu'a été la Révolution française, mais c'est par les femmes que la France est restée, est devenue la grande chrétienté, si je puis dire, que l'on a connue. Donc paradoxalement, c'est vrai que dans les années 70, la contraception, l'avortement, la fameuse libération de la femme qui est en fait son aliénation, hein, parce que ça introduit la mort en elle. Mais évidemment, ces lois, l'Église a lutté contre elles, et beaucoup de femmes, du coup, charmées par ces serpents de la nouveauté, ont déserté, pour l'instant, l'anthropologie chrétienne. Mais elles y reviennent. Elles y reviennent parce qu'elles voient bien que la chimie et l'égoïsme hein, ont apporté en elles la mort. Et que l'Église leur tend la main, toujours. Mais ce qui est vrai, c'est que, si vous voulez, il y a un certain nombre de discours sur la femme qui ont permis à la société de la marginaliser et de la sacrifier. Et donc Jean-Paul II disait qu'il ne suffit pas de dire merci aux femmes pour tout ce qu'elles sont ou pour tout ce qu'elles font, hein, mais il faut reconnaître dans le même temps, pour les dénoncer, hein, les très forts conditionnements qui ont empêché la femme d'être totalement elle-même, hein, d'être reconnue dans sa dignité et dans ses prérogatives. Et Jean-Paul II dit, si on ne le fait pas, c'est l'humanité entière qui se prive d'authentiques richesses spirituelles chez la femme. Voilà, mais ne nous trompons pas de combat. Voyez, je pense qu'on peut dire que aujourd'hui, il y a trois critiques qui prévalent. Il y a d'abord la critique marxiste hein, qui s'est emparée de la condition de la femme pour en faire une lune des classes, un pouvoir entre les sexes, un pouvoir sur une lutte de domination hein, qui ne résout rien, parce que nous savons que c'est dans l'amour et dans le respect des différences que ces luttes pourront trouver leur solution. Et puis, l'homme est image et ressemblance de Dieu, non pas simplement dans la virilité seulement ou dans la féminité seulement, mais dans l'homme et la femme enfin réunis. Hein, la totalité de la vérité et du réel se trouve dans le regard de la femme, ajouté et uni au regard de l'homme. Donc c'est certainement pas dans cette lutte des classes hein, que la femme trouvera son accomplissement et son bonheur. Bien entendu, la critique est forte et j'allais dire, on n'a pas attendu Marx pour voir que il y avait une lutte de domination. Hein. La Bible le dénonce elle-même après le péché originel. Hein. On voit bien que non seulement Dieu dit à la femme, ta convoitise te portera vers ton mari et lui dominera sur toi, hein, comme conséquence du péché, et Dieu s'en plaint. Hein. Ce n'est pas un souhait chez Dieu, c'est une plainte. Il voit bien ce que le péché introduit comme séparation entre l'homme et la femme, et comme du coup comme dénigrement de la femme. D'ailleurs, souvenez-vous que juste après le péché, Adam dit oui, mais non, mais c'est à cause de la femme que tu as mise à côté de moi. Hein? Donc il y a un dénigrement de la femme que Dieu essaye de dont Dieu se plaint hein? Et que Dieu essaye de rectifier en disant mais tu continueras quand même à porter la vie et le Satan. Un jour ne pourra rien contre toi, et c'est toi-même qui lui écrasera la tête. Hein, donc c'est par toi que le salut viendra. C'est par toi, femme, hein, que le salut viendra. Je dis cela en direction des femmes, mais je dis cela, vous comprenez bien, en direction aussi des hommes, parce que le péché originel a été lié aussi au silence d'Adam. Hein, dans le dialogue qui oppose le Satan à Ève, Adam s'est tu. Hein. Et donc, je crois qu'il était de son devoir et de son importance, on le voit bien dans le magistère et dans les paroles de Jésus, de regarder la femme positivement en lui disant, tu peux lutter contre le Satan, hein, tu peux lui dire non. Hein. Et c'est à toi qu'est confiée cette mission. Je dis cela, vous comprenez bien, non seulement en direction des femmes, mais aussi à tout homme hein, de bonne volonté qui m'écoute. Parce que dans le péché originel, ce qui est très marquant, c'est que Adam se tait. Hein, dans le dialogue qui oppose Ève à Satan, Adam se tait. Et le magistère, notre Seigneur, le bon Dieu, juste après le péché originel, hein, doit redire à la femme, non, hein, tu n'es pas enfermé dans cette faute. Hein. Tu es beaucoup plus que cela. Hein. Et à toi est confié le destin de l'humanité. Tu peux lutter contre le Satan. Et donc, il est important de dire à la Vierge Marie, hein, tu es bénie entre toutes les femmes. Et il est important, du coup, de dire à chaque femme, hein, tu es bénie, ô toi, hein, qui a suffisamment de capacité, hein, pour que le Seigneur se fasse en toi torrent. Écoutez, je vous laisse là-dessus et puis nous verrons la prochaine fois les valeurs féminines que porte la Vierge Marie et toute femme pour notre salut. À très bientôt.
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Auditrices et auditeurs de Radio Espérance, je vous salue et, comme tous les mardis, je vous présente d'abord la lecture, ensuite un bref commentaire du martyrologe romain de ce jour, mardi 18 juin. 1. À Rome, au cimetière de Balbine, sur la voie ardéatine vers 304, les saints Marc et Marcellien, martyrs sous la persécution de Dioclétien. Une même passion fit d'eux des frères. 2. À Tripoli, en Phénicie, le Liban actuel, vers 304, saint Léonce et ses compagnons, soldats, après de très cruels tourments subis en prison, ils parvinrent à la couronne du martyr. 3. Au sud de l'Espagne et en Afrique, les saints martyrs Syriaque et Paul. 4. À Bordeaux, au 5e siècle, saint Amand, évêque, qui enseigna la vraie doctrine à saint Paulin de Nole, le baptisa et reçut fréquemment de lui, devenu évêque de Nole, des lettres élogieuses. 5. Au mont Cronios, près des thermes de Selinonte, en Sicile, au 5e siècle, saint Caloguer, ermite. 6. À Chenoux, en Rhénanie, l'an 1164, sainte Élisabeth, vierge moniale. Entrée au monastère à l'âge de 12 ans, elle s'efforça, malgré sa santé débile, d'observer exactement la règle. Affligée de douloureuses peines intérieures, elle fut aussi comblée de faveurs mystiques. 7. À Montoux, en Lombardie, l'an 1505, la bienheureuse Osanna Andreasi, vierge. Sous l'habit des sœurs de la pénitence de Saint-Dominique, elle joignit avec une sagesse admirable la contemplation des réalités divines avec les occupations du monde et le souci des bonnes œuvres. 8. Enfin, à Padoue, en Vénétie,

0: l'an 1697, Saint Grégoire Barbarigo, évêque, qui fonda un séminaire pour le clergé, enseigna le catéchisme aux enfants dans leur propre langue, institua un synode et des réunions avec ses clercs, ouvrit de très nombreuses écoles. Sévère pour lui-même, il se montra très généreux envers tous. Et ailleurs, d'autres saints martyrs, confesseurs de la foi, ainsi que des saintes vierges. Aujourd'hui, nous avons des représentants de toutes ces catégories et aussi de différentes époques et encore des différents états de vie. Je commence d'habitude par les martyrs, puisque l'Église nous les met en premier dans le catalogue du martyrologe. Je rappelle, entre parenthèses, je rappelle pour ceux qui n'ont pas l'habitude de cet enseignement du mardi, que le martyrologe, c'est essentiellement un livre liturgique. Parmi les 6 ou 7 livres liturgiques, le missel, le bréviaire, le rituel, le cérémonial, les évêques, etc., parmi les livres liturgiques, il a une grande importance. Il a été révisé à plusieurs reprises au cours des siècles. Depuis les premières formules du martyrologe datent du 3e siècle. Et ensuite, il y a eu des grands personnages qui ont fait l'état des lieux au cours des siècles, suivant le nombre des canonisés et des béatifiés. Et après le Concile Vatican II, ce livre liturgique a lui aussi eu une révision, une mise à jour en quelque sorte, et l'édition latine date de 1997 à Rome, c'est l'édition qui fait foi, et malheureusement, il y a une panne dont je ne comprends pas bien la raison, une panne dans la traduction francophone, à laquelle j'avais moi-même contribué un peu au moment où j'étais membre de la commission liturgie des évêques français, c'est-à-dire dans les années 2002, 2004, 2005, 2006, et voilà qu'on attend toujours la parution française du martyrologe. Si vous en trouvez un exemplaire, vous me le faites savoir, je me le procurerai. Moi-même, je travaille avec des éléments que j'avais acquis à ce moment-là, des éléments du projet préparatoire. Mais je ne comprends pas la raison pour laquelle c'est si compliqué de produire un martyrologe en français, alors que, par exemple, les Italiens sont déjà à la 3e édition, les Allemands à la 2e édition, de même que les Américains, etc. Je comprends pas. Enfin, fermons la parenthèse, cela ne vous concerne pas vous autres. Et le martyrologe, c'est donc ce catalogue des saints et des bienheureux. On me demande souvent combien sont-ils. Bien, si on tient compte des personnes nommément connues dont le nom a été retenu et écrit, il y aurait environ, disons, 14-15 000, grosso modo. Et si on tient compte des groupes dont on ne connaît pas les noms, mais on sait qu'ils ont existé, alors il y a souvent le nom de l'évêque, le nom d'un diacre, le nom d'un prêtre ou d'une personne connue, et puis les autres ne sont pas nommés. Eh bien, si on tient compte de ces groupes plus ou moins anonymes, ça ferait environ 50 000 inscrits à ce martyrologe romain universel et reconnu pour l'Église universelle. Alors, on nous présente sous forme d'éloges ce que je viens de lire, ces petits paragraphes, ce sont des éloges, c'est-à-dire c'est pas des commentaires, c'est des affirmations très sommaires, succinctes, mais disant l'essentiel. Alors, j'ai l'habitude de reprendre un peu les différentes personnes. Nous en avons 8 aujourd'hui, c'est une modeste liste, et je vois qu'il y a des martyrs d'abord. Alors, à Rome. Rome, c'est au cimetière de Balbine. C'est un de ces cimetières qui s'était créé, vous le savez, à la sortie des portes de Rome, le long des voies romaines. Là, il s'agit de la voie Ardéatine qui va rejoindre la Via Appia et qui s'en va vers Brindisi, vers le sud de l'Italie. Eh bien, autour de cette voie Ardéatine, il y a plusieurs cimetières, plusieurs catacombes, puisque vous savez que ces cimetières étaient souterrains. Pourquoi étaient-ils souterrains? Parce que les Romains avaient un droit qui donnait la propriété de ce qui était souterrain. Alors, des bonnes personnes qui avaient un peu de jardin, par exemple, en dehors des Roms, dans ces régions-là, et qui étaient devenus chrétiens, avaient donné à l'Église leur terrain, mettons un jardin ou un petit parc, et on a creusé, on a pris l'habitude de creuser des galeries, les unes au-dessous des autres, quelquefois des kilomètres et des kilomètres de galeries, et le long de ces galeries, creusées dans le tuf est une pierre assez facile à creuser, on a creusé des petites alvéoles pour pouvoir déposer le corps et refermer l'alvéole avec quelques plaques de marbre ou quelques briques si ce sont des gens tout modestes. Et ainsi, ces cimetières, les catacombes, ont pu garder le corps de ces personnes et parmi eux de ces saints et saintes, notamment les martyrs. Et c'est à partir du 8e, 9e siècle qu'au moment des incursions musulmanes sur la péninsule italienne, c'est à ce moment-là que, voyant que les musulmans allaient s'investir dans les catacombes pour fouiller, pour essayer de retrouver des objets précieux sur les cadavres et dans les sépultures, les papes de l'époque, notamment Paul Ier, Nicolas Ier et quelques autres que je ne nomme pas, avaient eu le souci de rapatrier ces reliques, ces restes des martyrs et des chrétiens à l'intérieur des murs de Rome, dans les églises qui étaient à l'intérieur de la ville des Roms, parce que là, ils étaient plus à l'abri. Voilà comment ont été préservées ces reliques de martyrs. Et bien là, il y avait le cimetière, sur cette voie ardéatine, il y avait le cimetière de Sainte Balbine, probablement du nom d'une chrétienne qui avait donné son jardin sous lequel on avait creusé des galeries pour faire un cimetière. Et c'était au début du 4e siècle, sous la persécution de Dioclétien, une persécution qui a fait beaucoup de morts. Et là, on y vénère Saint Marc et Marcellien, qui étaient deux frères, frères de lait, et qui ont été, ils étaient diacres de l'église de Rome. Et ils souffrirent le martyre à cette époque-là, autour du début du 3e siècle, sous Marcimien Hercule, qui était le chef local, le gouverneur de la ville de Rome. Leur tombeau dans les catacombes de Sainte Balbine a été redécouvert par des chercheurs en 1902. Et ces saints sont vénérés localement à Rome, comme beaucoup, beaucoup d'autres. À Tripoli, en Phénicie, c'est-à-dire dans le Liban actuel, dans le nord du Liban actuel, à peu près à la même époque, nous avons deux soldats, Saint Léonce et les autres, je ne me souviens pas bien du nom. Si je retrouve ça sur mon papier, Léonce, Hippas et Théodule. Manifestement, ce sont des noms grecs. Et ils reçurent la couronne du martyr très tôt, au début du 2e siècle, en 135, au début du 2e siècle. C'était des soldats, ils furent livrés aux martyrs à Tripoli, dans cette région, et ils sont très, très, très vénérés dans les églises d'Orient. Nous, nous ne les connaissons à peu près pas, hormis les spécialistes, ou hormis ceux qui, comme moi, lisent chaque jour le martyrologe romain, mais en Orient, ils sont très célébrés, notamment au Liban. En Afrique, nous avons encore deux martyrs qui s'appellent Cyriac et Paul. On les célèbre en Afrique, mais aussi au sud de l'Espagne. Ils sont martyrs de la même époque que les premiers, sous la persécution de Dioclétien, qui fit beaucoup de victimes en Espagne aussi. Cette persécution, la dernière, à la fin du 3e ou au début du 4e siècle, elle fit beaucoup, beaucoup de martyrs, à peu près partout dans l'Empire romain, mais inégalement selon les régions. Eh bien, les régions d'Espagne, notamment la Catalogne, notamment le centre de l'Espagne et aussi le sud de l'Espagne, il y eut pas mal de martyrs. Et ceux-là ont été vénérés à Malaga, au sud de l'Espagne. Ils avaient été lapidés à mort à cette époque-là, sous Dioclétien. Et c'était peut-être frères et sœurs, on ne sait pas. En tout cas, Paula est considérée comme vierge. Il ne semble pas que ce soit un couple marié. Ce sont un homme et une femme qui ont été martyrs à cette époque-là. Nous avons ensuite un certain nombre de confesseurs de la foi et qui sont divers et variés. Par exemple, chez nous, à Bordeaux, nous avons, je crois, le troisième évêque de cette capitale, Bordeaux. Il s'agit de Saint Amand, non pas Amand avec un S comme l'évêque de Rodez, le fondateur de l'église de Rodez, ici chez moi en Rouergue, mais Amandus avec un D. Amandus, il est le successeur, entre autres, de Saint Delphin, qui fut un grand évêque de Bordeaux. Et il a été évêque au début du 5e siècle. Il est mort en 431. Il a été un bon évêque qui a continué l'évangélisation de ses prédécesseurs, inaugurée par ses prédécesseurs, et à partir aussi des premiers témoins de la foi de ces régions, par exemple Sainte-Foy dans le Lot-et-Garonne, qui a été ensuite rapatrié chez moi dans le Rouergue au monastère de Conques, qui est une chrétienne martyre au milieu du 3e siècle. Ça veut dire que déjà, à partir du 3e siècle, au moins, dans ces régions, il y avait des communautés chrétiennes, à telle enseigne qu'il y avait des persécutés et des martyrs. Mais pendant plusieurs années, plusieurs décades, ça se comprend, il y a eu une évangélisation progressive de ces pays d'Aquitaine. Eh bien, Saint Amand est un de ces évêques évangélisateurs. Il nous est connu surtout par des lettres très élogieuses que lui a écrit un grand monsieur qui s'appelle Paulin, évêque de Nôles, que nous allons célébrer dans quelques jours, et qui lui aussi fut un grand évêque. Ce Paulin de Nôles, je vais vous dire pourquoi il est connu par Saint Amand. C'était un grand dignitaire. Il était né dans une famille patricienne, romaine, gallo-romaine, de haute futaie. Et il était né au milieu du 4e siècle, en 354. Il s'appelait Ponce Mérope Anis Paulin. Il était né à Bordeaux. Et ce fils de patricien romain son père était préfet de la Gaule, à Bordeaux, préfet de la Gaule Aquitaine au moins. Et Il avait reçu une éducation d'un poète catholique qui s'appelait Ozone. Vous avez peut-être entendu parler de lui. Il fut même nommé préfet de Rome. Mais époux d'une grande dame d'origine espagnole, ils eurent un fils qui mourut vers 390. Et après la mort de leur enfant, ils décidèrent, d'un commun accord, de mettre fin à leur vie de couple pour s'engager dans l'Église. Et lui-même, je ne sais pas, ce n'est pas le moment de raconter ce qu'est devenu son épouse, mais lui-même s'est rendu en Espagne, où il avait des grosses propriétés, et puis finalement en Campanie, du côté de Naples, où il avait encore de grosses propriétés. Et il a vendu beaucoup, une partie de ses biens, ce qu'il avait, ce qui lui revenait à lui. Il avait laissé le reste à son épouse et leur enfant était mort, donc il n'avait pas de descendants. Il donne aux pauvres et lui-même devient ermite dans le pays de Nôles, parce que là, il y eut, au siècle précédent, un grand évêque qui s'appelait Saint Félix de Nôles, qui avait beaucoup, beaucoup, beaucoup marqué tout le pays. Alors, le voilà devenu ermite, ce grand noble personnage. La population a besoin d'un évêque et le demande au pape de le nommer évêque de Nôles. Et cet ermite, ancien préfet de Rome, fils du préfet des Gaules, devient ermite, devient évêque à Nôles, en Campanie. Voilà. Et alors, il a écrit, il a connu de grands personnages, il a correspondu avec Saint Jérôme, Saint Ambroise, Saint Augustin, Saint Martin de Tours, Saint Victrice, l'évêque de Rouen, et Saint Amand, Saint Delphin de Bordeaux, et Saint Amand de Bordeaux, qui aurait eu une importance assez forte au moment de sa conversion. C'est l'évêque Amand de Bordeaux, que nous célébrons aujourd'hui, qui avait été pour beaucoup dans le cheminement de conversion de ce grand personnage, Paulin, devenu évêque de Nôles. Excusez-moi de vous raconter tout ça, vous n'êtes pas obligé de retenir tout cela, mais cela nous montre comment la foi catholique s'est propagée et comment le témoignage d'un bon évêque qui administre bien son diocèse et qui fait progresser la foi porte des fruits. Et là, par exemple, à travers ce fils du préfet des Gaules, vous voyez ce que ça a donné. Et ce Paulin de Nôles a laissé beaucoup de textes, y compris des hymnes religieux. Voilà ce que je pouvais dire autour de ce saint Amand, évêque de Bordeaux, que Dieu bénisse l'Église en Aquitaine. Au mont Cronios, près des thermes que je ne connais pas moi-même, mais qui s'appelle les thermes de Selinonte, en Sicile, au 5e siècle, on célèbre un ermite. Un ermite Caloguer. Ce Caloguer était venu d'Orient. C'était un Grec. Et il reçut l'habit monastique à Rome, des mains du pape de l'époque, je ne me souviens pas lequel. Et après avoir évangélisé comme moine les îles éoliennes dans la Méditerranée, il vécut pendant 35 ans comme reclus dans cet endroit du mont Cronios, comme ermite en Sicile. Et là, cette vie d'ermite, solitaire, priant tout à Dieu, accueillant pour les gens qui venaient lui demander des conseils ou lui apporter des intentions de prière, a eu une immense succès au plan spirituel. Et il est vénéré comme un très grand saint ermite en Sicile. Puis nous avons des grandes dames. Chenot en Rhénanie, Sainte Élisabeth de Chenot, au XIIe siècle, une vierge moniale. Elle est rentrée à 12 ans dans un monastère bénédictin, pas loin de Bonn, en Allemagne. Et malgré une santé débile, on nous dit qu'elle s'efforça exactement de vivre la règle bénédictine. et elle s'occupa de ce qu'elle avait à faire comme abbesse aussi. Elle fut abbesse pendant plusieurs années de son monastère. Elle a été affligée de douloureuses peines intérieures, comme cela arrive à des âmes mystiques. Vous en connaissez, nous en connaissons tous. Une des nôtres célèbres s'appelle Marthe Robin de la Drôme, qui est morte dans les années 80, dont on attend la béatification. Des peines intérieures un peu mystérieuses, mais assez terribles, mais en même temps comblées de grandes faveurs mystiques. Ça, voilà le paradoxe de la vie des mystiques. Eh bien, Sainte Élisabeth de Chenoux est une de ces femmes-là. De même qu'en Lombardie, à Mantoue, c'était au XVIe siècle. Elle était morte en 1505. Pardon, c'était au XVe siècle. Elle est morte en 1505. La bienheureuse Osanna Andreasi, qui est une vierge des sœurs de la pénitence de Saint-Dominique. C'est en quelque sorte le tiers-ordre qui avait été créé, notamment en Italie, au moment des frères prêcheurs, des dominicains. Et ce tiers-ordre eut un très grand succès, tant du côté des femmes que du côté des hommes, à travers toute l'Italie, et notamment l'Italie du Nord, la plaine du Pô. Et c'était une fille d'une grande famille, patricienne aussi. Et alors, elle voulait avoir des livres spirituels quand elle commençait à lire à 6 ans. Mais son père, l'élu a refusé, l'a renvoyée à ses jouets de petite fille. Et elle a continué à grandir. Et c'est les voisins, le duc de Mantoue, la grande famille d'Este, qui a connu des grands personnages, pas mal de cardinaux, etc., qui ont demandé à la prendre comme intendante du palais du duc d'Este et de la duchesse d'Este. Et cette petite dame, membre de l'ordre de la pénitence de Saint-Dominique, a vécu dans une simplicité totale, dans une charité totale, dans une piété formidable. Elle a allié la contemplation des réalités divines avec les occupations ordinaires du monde et le souci de bonnes œuvres. Elle avait beaucoup de biens elle-même, elle a distribué ça aux pauvres. Vous vous rendez compte, messieurs, mesdames, la qualité de cette personne. Et lorsqu'elle est morte, à 65 ans, le duc et la duchesse d'Este, avant sa mort, sont venus se mettre à genoux devant son lit pour recevoir sa bénédiction avant de mourir. Le duc d'Este vient recevoir la bénédiction de cette intendante du palais qui était chez eux comme un ange de Dieu. Elle a un grand retentissement en Italie aussi. À Padoue, non loin de là, au début du XVIIe siècle, Saint Grégoire Barbarigo, un évêque qui a été un évêque après le Concile de Trente, qui a fondé son séminaire, qui a enseigné le catéchisme aux enfants dans leur propre langue, qui a institué un synode des clercs pour la formation et pour l'entretien spirituel des clercs, qui a ouvert de nombreuses écoles, voilà un pasteur formidable qui est mort en 1697, Saint Grégoire Barbarigo, évêque de Padoue en Vénétie. Mon Dieu, que ces frères et sœurs du ciel nous aident dans notre vie. N'oubliez pas, mes amis, de prier bientôt Saint Jean-Baptiste, le plus grand des hommes qui soit né d'une femme. Amen. Au nom du Père et du Fils et du Saint-Esprit. Amen.
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1: Quand Marie s'enracine dans une âme, cela produit des merveilles de grâce dont elle seule est capable, écrivait ce grand apôtre marial qu'est Saint Louis-Marie Grignon de Montfort, dans le traité de la vraie dévotion à Marie. La tradition de l'Église reconnaît en Marie cette tablette de cire sur laquelle Dieu a pu écrire en toute liberté ce qu'il a voulu. C'est comme un voile transparent qui ne retient pas la lumière, mais la réfracte en se laissant traverser par elle. Marie indique un chemin vers Dieu qui est essentiellement un chemin de vie trinitaire, dont elle est le seuil. L'histoire de nombreux convertis le montre. Derrière chaque chute de cheval, pour ainsi dire, derrière chaque retour à la foi, qu'il soit éclatant ou silencieux, on voit toujours la main de Marie. Elle est la première à avoir cru. C'est pourquoi elle se fait notre compagne, notre sœur aimante, durant notre voyage sur terre. Car après Dieu, à quelle créature ont été adressées des prières et des hommages d'une telle diversité? L'imitation de Marie a suscité au cours des siècles d'innombrables témoins, tous originaux, tous différents, mais extraordinairement vivants et vrais dans leur adhésion au Christ, adhésion qui s'est réalisée parfaitement grâce à Marie.
0: À présent, nous nous unissons en prière avec le monde entier en renouvelant notre consécration à Marie.
2: Vierge Immaculée, Mère de Dieu et de l'humanité, je t'accueille comme don de Jésus sous la croix et je me confie entièrement à toi. Je t'offre toute ma vie, ce que je suis, ce que j'aime et ce que j'ai, afin que resplendisse en moi la beauté du Christ. Aide-moi à être docile à l'Esprit et à vivre avec joie ma vocation dans l'Église, afin de collaborer à ta mission maternelle et d'orienter vers Dieu le cœur de tout homme. Toi qui as guidé Saint Maximilien Kolb pour aimer sans mesure, enseigne-moi à être témoin de l'Évangile et à faire de ma vie un don. Je te confie les personnes que je rencontrerai et je t'offre le travail, les joies et les souffrances de cette journée. Ô Marie, conçue sans péché, prie pour nous qui avons recours à toi et pour ceux qui n'ont pas recours à toi.
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1: Suivons au Brésil l'histoire de l'Aparecida, qui commence par l'apparition d'une petite statue de l'Immaculée dans les eaux du fleuve Parnaíba. Aujourd'hui, s'élève là-bas la basilique de Notre-Dame Aparecida, longue de 173 mètres et large de 168, donc capable de contenir jusqu'à 45 000 personnes. Il est de partout possible de contempler la statuette noire, signe du don que la Vierge Marie a fait d'elle-même au peuple sud-américain. Il y a chaque année 7 000 visiteurs dans ce sanctuaire qui a gagné le titre de capitale mariale de la foi. Et la Vierge Aparecida est reine et patronne de tout le Brésil. La dévotion à la Mère apparue, c'est-à-dire donnée par Dieu, explique Jean-Paul II, est ancienne dans le cœur des Brésiliens. Ils ont pour leur mère un amour d'enfant, et voit dans ses mains recueillies en signe de prière l'attitude de celle qui adore, qui croit, qui espère, qui aime, qui est entièrement disponible à la volonté divine et prête à servir tous ceux qui s'adressent à elle. Ils reconnaissent dans son sourire la joie de vivre avec Dieu, le bonheur de celle qui se fait servante et accepte de porter avec le Christ le poids de chaque jour. Il voit enfin en Marie la médiatrice qui intercède pour le bien de ses enfants et réanime leur foi et leur charité.
0: À présent, nous nous unissons en prière avec le monde entier en renouvelant notre consécration à Marie.
2: Vierge Immaculée, Mère de Dieu et de l'humanité, je t'accueille comme don de Jésus sous la croix et je me confie entièrement à toi. Je t'offre toute ma vie, ce que je suis, ce que j'aime et ce que j'ai, afin que resplendisse en moi la beauté du Christ. Aide-moi à être docile à l'Esprit et à vivre avec joie ma vocation dans l'Église, afin de collaborer à ta mission maternelle et d'orienter vers Dieu le cœur de tout homme. Toi qui as guidé Saint Maximilien Kolb pour aimer sans mesure, enseigne-moi à être témoin de l'Évangile et à faire de ma vie un don. Je te confie les personnes que je rencontrerai et je t'offre le travail, les joies et les souffrances de cette journée. Ô Marie, conçu sans péché, prie pour nous qui avons recours à toi et pour ceux qui n'ont pas recours à toi. Amen.
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2: Notre-Dame de Pontmain, Notre-Dame de l'Espérance. Pontmain est un lieu d'apparition officiellement reconnu par l'Église, car Notre-Dame de l'Espérance y apparut le 17 janvier 1871. Le sanctuaire se situe dans le nord de la France, près de Mayenne. Il est à l'ouest de Paris. Ce soir-là, les Prussiens allaient franchir le fleuve de Laval. Les troupes prussiennes s'arrêtèrent à 5h30, à l'heure où débutait l'apparition à Pontmain, à quelques kilomètres de là. Le général Schmitt raconta le matin du 18 : Nous ne pouvons pas aller plus loin vers la Bretagne. Il y a une dame invisible qui nous barre le chemin. Cet arrêt soudain et incompréhensible des forces allemandes devant Laval, de même que leur retrait également inexpliqué le lendemain matin, signifiait le salut de la Bretagne. 12 jours plus tard, l'armistice était signé à Versailles, et après cela, la dévotion à la Sainte Vierge sous le vocable « Notre-Dame de l'Espérance » fut autorisée par les autorités ecclésiastiques. De grandes grâces ont été obtenues par son intercession. À Pontmain, Marie est un signe d'espérance au milieu de la guerre. Elle parle de son Fils et renouvelle notre espoir. Elle nous invite à la joie et à la simplicité. Elle montra aussi comment se rassembler avec tout un village, une paroisse, autour d'elle, pour prier ensemble. Les circonstances de l'apparition de la Dame drapée d'étoiles. 1871, triste temps. La France est au bord de l'abîme. Elle ne parvient plus à stopper les envahisseurs. Les Prussiens campaient aux portes de Laval, à 53 km de là. 38 hommes de Pontmain, cueillis par la levée en masse, étaient partis à la guerre, et parmi eux Auguste, le frère aîné des enfants Barbedette. Le soir du 17 janvier, après la classe, Eugène et Joseph Barbedette rentrèrent à la ferme familiale pour aider leur papa. On vivait assez modestement chez les Barbedette, comme du reste dans le petit bourg de Pontmain. Les terres maigres abondaient d'ajoncs. Broyer les tiges de ces plantes constituait un supplément de fourrage pour les chevaux. Eugène, 12 ans, maniait hardiment le lourd maillet de bois, tandis que Joseph, 10 ans, s'occupait à déposer dans l'auge de pierre les bottes d'ajoncs. Il était environ 17h30, mais déjà la nuit tombait. Eugène, abandonnant son maillet, quitta la grange, histoire d'observer le temps. Il avait neigé depuis le matin, mais maintenant le ciel, totalement dégagé, scintillait d'étoiles. Eugène, machinalement, leva les yeux en face de lui vers la demeure voisine, habitée par Augustin Guy de Coq, buraliste, et Adrien Boitelin, sabotier. Alors il crut rêver. À 7 ou 8 mètres au-dessus de la maison, et légèrement en arrière, une dame, d'une ravissante beauté, le regardait en souriant. La céleste visiteuse était drapée d'une ample robe bleu foncé, sans ceinture, qui tombait du cou jusque sur les pieds, en formant quelques plis. Elle tenait les mains étendues et abaissées, dans l'attitude de l'apparition de la médaille miraculeuse. Aux pieds, elle portait des chaussons bleus, ornés de rosettes d'or.

Un voile noir rejeté sur les épaules couvrait le tiers du front, cachant entièrement les cheveux et les oreilles. Un diadème d'or agrémenté d'un liseré rouge surmontait le voile. Le visage de la dame exprimait une ineffable tendresse. La robe était parsemée d'étoiles à cinq branches. Penchée sur Eugène, les bras tendus, la dame souriait. Le père Barbedette et Joseph sortirent à leur tour et braquèrent leur regard dans la direction indiquée. « Vois-tu rien, toi, Joseph ?»« Oh oui, » répondit le cadet. « Je vois une belle, grande dame. » Et il dépeignit la vision dans ses moindres détails. Madame Barbedette accourut. Les deux enfants interrogèrent leur maman, lui fournissant de multiples détails. Après une longue observation, elle dut avouer. « Je ne vois rien du tout. » Pourtant, maman Barbedette, touchée par l'accent de sincérité des petits, se prit à dire « C'est peut-être la Sainte Vierge qui vous apparaît. À genoux, récitons cinq pater et cinq ave en son honneur. » Puis, Madame Barbedette eut comme une inspiration. « Allons chercher Sœur Vitaline. Les sœurs sont meilleures que vous. Si vous voyez, elles verront bien elles aussi. » Empoignant son Eugène, Victoire Barbedette se hâta vers l'école, située un peu à gauche de l'autre côté de la rue. Sœur Vitaline rejoignit le lieu de la grange Barbedette, scruta longuement le ciel, mais en vain, hélas. Elle était accompagnée des trois jeunes pensionnaires, Françoise Richer, de 11 ans, Jeanne-Marie Lobossé, de 9 ans, et Augustine Mouton, de 12 ans. Les fillettes dirent « Je vois quelque chose sur la maison Guy de Coq !» s'exclama soudain Françoise. Jeanne-Marie s'écria à son tour. « Oh, la belle dame ! Elle porte une robe bleue avec des étoiles d'or. » Augustine ne distingua rien et la voit toute triste. Sœur Marie-Édouard, puis le vieil abbé Guérin, arrivèrent peu après. Puis ce fut le tour du petit Eugène Friteau, 6 ans et demi, porté par sa grand-mère, qui vit aussitôt la dame et la décrivit dans tous ses détails. Survint la mère Boitelin, épouse du sabotier, sa petite Augustine, 25 mois, dans les bras. Le poupon tendit aussitôt ses menottes vers le ciel, puis il applaudit en bégayant. « Le Jésus ! Le Jésus !» Maintenant, une cinquantaine de personnes se tenaient groupées, nez en l'air, autour du vieux curé. « Oh, voilà quelque chose qui se fait !» clamèrent soudain les voyants. Ils expliquèrent à l'abbé Guérin qu'un ovale bleu foncé, large comme la main, venait d'entourer la dame, tandis que quatre bobèches portant une bougie non allumée apparaissaient, fixées à l'intérieur du cerne. Alors une petite croix rouge, haute de 7 à 8 cm, se dessina sur le cœur de la dame. Tous s'agenouillèrent dans un crissement de neige. Sœur Marie-Édouard égrena les premiers ave. Alors la dame souriante se mit à grandir lentement, tandis que se développait aussi le cerne ovale. Des étoiles par centaines se formaient sur la robe de la Vierge, au point que bientôt celle-ci parut presque dorée. Très ému, l'abbé Guérin demanda à Sœur Marie-Édouard d'entonner le Magnificat. Au milieu du premier verset, les petits voyants s'écrièrent en chœur. « Voilà quelque chose qui se fait !» À cet instant, une grande banderole blanche se déroula sous les pieds de la dame, tandis qu'une main invisible traçait lentement de mystérieuses lettres d'or. À la fin du Magnificat, la banderole d'or portait cette inscription épelée maintes fois par les petits. « Mais, priez, mes enfants !» Le froid glaçait la foule. Si les voyants ne le ressentaient absolument pas, par contre les adultes grelottaient. Le père Barbedette ouvrit à deux battants le portail de la grange et les gens s'y blottirent frileusement. L'abbé Guérin se tourna vers sœur Marie-Édouard. « Chantons les litanies de la Sainte Vierge et prions-la de manifester sa volonté. » Dès la première invocation, de nouvelles lettres d'or s'inscrivirent sur la banderole. Les litanies achevées, les enfants pouvaient lire « Dieu vous exaucera en peu de temps ». La foule entonna l'inviolata. Aussitôt, sous la première ligne de la banderole, d'autres lettres se formèrent et les voyants épaulèrent ces mots « Mon fils ». Un frisson parcourut l'assemblée. « C'est bien la Sainte Vierge, c'est elle, plus de doute possible ». On entonna le Salve Regina. Et avant la fin du Salve Regina, le message fut complet. « Mon fils se laisse toucher. » Un gros trait doré souligna la seconde ligne. Sœur Marie-Édouard chanta un nouveau cantique, célèbre dans toute la Bretagne, que la foule reprit en chœur. « Mère de l'espérance, dont le nom est si doux,
protégez notre France, priez, priez pour nous. » Aussitôt la Vierge éleva les mains à la hauteur des épaules et se mit à agiter lentement les doigts, au rythme de la musique. Son visage prit une expression d'allégresse indicible qui souleva l'enthousiasme des voyants. « Voilà qu'elle rit, voilà qu'elle rit !»« Oh, qu'elle est belle !» Les petits sautaient de joie, battaient des mains, tandis que les assistants pleuraient d'émotion. Le cantique achevé, banderoles et messages disparurent tout à coup. L'abbé Guérin demanda un nouveau chant. « Mon doux Jésus, enfin, voici le temps de pardonner à nos cœurs pénitents. » Subitement, les visages des petits s'assombrirent. « Voilà qu'elle tombe dans la tristesse !» En effet, la Vierge prit une expression de poignante douleur. Une croix d'un rouge vif apparut devant Marie, portant un Christ d'un rouge plus sombre. Au sommet du crucifix, une traverse blanche avec cette inscription en lettres de feu, « Jésus-Christ ». La Vierge saisit la croix et la tint devant elle, légèrement inclinée vers l'avant. Une étoile mystérieuse glissa dans le ciel, pénétra dans l'ovale et alluma successivement les quatre bougies, avant de reprendre sa place. Le visage abaissé sur le crucifix sanglant, Marie semblait bénir la foule angoissée. Ses lèvres remuaient, elle suppliait son fils de pardonner au monde pécheur. Sœur Marie-Édouard entonna un dernier cantique, Ave Maria Stella. Aussitôt le crucifix rouge disparut et la Vierge abaissa les mains vers le bas, retrouvant sa pose primitive. Deux petites croix blanches vinrent se fixer sur ses épaules, tandis que Marie retrouvait son sourire, voilé cependant par un reste de tristesse. Il était maintenant environ 9h moins le quart. Sur la proposition du curé Guérin, on commença la prière du soir. Au moment de l'examen de conscience, un grand voile blanc apparut au pied de la Vierge et monta lentement, la dissimulant peu à peu. Seule la couronne resta visible un instant, symbole de sa royauté toute puissante, signe d'espoir pour notre monde. Enfin, vers 9h, tout disparut. « Voyez-vous encore sans qui, l'abbé Guérin ?»« Non, monsieur le curé, c'est tout fini. » Prions Notre-Dame de l'Espérance. Très douce Vierge Marie, tu as, dans ton apparition à Pontmain, rappelé l'importance de la prière, fortifié en nos cœurs l'espérance et apporté la paix. Daigne accueillir favorablement aujourd'hui la prière ardente que nous t'adressons pour que s'établissent dans nos cœurs, nos familles, notre pays et toutes les nations la paix, fruit de la justice, de la vérité et de la charité. Aide-nous à toujours comprendre les autres et à les aimer profondément en Dieu. Amen. Notre-Dame de Pontmain, priez pour nous. Mère de l'espérance, priez pour nous. Notre-Dame de la prière, priez pour nous. Reine de la paix, priez pour nous. Notre-Dame de Pontmain, priez pour nous, pour l'Église et pour la France. Amen.

0: Le charme est trompeur et la beauté s'évanouit. Seule la femme qui craint le Seigneur mérite la louange. Proverbe 31-30.
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humble et douce vallée peut contenir Jésus, l'océan de l'amour. Oh, je t'aime Marie, te disant la servante du Dieu que tu ravis par ton humilité. Cette vertu cachée te rend toute puissante. Elle attire en ton cœur la Sainte Trinité.

voyant ma faiblesse, le trésor de la mer appartient à l'enfant. Et je suis ton enfant, ma mère chérie. Tes vertus, ton amour ne sont-ils pas à moi? Aussi lorsqu'en mon cœur descend la blanche hostie, Jésus, ton doux agneau, croit reposer en toi. Tu me le fais sentir, ce n'est pas impossible de

chez Sainte Élisabeth, recevant ta visite, j'apprends à pratiquer l'ardente charité. Là j'écoute ravie, douce reine des anges, le cantique sacré qui jaillit de ton cœur. Tu m'apprends à chanter les divines louanges, à me glorifier en Jésus mon sauveur.

Quand le bon Saint Joseph ignore le miracle que tu voudrais cacher dans ton humilité, tu le laisses pleurer tout près du tabernacle qui voit le

je te trouve grande en un si pauvre lieu. Quand je vois l'Éternel enveloppé de l'ange, quand du Verbe divin j'entends le faible cri, oh ma mère chérie, je n'en vis plus les anges, car leur puissant Seigneur est mon frère.

tristesse, comme un vaste océan vient inonder ton cœur. Jésus, pendant 3 jours, se cache à ta tendresse. Alors c'est bien l'exil dans toute sa rigueur. Enfin tu l'aperçois et la joie te transporte.

mais au fond de son cœur, et elle te nomme sa mère. Et son premier miracle, il l'opère pour toi. Un jour que les pêcheurs écoutent la doctrine de celui qui voudrait au ciel les recevoir, je te trouve avec eux, Marie, sur la colline. Quelqu'un dit à Jésus que tu voudrais le voir.

Ô Vierge Immaculée des mères la plus tendre, en écoutant Jésus, tu ne t'attristes pas, mais tu te réjouis qu'il nous fasse comprendre que notre âme devient sa famille ici-bas.

quitte la croix pour nous attendre au ciel. Marie, tu m'apparais au sommet du calvaire, debout près de la croix comme un prêtre à l'autel, offrant pour apaiser la justice du Père. Ton bien-aimé Jésus, le doux Emmanuel.

La maison de Saint-Jean devient ton seul asile. Le fils de Zébédée doit remplacer Jésus. C'est le dernier détail que donne l'évangile. De la reine des cieux, il ne me parle plus.

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1: Le curé de Fatima, après avoir interrogé les pastoureaux, avait déclaré que ses trois enfants avaient pu être victimes d'une supercherie démoniaque. Cette hypothèse effraya au plus haut point Lucie et Maria Rosa, sa mère. Toutes les deux avaient un grand respect envers les prêtres. Pour elles, toute parole venant d'eux était comme un oracle divin. Ainsi, le curé de Fatima ne pouvait se tromper. Pendant les jours qui précédèrent le 13 juillet, Lucie se mit à douter, non pas d'avoir vu et entendu la belle dame, mais sur la nature des apparitions. Ne serait-elle, comme l'affirmait son curé, qu'une tromperie du démon pour la conduire en enfer ? Elle fit part de ses craintes à ses deux cousins. Jacinthe balaya ses doutes par des arguments qui, pour son esprit enfantin, paraissaient décisifs. Elle dit à Lucie, « Non, ce n'est pas le démon, non. On dit que le démon est très vilain et qu'il est dans l'enfer, sous la terre. Cette dame est si belle, et nous l'avons vue monter au ciel. » Cette parole calma pour un temps les angoisses de Lucie, sans les dissiper complètement. Une nuit, Lucie fit un cauchemar qui augmenta ses doutes. Elle le raconta plus tard dans son deuxième mémoire. « Je vis le démon qui, riant de m'avoir trompé, faisait des efforts pour m'entraîner en enfer. En me voyant entre ses griffes, je commençais à crier si fort en appelant Notre-Dame que je réveillais ma mère, laquelle m'appela affligée, me demandant ce que j'avais. Je ne me souviens pas de ce que je lui répondis. Tout ce dont je me souviens, c'est que cette nuit-là, je ne pus me rendormir, car j'étais transi de peur. Ce rêve laissa dans mon esprit un nuage de véritable peur et d'affliction. Mon unique soulagement était d'être seul dans un coin solitaire afin de pouvoir pleurer librement. Ainsi, Lucie perdit son enthousiasme. Elle continuait à faire des sacrifices, à prier, mais sans y mettre tout son cœur. Le 12 juillet, elle décida qu'il serait plus sage pour elle de ne pas se rendre le lendemain à la Cova da Ivea. Elle fit part de sa décision à ses deux cousins, qui furent consternés. Ils lui répondirent « Nous, nous y allons. Cette dame nous a demandé d'y aller. » Jacinthe se proposa de parler à l'apparition à la place de Lucie, tout en se demandant si elle aurait le courage de le faire, et même si c'était le cas, trouverait-elle les mots qui conviennent. Dans cette incertitude, elle se mit à pleurer, et elle demanda à Lucie de revenir sur sa décision. Sa cousine lui répondit « Non, je n'y vais pas. Écoute, si la dame me réclame, dis-lui que je ne viens pas, parce que j'ai peur que ce soit le démon. » Déjà des personnes venues des environs plus ou moins proches commençaient à arriver à Aljustrel. Elle voulait voir les trois bergers et interroger Lucie. Celle-ci, dans l'état d'esprit dans lequel elle se trouvait, voulut les éviter et se cacha derrière une ronceraie. Sa mère la chercha en vain, et ne la trouvant pas, elle pensait qu'elle était partie s'amuser avec d'autres enfants. Le soir, quand Lucie revint à la maison, Maria Rosa l'interpella violemment. « La voilà, la Sainte Nitouche !» Ou plus exactement, en reprenant mot à mot une expression portugaise, une petite sainte de bois vermoulu. Elle ajouta « Tout le temps qui lui reste, lorsqu'elle n'est pas avec les brebis, elle le passe à s'amuser, si bien que personne ne peut la trouver. » On imagine que cette réprimande ne fit qu'accentuer la peine de Lucie et la fortifier dans sa décision de ne pas se rendre à l'invitation de la belle dame. « Ne dit-on pas, pensait-elle, que le démon apporte la division dans les familles ? La colère de la mère ne serait-elle pas un signe que les apparitions sont démoniaques ?» Il est important de noter que les décisions prises par les petits bergers n'ont pas été influencées par l'afflux des pèlerins. Ils n'ont jamais essayé de plaire aux curieux. Ils sont restés indifférents à la foule venue les voir. Leur esprit n'était plus entièrement de ce monde, mais ouvert aux vérités éternelles et aux combats spirituels. Pour cela, ils peuvent être des guides pour nous conduire par Marie à notre seul bien, notre Seigneur Jésus-Christ.
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1: Lucie, perturbée par les mises en garde de son curé, se demandant si elle n'avait pas été trompée par le démon, avait décidé de ne pas se rendre à la Cova d'Aguilea pour le rendez-vous du 13 juillet fixé par la belle dame. Le matin de ce jour, sa décision pourtant ferme de la veille fut oubliée. Dans son second mémoire sur Lucie témoigne « Le 13 juillet, quand s'approcha l'heure du rendez-vous, je me sentis soudain poussé par une force étrange à laquelle il m'était très difficile de résister. Je me mis alors en chemin et je passai par la maison de mes oncles pour voir si Jacinthe était encore là. Je la trouvai dans sa chambre avec son frère François, à genoux au pied du lit. Elle pleurait. Je demandai, « Alors, vous n'y allez pas ?» Ils me répondirent, « Sans toi, nous n'osons pas y aller. Allons, viens. » Je leur dis, « Eh bien, j'y vais. » Alors, le visage joyeux, ils partirent avec moi. Les gens nous attendaient nombreux le long du chemin, et c'est avec difficulté que nous réussîmes à arriver là-bas. On a estimé à environ 4000 le nombre de personnes présentes à la troisième apparition de Notre-Dame. Certains étaient venus en curieux, d'autres en pèlerins convaincus. Quand les enfants se rendirent à la Cova d'Aguilea, ils durent frayer leur chemin parmi un grand nombre de gens venus les voir de près. Certains les interpellaient en leur demandant d'intercéder pour eux quand ils verraient la Sainte Vierge. Arrivés au lieu des apparitions, les petits bergers ne purent avancer. De nombreux pèlerins entouraient le petit chêne vert. Il fallait organiser un minimum de services d'ordre. Des hommes passèrent alors devant les enfants pour les aider à fendre la foule. Madame Olympia Marteau, la mère de Jacinthe et François, voyant ses enfants quitter la maison avec un si grand nombre de personnes, prit peur. Elle se rendit chez les deux Santos et fit part de ses craintes à Maria Rosa. Plus que la foule, elle redoutait les attaques du démon qui, suivant le curé, serait l'organisateur de ce simulacre. Au début, Maria Rosa voulut rester chez elle en disant « Si c'est sûr que c'est Notre-Dame qui leur apparaît, elle se chargera bien de les défendre. Si ce n'est pas vrai, je ne sais pas alors ce qui arrivera. » C'est-à-dire que, présente ou non, elle ne pourrait rien faire devant un ennemi diabolique. Mais leur amour maternel fut le plus fort. Non, elles ne pouvaient laisser leurs enfants devant un tel danger sans être avec eux. Elles revêtirent une longue mante qui leur recouvrait une grande partie du visage afin de ne pas être reconnues. Elles prirent des petits chemins dans la campagne pour rejoindre la Cova d'Aguilea et elles se cachèrent derrière un buisson. Elles avaient pris chacune un cierge béni avec des allumettes. Olympia Marteau avait déclaré « Si quelque chose de mauvais se produit, nous allumerons les cierges. » Cette précaution fut bien sûr inutile. Quant à Manuel Marteau, le père de Jacinthe et François, il avait été convaincu dès le début de la sincérité des voyants. Il suivit donc les trois petits bergers, essayant de ne pas les quitter de vue parmi cette foule nombreuse. Indifférente à tout ce remue-ménage, Lucie marchait avec ses deux cousins. Elle sentait en elle un calme profond, une grande joie à l'approche de l'apparition, sans que ses doutes fussent complètement éteints. Ils disparurent entièrement dès que Notre-Dame lui adressa la parole. Revivant dans sa mémoire les événements de ce jour, sœur Lucie fut convaincue que la Sainte Vierge voulut ranimer sa ferveur. Pour cela, elle lui enseigna une courte prière à dire après chaque sacrifice. « Ô Jésus, c'est par amour pour vous et pour la conversion des pécheurs et en réparation pour les péchés contre le cœur immaculé de Marie. Ne restons pas en ce centenaire des apparitions à l'écart, comme les mères des voyants. Ne soyons pas seulement des spectateurs, même bienveillants, comme le plus grand nombre de personnes présentes à la Cova d'Aguilea en ce jour, mais à l'exemple de Lucie, demandons à Notre-Dame de raviver notre foi et soyons prêts à offrir des sacrifices. »
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Nous avons vu la fin dernière qu'après une première déportation, le père Kolbe est de nouveau arrêté et envoyé à Auschwitz, où il arrive le 28 mai 1941. Il travaille d'abord dans... il est d'abord envoyé aux travaux forcés, où il doit tirer des charretées de gravier et de pierre pour la construction d'un mur autour d'un four crématoire. Les coups de bâton et de crosse de fusil ne manquent pas. Et puis, à cause de l'épidémie, il est envoyé dans le bloc 12, celui des Invalides. Et dans ce bloc, quelqu'un réussit à s'évader. Et c'était une loi, chaque fois qu'il y avait une évasion, par représailles, le directeur du camp condamnait 10 personnes à mourir de faim dans le bunker de la prison. Et voilà donc 10 qui sont désignés. Et il y a un sergent qui se lamente tout haut à cause que va devenir ma femme et mes enfants. Et le père Kolbe est pris de compassion pour ce sergent et décide intérieurement de se porter volontaire pour le remplacer. Il ose quitter les rangs, ce qui était impensable. De Lagerfureur tire son revolver. Arrête ! Que fais-tu, cochon de polonais ? Très calme, presque souriant, le père Kolbe répond « Je voudrais mourir à la place d'un de ces condamnés. » Fritsch, à ces mots, reste abasourdi. Ce qu'il vient d'entendre le dépasse. Lui qui d'ordinaire ne laisse pas dire un seul mot aux prisonniers en est comme interdit. Manifestement, ce n'est plus le maître, c'est le père Kolbe. « Et pourquoi ? Parce que je suis vieux et bon à rien. Ma vie ne servira plus à grand-chose maintenant. Et pour qui fais-tu mourir ?» « Pour celui-ci, dit le père en désignant le sergent, il a une femme et 4 enfants. Et qui es-tu ?» La réponse est brève et solennelle. « Je suis prêtre catholique. » Suite un moment de silence. Calme, le père Maximilien attend la sentence. Jamais encore pendant l'appel, le silence avait été aussi long. Fritsch conclut d'une voix rauque, « Soit, va avec eux. » Et donc le voilà qui part, suivant les 9 autres condamnés. Le ciel lui-même s'est revêtu de la couleur liturgique des martyrs et au loin toute la campagne étendue de rouge. Nu-pieds, en chemise, les malheureux se dirigent lentement vers le bloc sinistre. Tous les yeux les suivent. Le père Maximilien ferme la marche tel un berger derrière son troupeau. Bientôt, sur le gouffre noir, plein de sanglots, la lourde porte se referme. À partir de cet instant, les condamnés ne recevront plus rien, ni à manger, ni à boire. Et l'un des geôliers se ricane en leur riant « Eh, vous allez vous dessécher comme des tulipes là-dedans !» Cependant, cette fois, les condamnés, soutenus par le courage du père, ne hurlent pas, ne maudissent pas, ils chantent. Tout d'abord, les voix sont fortes, puis de jour en jour, elles faiblissent. Ce lieu de supplice est devenu comme une chapelle ardente où tous prient avec une ferveur extraordinaire. Les gardiens n'en viennent pas. 14 jours passent. On est à la veille du 15 août, le jour où l'Église célèbre celle que le père Kolbe a tant aimée. Ira-t-il auprès de l'Immaculée chanter les premières vêpres de la fête ? Dans le bunker du père, il n'y a plus que 4 survivants. Lui est encore pleinement conscient. À cause de son extrême faiblesse, il n'est plus debout, ni même à genoux, comme on l'a vu si souvent, mais assis, et ses lèvres murmurent encore une prière. Il a congédié son petit troupeau, un à un. Ses camarades sont partis pour le ciel. Les 3 prisonniers qui gisent sur le sol, sans connaissance, sont prêts à paraître devant Dieu. Le bon pasteur a fini son travail. Il a droit au repos et peut mourir. Un bourreau, voyant qu'il a encore un souffle de vie, s'approche de lui avec une seringue et lui fait une piqûre qui va l'achever. Sans rien dire, le père tend à l'homme son bras décharné. Le lendemain, le gardien qui est chargé de nettoyer le bunker trouvera le père assis, la tête légèrement appuyée contre le mur, les yeux grands ouverts et fixés comme en une extase, le visage rayonnant. Tandis que les autres cadavres étaient sales et avaient des figures crispées, dira-t-il plus tard, le corps du père était net et l'on aurait dit qu'il répandait de la lumière. Jamais je n'oublierai l'impression que cela me fit.
Et évidemment, son corps partit également en fumée dans un four crématoire. Mais cela n'empêche pas quelqu'un d'être béatifié et canonisé. Il sera béatifié par le pape Paul VI en 1971 et sera canonisé le 10 octobre 1982 par le pape Jean-Paul II, qui le déclarera martyr car c'est bien à cause de sa foi qu'il a été déporté à Auschwitz et qu'il en est mort. Soyons heureux de prier ce grand apôtre marial, qu'il nous aide à mettre aussi la Sainte Vierge dans notre vie et à mettre la Sainte Vierge tellement dans notre vie que nous acceptions comme elle la volonté de Dieu, quelles que soient les circonstances de notre périple sur terre.

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Heureux ces serviteurs-là que le maître, à son arrivée, trouvera en train de veiller. Luc 12, 37.

Il y a de temps en temps dans l'histoire de l'Église des événements merveilleux, tellement merveilleux qu'on se demande s'ils sont possibles. Eh bien, je veux raconter une histoire vraie, l'histoire d'un chapelet qui va convertir deux merveilleuses personnes très différentes l'une de l'autre. C'est un certain Giovanni dont la maman s'apprête à mourir. La maman est très désolée de voir que son fils est devenu communiste et qu'il ne croit plus du tout à ce qu'elle lui a enseigné dans sa jeunesse. Mais au moment de mourir, sa maman lui dit « Écoute Giovanni, je ne te demande pas de te convertir, mais ce chapelet que j'ai tellement récité, ce chapelet sur lequel j'ai tellement prié pour toi et pour ta sœur, je voudrais que tu le conserves. Je ne te demande pas de le prier, mais conserve-le. Il pourra un jour te servir. C'est une relique de ta maman. » Giovanni, évidemment, ne veut pas supprimer ce chapelet. Il aime tellement sa maman, finalement. Mais il veut quand même s'en débarrasser, parce que si jamais sa femme s'apercevait qu'il avait un chapelet, elle dirait « Mais tu es incohérent. Tu ne cesses de dire du mal de la religion, et puis tu as un chapelet. » Donc un jour, il décide de s'en débarrasser. Comme il va avoir une tante à Vérone, eh bien, il va déposer ce chapelet au pied d'un arbre, en se disant « Un jour, il disparaîtra, ou bien quelqu'un le ramassera. » Et effectivement, quelqu'un va le ramasser. C'est un certain Paolo, qui aime beaucoup le sport, qui voyage énormément, qui fait énormément de promenades à travers la nature, et qui un jour, en s'asseyant près d'un arbre, s'aperçoit qu'il y a un chapelet. Il le prend, et comme il ne s'intéresse guère à la religion, je vais aller le déposer dans une église. Il va dans une église et il voit une statue de la Sainte Vierge, il dépose là sur le chapelet, sur l'autel de la Sainte Vierge. Et puis il se met à regarder l'église, car il aime beaucoup l'art baroque, et il est émerveillé par une statue de la Sainte Vierge donnant l'enfant Jésus. Voilà, il sort de l'église et puis quelque temps après, il repasse par l'église pour voir cette magnifique église baroque. Et puis il s'aperçoit que le chapelet, eh bien, quelqu'un l'a mis, l'a accroché à la main de la Sainte Vierge, à la statue de la Sainte Vierge. Et il est étonné de voir que la Sainte Vierge a l'air de lui dire « Prends ce chapelet, ça peut toujours te servir. » Du coup, il se met à réciter un « Je vous salue Marie ». Il prend ce chapelet, prend l'habitude de dire le chapelet, et peu à peu, la foi va revenir dans son cœur à force de méditer le chapelet. Il devient médecin, un excellent médecin, et il est tellement devenu chrétien qu'un jour il décide d'entrer au séminaire. Au lieu de soigner les corps, je soignerai les âmes, et je leur apprendrai à aimer le bon Dieu, à aimer la Sainte Vierge. Et comme il a été médecin, on le nomme aumônier d'hôpital, après d'autres fonctions dans l'église. Et vous doutez de ce que je vais dire, bon, il va rencontrer le Giovanni dont je parlais tout à l'heure. Giovanni est ruiné parce que il a tellement travaillé pour dans son usine comme syndicaliste qu'on lui reproche de ne pas avoir su discuter avec les patrons et d'être responsable de la faillite de cette usine. Bref, il est vraiment désespéré et il est malade. Et voilà que le prêtre, le médecin devenu prêtre Paolo, pénètre dans sa chambre, dans sa chambre de malade, et à un moment donné, il sort. Il prie pour parce que ce Giovanni n'aime pas la religion, mais il respecte les prêtres sans partager du tout leur croyance, bien sûr. Et donc il découvre que ce prêtre a le chapelet de sa maman. Oh ! Et le prêtre raconte comment il a découvert ce chapelet. Giovanni est émerveillé. Et du coup, il se met à prier avec ce chapelet. Et il va mourir avec ce chapelet. Et à un certain moment, en récitant le chapelet, il dit « Pardonne-nous nos offenses, comme nous pardonnons à ceux qui nous ont offensés. » Et il éprouve le besoin de se confesser et de demander pardon à Dieu de l'avoir tellement négligé. Et le prêtre, évidemment, lui dit « Mon cher ami, vous avez quand même fait beaucoup pour les autres, vous avez essayé d'aimer les autres tout en étant communiste. Oui, mais j'ai vraiment était pécheur, et voilà qu'il va mourir peu de temps après, et évidemment le prêtre va
le maître va lui mettre le chapelet autour de ses mains devenues cadavériques. Voilà comment un chapelet, prié par une maman, va aboutir dans les mains d'un autre que le fils, et ce fils va retrouver ce chapelet à cause du prêtre, devenu lui-même prêtre à cause du chapelet. Vierge Marie, je t'en supplie, fais souvent des choses pareilles, que les chapelets qui tombent par hasard de la main de quelqu'un ou qui sont abandonnés au pied d'un arbre produisent des petites merveilles de ce genre-là. Seigneur, tu es grand. Seigneur, tu es vraiment providence. Tu es capable de te servir d'un objet aussi petit pour faire de grandes choses. Béni sois-tu, Seigneur, à jamais.

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Chers amis, je voudrais vous parler aujourd'hui du Magnificat, ce chant que la Vierge Marie a chanté en allant voir sa cousine Élisabeth. En arrivant chez elle, l'Esprit Saint fait danser le petit Jean-Baptiste dans le sein de sa maman. C'est la première activité apostolique en quelque sorte de Jésus quand il sort de Nazareth. Et puis, ensuite, l'Esprit Saint fait chanter la Vierge Marie, car on a le droit de penser que ce Magnificat, la Vierge Marie l'a chanté sur une mélodie juive qu'elle connaissait déjà, ou bien sur un air qu'elle a improvisé. « Mon âme exalte le Seigneur, exalte mon esprit, en Dieu mon Sauveur. » Ces deux verbes expriment merveilleusement ce qu'elle faisait sans doute déjà depuis longtemps, vivre le premier commandement qu'elle se rappelait tous les matins en disant sa prière, « Eshma Israël, écoute Israël, le Seigneur ton Dieu, et l'unique, tu l'aimeras de tout ton cœur, aimer Dieu de tout son cœur, c'est aimer un Dieu infiniment bon et infiniment aimable. » Exalter le Seigneur, c'est dire qu'il est grand, qu'il est infiniment aimable. Mon Dieu, tu es grand, tu es beau, Dieu vivant, Dieu très haut, tu es le Dieu d'amour. La très sainte Vierge, plus encore que saint François d'Assise, aimait chanter la grandeur de Dieu qui se manifeste dans la nature, dans la beauté du monde. Ô Seigneur, tu as fait le ciel et la terre, tu as fait la beauté du soleil, de la lune et des étoiles. Tu as créé l'eau qui est merveilleuse pour nous désaltérer. Tu as créé le feu qui est merveilleux pour nous réchauffer et faire cuire nos aliments. Mon Dieu, tu es grand. La Sainte Vierge ne cessait de chanter la grandeur, la beauté de Dieu, l'intelligence de Dieu. Elle s'émerveillait de tout ce qu'elle voyait dans la création. Et puis, exulte mon esprit, mon esprit chante et jubile de joie à cause de Dieu, mon Sauveur. Il est infiniment bon, éternel est son amour. Il est mon berger, rien ne saurait manquer où il me conduit. Il ne dort ni ne sommeille, le gardien d'Israël. Et le psaume 138, elle devait le dire mieux que n'importe qui. Seigneur, où aller loin de ton souffle? Partout tu es là. Je gravis les cieux, tu es là. Je descends chez les morts, te voici. Je prends les ailes de l'aurore et me pose au-delà des mers. Même là, ta main me conduit. Ta main est toujours là. Tu es toujours là, en train de m'aimer. J'ai un grand amour dans ma vie. Exulte mon esprit en Dieu qui ne cesse de me sauver. Et puis, qu'est-ce que je suis pour que tu m'aies regardé? Tu t'es penché sur la petitesse de ta petite servante et tu m'as choisi pour être la mère du Messie. Mais qu'est-ce que j'ai? Je n'ai rien mérité du tout. Oh, je ne cesse de te remercier d'avoir fait ce choix absolument gratuit. Tu es vraiment merveilleux. Et cette miséricorde, certainement que mon enfant va la chanter quand il sera grand. Il chantera la miséricorde de Dieu qui s'étend d'âge en âge. Et puis, il redira ce que les prophètes avaient déjà si bien dit, que le Seigneur aime bien les pauvres et qu'il n'aime pas les gens qui font les malins, qu'il détrône les puissants de leur trône et qu'il élève les humbles. Combien de chrétiens ont aimé paraphraser le Magnificat. Je ne sais plus qui m'a donné ce Magnificat transformé, mais chanté autrement. Je chante à mon Seigneur le plus beau des merci, car il a regardé l'humble enfant que je suis. Il a mis dans mon cœur tant de choses si belles que tous les gens disent « Elle est bien heureuse, elle ». C'est comme cela qu'il fait pour ceux qu'il aime bien. Les vilains orgueilleux, ceux qui font les malins, il les renvoie chez eux avec rien dans les mains. Mais à de pauvres gens qui demandent beaucoup, il leur accorde tout. Et oui, c'est l'esprit du Magnificat qui sera plus tard l'esprit des béatitudes. Le Seigneur aime les pauvres qui ne font pas les malins. Alors à eux, il donne tout. Mais ceux qui font les malins, les vilains orgueilleux, il les dépouille de ce qu'ils ont. Vierge Marie, aide-nous à chanter avec toi tous les jours. Et spécialement le soir, lorsque nous redisons le Magnificat dans le Fils des Vêpres, donne-nous de chanter comme toi un Dieu infiniment bon et infiniment aimable. Le Dieu infiniment aimable, je l'exalte, je proclame qu'il est grand, qu'il est beau, qu'il est merveilleux. Et le Dieu infiniment bon, infiniment miséricordieux, oh, je l'aime et je jubile à l'aimer.
et à lui dire « Merci mon Dieu de mes temps, qu'est-ce que je suis pour que tu penses à moi? Qu'est-ce que je suis pour que tu ne cesses de me créer? Qu'est-ce que je suis pour qu'à longueur de jour et de nuit, tu sois toujours là en train de me créer par une parole d'amour, en prononçant mon surnom d'éternité à longueur de jour et d'insomnie ?»

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Au cours d'une chronique précédente, chers amis, je vous avais cité une paraphrase du Magnificat composée par un auteur qui a voulu rester anonyme. Et je voudrais vous citer aujourd'hui une autre traduction du Magnificat faite par Marie Baudouin-Croix, une femme qui avait un véritable talent poétique, qui a d'ailleurs traduit en vers français tout le psautier, avec une préface très élogieuse du père Armajon. Et elle a composé aussi une traduction originale du Magnificat. Évidemment, ça ne respecte pas tout à fait le texte, mais c'est vraiment l'esprit du Magnificat bien exprimé par ces quatrains. Mon âme exalte le Seigneur, mon esprit bondit d'allégresse en celui qui est mon sauveur, tout penché sur ma petitesse. Les postérités désormais me proclameront bienheureuse. En moi le Tout-Puissant a fait de grandes choses merveilleuses. Son nom est saint, saint est son nom. Son amour s'étend d'âge en âge sur ceux qui inclinent leur front devant l'éclat de son visage. Il déploie la force en son bras. Les orgueilleux, il les divise, il détrône les potentats, les humbles, il les favorise. Il rassasie les affamés, quant aux riches, rien ne leur laisse, et d'Israël son bien-aimé, il se souvient de sa tendresse. Aux anciens, ce serment fut fait, il fut annoncé à l'avance, qu'Abraham luirait à jamais avec toute sa descendance. Et alors, pour vous donner une idée de son talent poétique, citons quelques lignes d'oraison sur toutes sortes de sujets. Des sujets qui lui tenaient à cœur, par exemple l'esprit d'enfance, elle le chante souvent. Plus tout petit tu te feras, plus le Seigneur se penchera pour mieux te serrer en ses bras. Ce n'est pas ta vigueur qui plaît à ton Seigneur, mais cette pauvreté que tu te reconnais. Si tu accroches ton regard, ne serait-ce qu'à une étoile, tu retrouves ton cœur d'enfant. Pourquoi ne dis-tu pas, comme un enfant ravi, je suis bien dans tes bras, Dieu, mon papa chéri. Et elle aime chanter les merveilles de l'humilité, comme la Vierge le fait dans le Magnificat. Il se sait petit, le savant, mais se croit bien grand, le pédant. Quand tu te crois très grand, mets-toi vite à genoux. Si Dieu ne retenait tes pieds, tu pourrais choir dans le fumier. Un saint peut vivre à tes côtés sans jamais être remarqué, tant il vit dans l'humilité. Et puis elle sait que les saints sont des orgueilleux convertis. Au ciel, le saint se réjouit d'être un orgueilleux converti. Choisis la lueur d'une lampe plutôt que les feux de la rampe. Plus tu crois ne rien mériter, plus Dieu se plaît à te choyer. Et enfin quelques vers où elle chante la Sainte Vierge. Ô Marie au cœur transparent, c'est ton fils qui te fit si belle, bien avant qu'il ne soit ton enfant. Les flancs de la Vierge Marie ont cerné l'infini de Dieu. La parole la plus féconde de toute l'histoire du monde reste le fiat de Marie. Dieu demanda la grâce à la Vierge Marie de façonner sa face. Et oui, on ne dira jamais que la grandeur de Marie a été de donner chair au Verbe de Dieu. Dans son ventre, les mains merveilleuses de Jésus ont été formées. Son visage, son sourire ont été formés. Et puis ensuite, elle a enseigné beaucoup de choses à son enfant pour qu'il devienne un homme à part entière. Dès le vide de Marie, l'Esprit Saint officie pour loger le Messie.

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0: Le 15 septembre, nous avons fêté Marie, mère des douleurs. J'aimerais, même si la fête est passée, consacrer l'émission de cette semaine encore à la Vierge Marie et dans son attribut douloureux de Marie, mère du Christ, durant la Passion. L'Église connaît aujourd'hui, ça nous le savons, une crise majeure, une crise inouïe au niveau planétaire d'ailleurs, mais particulièrement évidemment en Occident. En Occident, on voit le nombre des prêtres qui ne cesse de diminuer, le nombre des paroissiens aussi qui ne cesse de diminuer. Les évêques se demandent et planifient le futur proche en fermant des églises, en regroupant des paroisses autour de pôles, surtout situées évidemment dans les grandes villes, et le rural se vide. On dirait que les gens ont totalement oublié Dieu et ont organisé leur vie sans Dieu dans le monde entier. Et particulièrement, c'est surtout de l'Occident que j'aimerais parler, notre pays en particulier. Certains dans l'Église s'inquiètent tellement qu'ils se disent que dans une trentaine d'années, il n'y aura plus qu'une poignée de prêtres en France. Alors, évidemment, il y en aura dans les grandes villes, mais en dehors des grandes villes, il y en aura quelques-uns, et puis, mais comment organiser la vie ecclésiale? Mais avec le nombre des prêtres est proportionnel au nombre des fidèles. Je veux dire, les vocations qu'on a aujourd'hui sont proportionnées au nombre des fidèles. Et c'est un bon pourcentage. Donc il y a ce petit reste qui est réellement fervent. Et dans un grand ensemble de gens qui sont retournés au paganisme et qui vivent des valeurs païennes, c'est ce que ça veut dire, retourner au paganisme. Mais Marie, mère des douleurs, Marie qui se tient au pied de la croix il y a 2000 ans, eh bien elle a encore beaucoup de choses à nous donner. Et dans ces temps qui sont les nôtres, temps de persécution aussi pour l'Église, notamment persécution musulmane écrasante, mais aussi hindouiste en Inde, et marxiste encore, la Chine par exemple, l'Asie tout entière, tout ce qui est communiste là-bas, ils sont encore assez féroces, et même très féroces. Mais pas seulement envers les chrétiens, d'ailleurs envers toute forme de liberté pour qui que ce soit. C'est le propre du communisme, ça. Et de toutes les idéologies qui sont inspirées par les ténèbres et non pas par la lumière. Car une idéologie n'est pas inspirée par la lumière. Ce que l'Évangile inspire, c'est un comportement très humaniste, avoir un cœur et un bon sens. C'est ce que la foi chrétienne nous donne. Et donc, le chrétien peut se glisser dans n'importe quelle forme de gouvernement. Ça n'a plus guère d'importance, ou quasi pas. Et du moment que, évidemment, ce gouvernement, ce type de politique ne s'oppose pas à Dieu, bien évidemment, donc à la vérité et à l'amour. Marie au pied de la croix dans le monde d'aujourd'hui, elle est toujours là et bien présente. Elle a la première grande crise de l'Église, Marie y a participé. Cette grande crise de l'Église a été vécue du temps de Jésus lorsqu'il a vécu sa passion. Et là, l'Église qui était à peine née, qui naît justement sur la croix, a bien failli disparaître, être mort-née. Et Marie était là. Et c'est là, on loue le fait que Marie n'a pas enfanté le Christ dans les douleurs comme font les femmes en général, mais que la douleur était réservée à un autre moment de sa vie, c'était justement durant la Passion au pied de la croix. C'est là que la Vierge Marie enfante dans la douleur ce Fils. Elle a vécu pendant... L'Église a été confiée à Marie. C'est Saint Jean qui nous donne ce grand secret-là. Jésus, du haut de la croix, juste avant de mourir, dit à, à Marie, voici ton fils, et à Jean, voici ta mère. Et ça veut dire que l'Église est confiée à Marie. C'est pas seulement Jean qui reçoit Marie et la protège, c'est même l'inverse. C'est Marie qui va prendre Jean et qui va le protéger. Et de même, elle prend l'Église sous son ombre, sous son manteau, à ce moment-là. Parce que Marie, eh bien, juste après la mort de Jésus, va devenir la seule lumière dans les ténèbres pour l'Église à ce moment-là. Tant que le Christ n'est pas ressuscité, ne se manifeste pas à ses disciples, Marie est la seule à conserver la foi. La foi dans la divinité du Christ, la foi dans sa victoire sur la mort. Et là, Marie, vraiment, est cette lumière qui est donnée, une lumière surnaturelle, à cause de la foi qui l'habite et parce qu'elle est l'Immaculée, un exemple du péché originel, donc une créature toute pure, et purifiée par avance par le sacrifice de Jésus sur la croix. Mais elle est là. Elle est là dans sa pureté et dans sa douleur. C'est Notre-Dame des douleurs que nous célébrons donc le 15 septembre. La fête est passée, mais nos cœurs doivent continuer à cause des temps que nous vivons, hein, de cette crise mondiale, de toutes les valeurs d'ailleurs, pas seulement des valeurs chrétiennes, mais ce sont les valeurs chrétiennes qui comptent et qui sont poursuivies à travers toutes les autres. Et Marie, elle est toujours mère de l'Église aujourd'hui. Elle a été confiée à Jean, mais c'était pas pour un temps déterminé, un temps restreint. C'était pour toute l'histoire de l'Église. Et après son assomption et son couronnement au ciel, eh bien, elle continue à réaliser cette mission. Marie, elle connaît la douleur. Vraiment, c'est là sa grande compassion. Tous ceux qui souffrent peuvent vraiment compter sur elle, sur le fait d'être compris, d'être vraiment accueilli par Marie, parce que Marie a vécu la plus grande des douleurs, voir son fils mourir ainsi rejeté, alors qu'il est le chef-d'œuvre de Dieu, ce fils, alors qu'il est la beauté et la bonté même, et le salut du monde. Et quand on est la mère d'un tel enfant, c'est là, et qu'on est toute pure comme Marie, eh bien la douleur est vraiment d'une intensité qu'on n'imagine pas. Marie reçoit donc, il faut se remettre un petit peu dans le contexte, au pied de la croix, le testament de Jésus, c'est de recevoir un autre fils, un fils par adoption, Saint Jean. Et Marie, elle le reçoit. Elle reçoit cette dernière volonté du Christ dans tout son être et de toute sa force. C'est pour elle la dernière volonté de Jésus. C'est plus grand que tout. Et elle va accueillir Jean avec une intensité maternelle qu'on ne peut pas imaginer là encore. Cette vocation, soudainement, alors qu'elle perd sa vie, perd tout sens avec la mort de Jésus. Eh bien, cette nouvelle vocation donne à Marie vraiment un sens à toute sa vie et elle va la réaliser de toutes ses forces. Oui, elle va devenir volontairement, résolument mère de l'Église. Et ça, et dans la foi, elle le fait parce qu'elle sait très bien que Jésus va ressusciter. Elle ne sait pas comment, mais elle le sait bien. Mais elle vit, elle, dans l'instant présent, elle vit le don du Christ sur la croix et sa mort, son oblation et son cœur est transpercé comme par une épée, selon ce que Siméon lui avait dit au moment de la présentation au temple. Et elle reçoit donc cette mission de Jésus, non pas dans la déception, non pas dans le aquaboutisme, elle le reçoit avec vraiment beaucoup de zèle. Elle va. Oui, son amour même pour Jésus, son amour douloureux pour Jésus, eh bien, l'invite, l'incline à dire un oui, là, à nouveau, total et plein, comme elle l'avait fait au moment de l'Annonciation. Elle va devenir mère de l'Église, et elle l'est aujourd'hui. Et celle qui est mère de l'Église, c'est Notre-Dame des douleurs. C'est pas Notre-Dame de la joie, Notre-Dame de Nazareth, Notre-Dame de la vie publique de Jésus, qui suis disciple du Seigneur. C'est Notre-Dame des douleurs qui est la mère de l'Église. Et ça, il faut bien le saisir. Parce que, sa compassion est le moteur même de la dynamique de son œuvre. Donc, elle anime, on sait bien qu'au long des âges, elle est apparue à des voyants, elle donne des messages, et puis surtout tellement de grâce pour que les fidèles, puissent continuer en l'invoquant, à se maintenir dans la foi, dans un monde qui est de plus en plus menaçant et difficile. Mère des douleurs, c'est pas seulement quelque chose de passif. Il faut regarder le texte de l'Apocalypse, au chapitre 12, la lutte de Marie contre le dragon. On voit d'abord la naissance de Jésus qui est résumée, et alors il y a une femme lumineuse, radieuse, c'est l'Immaculée, qui est dans les douleurs de l'enfantement, et les douleurs, c'est la croix, bien sûr. C'est là qu'elle est dans les douleurs. Elle est dans les douleurs de l'enfantement, et il y a devant elle ce dragon rouge feu avec 7 têtes et 10 cornes qui est en arrêt. Il contemple pas, il est en arrêt comme la bête qui s'apprête à bondir sur sa proie. C'est pour dévorer l'enfant, nous précise Saint Jean. Et alors l'enfant est protégé, il est à sa naissance, il est protégé, il est amené auprès de Dieu. Et c'est la Vierge qui est laissée seule pour combattre le dragon. L'enfant viendra plus tard. Mais pour l'instant, il n'y a que Marie en face du dragon. Et Marie, est envoyée sur terre et le dragon la suit sur terre après avoir été défait au ciel par Saint Michel et ses anges. Et là, il y a les armes de Marie, c'est la prière et c'est le désert. Voilà ce que nous dit Saint Jean dans l'Apocalypse. Et la femme mit au monde un enfant mâle, celui qui doit mener toutes les nations avec un sceptre de fer. Et son enfant fut enlevé jusqu'auprès de Dieu et de son trône, tandis que la femme s'enfuyait au désert où Dieu lui a préparé un refuge pour qu'elle y soit nourrie 1260 jours. Et les 1260 jours, dans la chronologie de l'Apocalypse, ça correspond au moment où l'agneau paraît sur le mont Sion, donc où après les grandes luttes et les grandes persécutions contre l'Église, le Christ prend les choses en main. Mais avant que le Christ n'arrive dans l'action apocalyptique, dans le temps de la persécution, c'est Marie qui est le chef du camp des saints. C'est elle qui commande. Et elle est envoyée au désert. Vous voyez, un peu plus loin, Saint Jean nous dit « Se voyant rejeté sur la terre, le dragon se lança à la poursuite de la femme, la mère de l'enfant mâle. Mais elle reçut les 2 ailes du grand aigle pour voler au désert jusqu'au refuge où, loin du serpent, elle doit être nourrie un temps et des temps et la moitié d'un temps, donc les 2260 jours. Le serpent vomit alors de sa gueule comme un fleuve d'eau derrière la femme pour l'entraîner dans ses flots. Mais la terre vint au secours de la femme, ouvrant la bouche, elle engloutit le fleuve vomi par la gueule du dragon. » Voilà, ce passage est haut en couleur. Donc on voit Marie qui est envoyée au désert. Le désert, ça signifie pas. Ça signifie quoi? C'est un lieu où les hommes n'habitent pas. Alors c'est pas apprendre littéralement, apprendre sociologiquement. Ça veut dire que la culture chrétienne, la culture catholique, la foi catholique, ne peut se développer qu'au désert. C'est là que, dans un endroit où il n'y a pas de contre-culture, vous voyez, qui occupe toute la place. Nous vivons dans un monde qui est occupé par la culture. Or, pour retrouver le contact avec le ciel, il faut un lieu neutre, un lieu vierge, qui correspond bien à l'Immaculée. C'est le désert. C'est là que Moïse avait entraîné des Hébreux à la sortie d'Égypte pour les préparer à rentrer dans la terre promise. C'est la même logique qui anime la Vierge dans l'Apocalypse, et des élus qui la suivent. C'est au désert, donc symbole de la prière, que Marie, eh bien, peut déployer toute son influence et sa puissance sur les élus et les protéger. Donc prière, désert. Donc il y a désert, ça évoque aussi une certaine ascèse. Hein, se priver des plaisirs que le monde propose, ne pas succomber à la fascination des lumières qu'il fait briller devant nous pour flatter notre vanité ou notre orgueil. Il est dit encore dans le texte que j'ai lu, là, d'Apocalypse, que le dragon, eh bien, crache un fleuve d'eau pour entraîner la femme dans ses flots. Ce fleuve d'eau, vous voyez, qui est suscité pour vraiment submerger l'Immaculée, ce sont les flots des valeurs du monde, hein, celles du dragon, de son programme, de son idéologie, en quelque sorte, de sa religion ténébreuse. Et qu'est-ce que c'est qu'est-ce qui peut ou est susceptible de submerger la pureté de l'Immaculée? Ben, vous avez la pornographie, vous avez le cynisme, vous avez la révolte et l'orgueil du dragon. Tout ça, voilà, tout ce qui est impur, tout ce qui éloigne de Dieu, les grands sentiments, les forts, voilà ce qui peut faire oublier au monde la valeur de la pureté, la beauté de la pureté, la valeur de l'amour inconditionnel de l'Immaculé. Et donc, en bombardant les hommes et les âmes de toutes ces contre-valeurs, voyez, cette pornographie ambiante qui font penser continuellement les hommes au sexe, les hommes nagent littéralement dans un fleuve de pornographie, dans la société occidentale qui est la nôtre, de désir, de convoitise sans cesse. Et ça, c'est juste pour le sexe. Alors imaginez pour tous les autres appétits. Et c'est ce qu'on observe. Et donc, ce fleuve est suscité. Mais il est dit que la Terre, en tout cas au moment de l'action apocalyptique, eh bien, vient au secours de la femme. Et qu'elle ouvre ses entrailles, hein, une sorte de tremblement de terre en quelque sorte, et engloutit donc les valeurs du dragon. Ça signifie quoi? Ça signifie que la nature humaine, bien que déchue, eh bien reconnaît encore la beauté là où elle se trouve, la beauté spirituelle, et c'est l'Immaculée qui incarne cette beauté. Et donc la terre, donc les hommes, les âmes, finalement ne suivent pas, ne détruisent pas en eux-mêmes totalement leur penchant, leur fascination pour la beauté spirituelle, pour le monde spirituel. Mais pour pouvoir réanimer réellement ce penchant, cet attrait pour la vie spirituelle, pour la foi, donc pour Dieu en un mot, eh bien il faut aller au désert. Parce que si on reste dans le monde du dragon, Babylone, eh bien on ne peut pas se purifier. Mais le texte de l'Apocalypse nous dit qu'il reste dans l'humanité malgré tout cet attrait qui ne peut pas être détruit par le dragon. Et alors la conclusion du passage là que j'ai lu, c'est alors furieux contre la femme, le dragon s'en alla guerroyer contre le reste de ses enfants, ceux qui gardent les commandements de Dieu et possèdent le témoignage de Jésus. Marie, mère de l'Église, Marie, mère des douleurs, eh bien c'est à des enfants, et ces enfants, ce sont les croyants. Et ils lui sont confiés par Dieu. Et je le répète, pendant tout ce temps de persécution, qui est aussi un temps de purification pour les élus, qui sont au désert avec Marie, et parce que le désert, c'est pas un lieu matériel, c'est un lieu spirituel, c'est celui de la foi et de l'intériorité. Donc, les élus sont préservés dans leur intériorité, dans leur désert intérieur, un désert sacré où le dragon ne peut pas venir, et où Marie éduque les élus, eh bien, avec à toutes les vertus de la foi, comme elle l'avait fait pendant 3 jours de ténèbres au moment de la mort du Christ sur la terre. Donc le dragon est vaincu par Marie, c'est la conclusion. Et Et Marie est bien la prototype des élus. Elle est l'exemple que Dieu met sous leurs yeux. Alors, vénérons vraiment Marie, mère des douleurs. C'est là qu'elle remplit toute sa mission et son rôle dans l'Église.
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1: De l'apparition du 13 juillet, on possède un témoignage précieux, celui de Manuel Marteau, le père de François et Jacinthe. Plusieurs jours auparavant, il avait pris la décision de suivre les voyants lors de leur troisième rendez-vous avec la belle dame. Il n'avait pas peur des commérages des voisins, qu'importe ce que l'on pourrait dire sur lui. Les gens honnêtes savaient bien que les voyants allaient à la cova d'Airia de leur propre chef et qu'ils n'étaient nullement encouragés par leurs parents, ni par le curé, tout au contraire. Il rapporta ce qu'il vit en ce 13 juillet 1917 en ces termes. Je quittais la maison, résolu cette fois à voir ce qui se passait. Que de monde déjà. Je ne voyais pas les enfants, mais en remarquant de temps en temps un groupe qui s'arrêtait sur le chemin, je conjecturais qu'il marchait devant la foule. En un sens, il me paraissait plus sûr de rester en arrière. Mais quand j'arrivais là-bas, je ne pus me retenir. Je cherchais à me mettre tout près d'eux. Mais comment ? Pas moyen d'avancer, impossible d'approcher. À un certain moment, deux hommes, l'un de Ramilla, l'autre de notre village, qui avait été même employé au civil, firent un cercle autour des enfants pour leur faire de la place, et me voyant, me tirèrent par le bras en disant « C'est le père des enfants, qu'ils viennent là au milieu ». Je me trouvais donc tout près de ma Jacinthe. Lucie, agenouillée un peu plus en avant, disait le chapelet, et tous répondaient à haute voix. Le chapelet terminé, elle se lève si rapidement qu'elle ne semble pas le faire d'elle-même. Elle regarde vers le levant et s'écrie « Fermez les parapluies, fermez les parapluies, Notre-Dame arrive ». Pour moi, j'avais beau regarder, je ne voyais rien. Cependant, en faisant plus attention, je vis comme un petit nuage cendré qui planait sur le chêne vert. Le soleil s'obscurcit et un souffle frais, agréable, se fit sentir. Il ne paraissait plus que nous étions au fort de l'été. La foule était tellement silencieuse qu'on en était impressionné. Alors, je commençais à entendre un son, un bourdonnement, quelque chose comme le bruit que ferait une grosse mouche dans une cruche vide. Mais je n'entendais aucune parole, rien. Je pense que c'est un peu ce qui arrive quand on est à téléphoner, ce qui ne m'est jamais arrivé. Mais qu'est-ce ceci, me demandais-je à moi-même. Est-ce que cela vient de loin ou d'ici tout près? Tout cela, pour moi, fut une grande confirmation du miracle. On retrouve dans ce témoignage des éléments déjà cités lors de la seconde apparition. Le petit nuage au-dessus du chêne vert pour marquer le moment de la venue de Notre-Dame, puis le bourdonnement de voix indistinctes. Mais M. Marteau donne un renseignement supplémentaire en notant une modification de la température ambiante. En ce 13 juillet, en plein midi, le ciel étant complètement dégagé, la chaleur devait être écrasante. Beaucoup de pèlerins se servaient de leur parapluie comme d'une ombrelle, cherchant ainsi un peu d'ombre dans cette combe dépourvue de grands arbres. Lorsqu'ils fermèrent leur parapluie par ordre de Lucie, ils eurent la surprise de sentir non pas la forte chaleur attendue, mais un souffle d'air frais. Le soleil s'obscurcit, non pas parce qu'il était voilé par des nuages, mais parce que son rayonnement perdit en intensité. Phénomène scientifiquement inexplicable, dont la raison ne peut être que surnaturelle. Le soleil devant Notre-Dame perdait de son éclat. Il y eut un silence, puis un murmure céleste. Monsieur Marteau prit alors la comparaison de deux personnes proches l'une de l'autre, l'une téléphone et l'autre écoute. Ce dernier entend son compagnon parler, mais il ne peut saisir ce que l'interlocuteur dit à l'autre bout du fil. Tout au plus, il peut entendre un murmure indistinct. La comparaison purement spéculative, puisque M. Marteau n'a jamais téléphoné avant son témoignage, s'avère très juste. Les trois petits bergers, au milieu de cette foule de 4000 personnes environ, étaient entrés en communication avec le ciel. Il nous montre ainsi ce que doit être notre prière, une sortie de l'agitation du monde pour rentrer en dialogue avec Dieu.
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1: L'apparition du 13 juillet 1917 concentre tout le message de Fatima. On peut dire que les manifestations célestes préparaient ce moment et que les suivantes ne feront que développer les révélations données en ce jour. Néanmoins, la foule de 4000 personnes réunies autour des trois petits bergers ne sut presque rien de ce que Notre-Dame avait dit. Les enfants se contentèrent de rapporter qu'il fallait réciter chaque jour le chapelet et prier pour la paix. Les spectateurs s'étaient bien rendus compte que le long entretien entre les bergers et Notre-Dame devait porter sur d'autres sujets, et ils essayèrent de questionner les enfants. Un moment, Lucie avait poussé un cri d'effroi. Certains voulurent en savoir la raison. Comme la petite fille ne voulait pas dévoiler la vision qu'elle avait eue de l'enfer, elle répondit que c'était un secret. On lui demanda si c'était une chose bonne ou mauvaise, tout en sachant bien par le cri poussé et par la tristesse décelée sur le visage de Lucie que la réponse à cette question allait de soi. Mais c'était une façon de faire parler la petite, en espérant que malgré elle, elle dévoilerait une partie du secret. Mais Lucie

0: Les voyant en lieu sûr, le calme revint à la Cova d'Airia et les nombreux pèlerins rentrèrent chez eux, à la fois réconfortés dans leur certitude de la réalité des apparitions par les signes qu'ils avaient vus, et à la fois un peu déçus de ne pas avoir obtenu plus de renseignements sur les révélations faites au petit berger. Lucie avait répondu qu'elle ne pouvait pas dire ce qu'elle avait entendu lors de l'apparition. Or, en aucun moment, Notre-Dame avait demandé aux enfants de garder le silence sur la moindre partie de son message, hormis ce qu'on a appelé plus tard le troisième secret. Tout au contraire, il semblerait que toutes les paroles prononcées en ce jour étaient destinées au monde entier. La réaction de Lucie, partagée plus ou moins par ses deux cousins, est donc surprenante. Il est vrai que ses enfants recherchaient le calme, et ils étaient persuadés que moins ils parleraient, moins ils seraient importunés. En fait, ils se trompaient, et ils eurent beaucoup à souffrir de leur mutisme. Pour ne pas répondre aux questions, ils eurent même l'audace de commettre un mensonge, comme le raconte sœur Lucie dans son quatrième mémoire. Si on nous demandait si Notre-Dame ne nous avait rien dit de plus, nous répondions « si, elle a dit autre chose, mais c'est un secret ». Si on nous demandait pourquoi c'est un secret, nous haussions les épaules et baissant la tête, nous nous taisions. Mais après le 13 juillet, nous disions « Notre-Dame nous a dit de ne le dire à personne », nous référant alors au secret imposé par Notre-Dame. Mais était-ce vraiment un mensonge? Dans les trois apparitions suivantes, Notre-Dame n'a pas reproché aux enfants d'avoir gardé le silence, comme si c'était pour le moment le meilleur comportement à tenir. Chaque vérité attendait le moment favorable pour être révélée. Notre-Dame confiait à Lucie un trésor, lui laissant la liberté de le faire connaître au bon moment. Lucie n'était pas seule à décider. L'Esprit-Saint la guidait, son confesseur, les autorités religieuses la conseillaient. Ainsi, il fallut attendre l'année 1941 pour que Lucie commençât à révéler une grande partie des révélations du 13 juillet 1917. Les trois enfants montrèrent une détermination exemplaire. Ils surent, malgré de multiples pressions, garder le silence. Apprenons d'eux l'humble mutisme.
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Seigneur, que ta main soutienne ton protégé, le Fils de l'homme qui te doit sa force. Psaume 79, 18.

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Bonjour à tous, je suis très heureux d'être avec vous ce matin parce que l'année dernière j'ai pas pu aller au Rosaire. Or je suis fidèle à ce pèlerinage depuis de très nombreuses années. Et puis le Rosaire c'est d'abord la cité mariale, retrouver Marie, qui est là de manière tout à fait spéciale. Sa présence spirituelle touche toujours nos cœurs évidemment. Puis je vois aussi de vous retrouver vous, quand même les pèlerins. C'est l'occasion, comme disait le prédicateur ce matin à la messe, de faire des rencontres attendues ou inattendu, pour vous parler aujourd'hui de l'Immaculée Conception, de Marie, la pureté faite femme. Alors c'est un thème qui est rebattu. On a dû déjà vous parler de ce mystère, de la conception immaculée de Marie, mais au fond, comme le disait un théologien, un mystère, c'est pas quelque chose d'incompréhensible, où il n'y a rien à comprendre, c'est quelque chose qu'on n'a jamais fini vraiment de comprendre. Et contempler une fois de plus Marie dans le mystère de son immaculée conception, de sa pureté, de cœur, d'âme, de corps aussi, c'est toujours une grande joie pour nous. Parce que là, il y a une joie très, très puissante à voir la beauté hein, en ce monde, et notamment la beauté spirituelle. Et nulle créature n'est plus belle, spirituellement parlant, que la Vierge Marie. Alors pourquoi de nouveau parler de ce mystère de l'Immaculée Conception? Parce que, évidemment, c'est ici à Lourdes, à la grotte de Massabielle, que Marie nous révèle son nom. Elle est l'Immaculée Conception. Je suis Kessoi era immaculada conceptio, hein, dans le patois bigourdan, je suis l'Immaculée Conception, dit-elle à Bernadette. Vraiment, Lourdes, c'est le lieu de cette manifestation, de cette révélation. Et d'ailleurs, c'est depuis ces événements à Lourdes que le monde entier appelle Marie l'Immaculée. Elle est l'Immaculée. C'est son plus beau non. Alors essayons ensemble de nous pencher de nouveau sur ce titre mystérieux que Marie se donne à Lourdes. Essayons de nouveau de nous approprier ce mystère, de le rendre un peu moins lointain, plus concret dans notre vie, notre cœur de pèlerin. Alors je vous propose un plan en trois parties, très classique. D'abord peut-être situer à nouveau les circonstances de cette étrange révélation, puis de retrouver le sens de la formule employée par la Vierge. Donner un sens à cette expression, retrouver en tout cas toute la force de cette parole de la Vierge. Je suis l'Immaculée Conception. Et puis enfin, on essaiera d'en dégager peut-être une signification théologique, mais pour que ça rentre dans notre cœur et passe dans notre vie. Car si Marie est Immaculée Conception, c'est pas seulement pour elle, c'est surtout pour chacun d'entre nous, dans notre désir personnel de cultiver la pureté du cœur. Alors les circonstances d'abord, c'est, vous savez, hein, il y a combien d'apparitions à Lourdes en tout? 18 à ma droite, qui dit mieux, à ma gauche? 18, oui, il y en a 18. Il y a 18 apparitions ici de Marie, et Marie fait durer le suspense, puisqu'elle attend, hein, la Vierge, elle attend la 16e apparition, avant de dire enfin son nom à Bernadette. Parce que la petite paysanne, je dirais Bernadette, insiste depuis le début. S'il vous plaît, dites-moi votre nom. Madame, voudriez-vous avoir la bonté de me dire qui vous êtes? Nous sommes un 25 mars 1858. La date est importante. Le 25 mars, c'est quoi? C'est l'annonciation de l'ange à la Vierge Marie. Je te salue, comblée de grâce, le Seigneur est avec toi.
Voici que tu vas concevoir et enfanter un fils, tu lui donneras le nom de Jésus. » Ici, hein, c'est la conception de Jésus dans le sein virginal de Marie. Nous, en tout cas dans cette conférence-là, ce n'est pas de cette conception qu'on va parler. On va parler de la conception, non pas de Jésus, mais de Marie dans le sein de sa mère, qui est Anne. Deux conceptions. Mais une conception en appelle une autre. La conception du Christ dans le sein de Marie appelle la conception de Marie dans le sein d'Anne. Une conception en prépare une autre. Celle du Christ dans le sein de Marie est rendue possible d'abord par celle de Marie dans le sein d'Anne. Vous voyez, ce rapprochement des dates nous permet de comprendre une chose essentielle du mystère de la conception immaculée de Marie. Cette conception, elle est faite pour que un jour Marie devienne la mère du Christ. Marie est conçue immaculée en vue de concevoir l'homme immaculé, c'est-à-dire le Christ. Ainsi, vous voyez, ce n'est pas un hasard si ce 25 mars 1858, eh bien, Marie dit son nom, elle dit « Je suis l'Immaculée Conception ». Alors, disons un mot plus profond sur ce mystère. L'Immaculée Conception en deux mots. Qu'est-ce que ça veut dire vraiment ? Eh bien, disons ceci. Marie donc révèle son nom à Bernadette, qui ne comprend pas en fait ce que lui dit la belle dame. Même si Marie fait l'effort de s'exprimer en patois. Que soy era immaculada conceptio. Je suis l'Immaculée Conception. Alors, immaculée vient d'un mot latin qui veut dire sans tache. Je suis l'Immaculée Conception. Ça veut dire quoi ? Ça veut dire, ma chère petite Bernadette, que j'ai été conçue exempte de tout péché. Dès ma conception et dans ma conception, le péché ne m'a pas effleuré un seul instant. Ce que Lourdes nous révèle au détour d'une grotte, c'est la pureté totale de Marie dès son origine, dès le sein maternel. Marie, on le dit, on le redit, on le répète, et on est ébloui. Marie est donc pure de toute complicité avec le mal, dès le premier instant. Vous voyez, Marie n'a pas été sanctifiée comme Jean-Baptiste. Jean-Baptiste, il est sanctifié, c'est vrai, dans le sein de sa mère. Mais au premier instant de sa vie, Jean-Baptiste est touché par le péché originel et sanctifié aussitôt après. Hein, vous vous souvenez, c'est la visitation. Marie va voir sa cousine Élisabeth. Marie lui dit bonjour. Et aussitôt, qu'est-ce qui se passe dans le sein d'Élisabeth ? Elle sent que son enfant tressaille au-dedans d'elle. En fait, il s'agit d'une rencontre mystérieuse. L'enfant qui est dans le sein de Marie rencontre l'enfant qui est dans le sein d'Élisabeth. Et Jésus va sanctifier, alors qu'il est encore un embryon, il va sanctifier Jean-Baptiste. Mais Jean-Baptiste a quand même été touché un tout petit peu, dès quelques instants hein, de sa vie intra-utérine, il a été malgré tout marqué du péché. Pour Marie, c'est différent. À aucun moment, Marie n'est traversée par ce mystère d'un péché qui se transmet de génération en génération. Vous voyez, on pourrait dire que, de ce point de vue, Marie constitue un commencement absolu, un commencement nouveau. Depuis la chute originelle, le péché de nos premiers parents, d'Adam et d'Ève, tous les hommes naissent avec le péché originel. Marie seule
dans cette histoire d'une humanité marquée par le péché, en est délivré dès sa conception, avant même de commencer d'être. Peggy, peut-être le poète Peggy peut nous aider à comprendre ça. Dans une grande et belle poésie, il explique que Marie renoue avec les origines du monde créé en l'état d'innocence. Avant le péché, Adam et Ève ont un cœur pur. Eh bien, cette pureté des origines est renouée grâce à la Vierge Marie. Si jamais je peux retrouver la poésie en question, je vous la cite. Vais-je la retrouver ? Parce que vous êtes belle. Oui, je l'ai retrouvée. Parce que vous êtes belle. Parce que vous êtes immaculée. La femme dans la grâce enfin restituée. La créature dans son honneur premier. Et dans son épanouissement final, telle qu'elle est sortie de Dieu au matin de sa splendeur originale. Parce que vous êtes la femme, l'Éden de l'ancienne tendresse oubliée, dont le regard trouve le cœur tout à coup et fait jaillir les larmes accumulées. Parce que vous êtes Marie, soyez remerciée. Le poète Claudel nous aide à comprendre cette grâce des origines qui est retrouvée en Marie. Comme à mes précédentes questions, la dame inclina la tête, rapporte Bernadette. Elle sourit et ne répondit pas. Je ne sais pourquoi, je me sentis plus courageuse et revins à lui demander la grâce de me faire connaître son nom. Elle renouvela son sourire, sa gracieuse salutation. On imagine la scène, incroyable, cette proximité de Bernadette avec Marie. Dans ce silence, et en même temps, dans cette communication d'âme à âme. Une troisième fois, les mains jointes, Bernadette joint les mains, et tout en me reconnaissant indigne de la faveur que je réclamais, explique Bernadette, je recommençais ma prière. Dites-moi, s'il vous plaît, votre nom. La dame se tenait debout, au-dessus du rosier. À ma quatrième demande, elle prit un air grave, parut s'humilier. Elle disjoignit les mains, puisque Marie avait les mains jointes. Elle étendit les bras, de part et d'autre, les releva et les rapprocha sur sa poitrine. Un peu à la manière, je pense, dont le prêtre invite à la prière au moment de la liturgie eucharistique. Prions ensemble au moment d'offrir le sacrifice de toute l'Église. Et le prêtre fait ça. Je mets debout pour que vous voyez bien. Prions ensemble au moment d'offrir le sacrifice de toute l'Église. Et que fait le prêtre ? Il fait ça. C'est le geste même de la Vierge qui dit son nom à Bernadette. Mais Marie regarde le ciel et dit, en laissant trembler sa voix, « Je suis l'Immaculée Conception. » Alors, pour comprendre la grâce de l'Immaculée Conception, le fait que le péché n'ait pas effleuré le cœur de cette jeune Vierge qui est Marie, il faut au préalable saisir ce qu'est le péché originel. Rôle de péché quand même. De quel péché parle-t-on en effet quand on dit que Marie est conçue sans péché ? On parle d'un péché très spécial. Qu'est-ce que c'est que ce péché ? C'est d'abord, premièrement, l'acte d'Adam. Le péché est toujours personnel. C'est « Non, Seigneur, je ne veux pas. » Moi, tout seul. Moi, personnellement. L'acte d'Adam qui commet un péché d'orgueil.
Il veut être Dieu à la place de Dieu. Il veut décider par lui-même ce qui est bien et ce qui est mal. Non, Seigneur, tu n'as rien à m'apprendre. Ma loi, c'est ma loi à moi. La tienne, je la rejette. Je fais ce qu'il me plaît. Ce péché, à l'aube de l'histoire humaine, ruine en Adam et dans son cœur l'innocence, la pureté, la beauté, la sainteté. Cette innocence originelle, Adam était chargé de la transmettre à tous ses descendants. Et nous qui naissons dans cette grande lignée depuis les origines, eh bien, nous héritons d'une nature humaine qui est abîmée. Toujours attirée par le bien, c'est vrai, mais séduite par le mal, qui nous emporte souvent et nous entraîne sur des chemins de mort et de tristesse. Alors le péché originel prend un nouveau sens. Ce n'est pas un acte personnel, c'est un état, notre nature humaine marquée par les conséquences du péché des origines. Une nature humaine privée, amputée de la grâce, de l'harmonie avec soi-même, avec les autres, avec le Seigneur. Eh bien, cette nature humaine qui aurait dû se transmettre de génération en génération, avec Dieu au cœur, eh bien, cette nature, Dieu y est absent. Voilà le péché originel avec lequel nous naissons. Alors, le baptême, c'est la solution. Le baptême qui nous met en contact avec la passion de Jésus et sa résurrection nous restaure, nous recrée, nous régénère, nous guérit et nous donne de nouveau de pouvoir parler à Dieu comme un père. On peut comparer le péché originel, si vous voulez, à une sorte de virus qui contamine la nature de l'homme, ce qui est transmis de génération en génération depuis le péché des origines. C'est une nature humaine infectée par un virus, contractée par Adam. Eh bien, ce virus neutralise la grâce dans la suite des générations humaines. Mais heureusement, Jésus s'est fait homme pour guérir notre nature blessée et nous rétablir dans notre dignité d'enfant de Dieu. Alors, si vous voulez, revenons à Marie. Avec Marie, c'est un miracle. Il y a une rupture dans la transmission de ce péché originel. La propagation de ce virus est stoppée net en Marie dès sa conception. De sorte que, vous voyez, que la nature humaine que Marie reçoit de Anne et Joachim, ses parents, est régénérée, sanctifiée totalement par l'action mystérieuse de Dieu. Marie est délivrée de cette malédiction des origines. Avant même de commencer d'être et de vivre, Marie échappe à cette loi commune. Elle est l'Immaculée. Le péché n'a pas de prise sur elle. L'origine de Marie renoue avec les origines du monde créé en l'état d'innocence. Parce que vous êtes belle, parce que vous êtes immaculée, la femme dans la grâce enfin restituée, la créature dans son honneur premier, dans son épanouissement final tel qu'elle est sortie de Dieu au matin de sa splendeur originale. Si vous avez encore du courage, continuons ensemble. Deuxièmement, essayons de sentir la force de cette formule employée par Marie. Je suis l'Immaculée Conception. Je suis la pureté faite femme. On est tellement habitué ici à venir prier l'Immaculée que nous ne percevons plus l'étrangeté de cette réponse. C'est quand même bizarre comme réponse. Il y a de quoi être surpris. Et Bernadette a été surpris. Et le curé Peyramal aussi a été grandement surpris. Qu'est-ce que ça veut dire? On lui demande son nom et Marie répond par une expression très abstraite, très conceptuelle.
du jargon des théologiens. Je suis l'Immaculée Conception. Essayons de comprendre pourquoi cette réponse est encore surprenante. Laissons-nous surprendre encore par cette parole de Marie. Redonnons à ce mot sa puissance novatrice. Alors que Marie me pardonne, mais moi je trouve que cette réponse de Marie, « Je suis l'Immaculée Conception », est inappropriée, étrange et incorrecte. Je vais m'expliquer. Pourquoi cette réponse est inappropriée? On aurait attendu que Marie nous dise « Je suis Marie ». Marie est simple. Pourquoi aller chercher des choses compliquées? Elle dit « Je suis Marie » ou bien « Je suis la Vierge de Nazareth ». Très bien, ça on connaît, on est habitué. Ou bien « Je suis la Mère de Dieu » aussi, ou « La Mère du Christ ». Enfin, quoi, des titres connus et célèbres dans la mémoire de l'Église? Non, Marie choisit de dire une chose incompréhensible sur le moment. Et encore une fois, pas seulement à Bernadette, mais au curé qui avait fait un peu de théologie, contrairement à Bernadette. Elle dit « Je suis l'Immaculée Conception ». Vous voyez, il y a une raison, forcément. Marie ne parle pas pour ne rien dire. Elle choisit ses mots. Et elle choisit un nom qui ne sonne pas, qui ne résonne pas à l'oreille musicale du peuple de Dieu. Elle choisit un titre qui n'a jamais encore servi pour la désigner. Alors on peut, et on est en droit de s'étonner. Deuxièmement, cette réponse est étrange. Je veux dire qu'elle est étrangère à ce qu'est Marie, à la manière dont Marie, en général, se présente, parle. Quand Marie apparaît, c'est toujours un peu caché dans la lumière. Je veux dire que Marie se présente souvent par rapport au Christ ou par rapport à Dieu. Ici, à Lourdes, en usant de ce vocable, Marie sort de l'ombre et de sa grotte, si on peut dire. Elle se place sur le devant de la scène, comme si elle existait pour elle-même, comme si elle mettait les projecteurs sur elle-même. Vous savez, mon frère est chanteur lyrique, il est plus connu que moi. Donc, quand je me présente, je dis, je suis le frère d'Arnaud. Ah, tu es le frère d'Arnaud, le chanteur lyrique, celui qui est connu, oui. Mais je me présente jamais comme, je suis le frère Marie-Olivier. Marie, c'est un peu sa manière de faire, par humilité. Elle dit, je suis la mère du Christ, ou la mère de Dieu. Là, elle dit, elle se présente pour elle-même, je suis Marie. Et ça, c'est étonnant. Ça matche pas avec l'humilité de la Vierge. Quand on dit Marie, on dit Jésus, comme dit Grignon de Montfort, parce que Marie est toute relative à Jésus. Marie est mère de Jésus, et déjà ça nous touche, et elle est mère de Jésus aussi dans nos âmes. Mais toujours Marie se définit, se présente par rapport à son Fils, qui est au centre de sa vie, de son cœur, de tout. Marie fait son cinéma, si on peut dire. Marie se fait valoir pour elle-même et de manière emphatique. Troisièmement, cette réponse est incorrecte. Marie fait une faute de français. En tout cas de patois, parce qu'elle parle en patois. Alors on lui pardonne, elle connaît mieux le français que le patois, la Vierge Marie. La Vierge, à proprement parler, ne peut pas être sa conception, ni sa naissance. Et si je vous dis « je suis ma naissance », vous me dites « allez consulter un psy hein ». Je suis né, mais je ne suis pas ma naissance. Marie, elle, s'exprime de manière étonnante. Elle est
sa conception, en quelque sorte, en disant « Je suis l'Immaculée Conception ». Elle aurait pu dire, c'était plus compréhensible, « J'ai été conçue immaculée, j'ai été conçue sans péché, je suis immaculée dès ou dans ma conception ». Non. Cette qualité d'Immaculée Conception, Marie en fait un nom, un titre. Elle est l'Immaculée Conception. Elle personnalise sa conception pour en faire son nom propre. Je suis l'Immaculée Conception. Comme si, en parlant ainsi, Marie voulait qualifier son être même au superlatif. Et puis, quatrièmement, ça je ne l'ai pas dit, je le rajoute, cette réponse de Marie me paraît déplacée. Que Marie me pardonne, hein, et vous aussi d'ailleurs. Parce que, pourquoi je dis ça? Parce que Marie, alors, ce n'est pas une réponse machiste, hein. Vous allez comprendre pourquoi je précise ça. Pourquoi est-ce déplacée? Parce que Marie se mêle de faire de la théologie. Alors, je ne dis pas que les femmes ne peuvent pas faire de la théologie, attention, hein. Ne me faites pas dire ce que je n'ai pas dit. Je n'allais pas dire tout à l'heure dans les rues de Lourdes du sanctuaire, oh là là, le frère Marie-Olivier est un machiste de première, il refuse aux femmes le droit de réfléchir, de faire des études et de la théologie. Non. Mais Marie a une manière à elle d'enseigner, de faire de la théologie. Marie n'enseigne pas à la manière des théologiens. Pourquoi? Parce que Marie est docteur en théologie, hein, plus que moi. Mais c'est un doctorat mystique. Son doctorat est mystique. Elle est docteur mystique en théologie. Pourquoi? Parce qu'elle enseigne comme les anges un peu peuvent enseigner. Ou plutôt, pour prendre une image plus parlante, comme une mère peut enseigner ses enfants. Dans le secret du cœur, de manière instinctive, intuitive, simple, pénétrante, très concrète. Eh bien, à Lourdes, Marie fait une exception. Elle s'invite à la table des docteurs et du magistère et elle ratifie une décision hiérarchique de l'Église en reprenant à son compte un dogme défini par le pape Pie IX, 4 ans auparavant, en 1854, le 8 décembre, où le pape proclamait le dogme de l'Immaculée Conception. Le pape, en effet, avait dit ceci, avec le travail de tous les théologiens, « Nous déclarons et prononçons comme révélé par Dieu » qu'au premier instant de sa conception, la très sainte Vierge Marie, par grâce et privilège spécial de Dieu, et en prévision des mérites de Jésus, sauveur du genre humain, fut préservée et exempte de toute tâche du péché originel. C'était le 8 décembre 1854, au terme d'un long effort de réflexion théologique, et bien 4 ans plus tard, en 1858, le 25 mars, comme pour confirmer ce travail des théologiens, Marie ratifie ce dogme, elle dit à la face du monde, et bien en effet, je suis conçue immaculée. Plus encore, je suis l'Immaculée Conception. Et cette réponse va toucher évidemment Pie IX. Pie IX, on dit que Pie IX, quand il a appris qu'en France, à Lourdes, Marie avait dit ça, il s'est mis à pleurer. Parce qu'il a été touché que Marie, en personne, lui dise en quelque sorte « Mon gars, t'as fait du bon boulot, est-ce que tu as proclamé ?» C'est une vérité vraie qui dit mon mystère personnel. Alors essayons ensemble de dégager peut-être une signification théologique à cette expression. Dira-t-on,
Osera-t-on dire que Marie s'est trompée? Qu'elle parle à mauvais escient? Est-ce que ses réponses sont vraiment déplacées, incorrectes, étranges? Non, bien sûr. Parce que Marie connaît son français, elle connaît son patois, elle connaît surtout sa théologie. Dieu lui-même l'a enseignée sans bruit de parole. Tout ce qu'elle le sait, elle le sait parce que la parole éternelle de Dieu était dans son cœur comme dans sa chair, comme dans sa volonté et son intelligence. Alors, cette expression si étrange nous invite à réfléchir de nouveau. Que nous dit réellement Marie en nous disant « Je suis l'Immaculée Conception ». Eh bien voilà le fruit de ma réflexion. D'abord, Marie nous rappelle la portée générale de cette vérité qui nous est familière. Marie jouit d'une conception qui la place en dehors de tout péché, en dehors de la transmission du péché originel. Marie est totalement sainte. Du point de vue du fond, rien de très original. Ce qui est particulier, c'est la manière, c'est la forme avec laquelle Marie nous présente son Immaculée Conception. Parce que Marie s'identifie à sa conception. Il y a là quelque chose d'importance, quelque chose d'inédit. Quatre points cardinaux de l'Immaculée Conception. C'est quoi ces quatre points cardinaux? C'est justement ce que nous suggère cette expression si étonnante et si étrange. Quatre points cardinaux. Premier point cardinal. Premier aspect essentiel de sa sainteté, de sa pureté. D'abord, Marie nous fait saisir plus intensément son statut exceptionnel dans l'humanité. Il n'y en a pas deux comme Marie, il n'y en a qu'une. Son statut exceptionnel, mais aussi un peu paradoxal parmi les sauvés. J'y reviendrai. Deuxième point cardinal, elle nous dévoile ce que veut dire l'expression « plénitude de grâce ». Quand l'ange lui dit « Je te salue Marie, pleine de grâce, comblée de grâce », eh bien l'Immaculée Conception nous donne de comprendre cette parole de l'ange à Marie. Deuxième point cardinal. Quel est le troisième point cardinal? Eh bien, c'est la proximité de Marie avec l'Église comme mystère de sainteté et de pureté. Je crois en l'Église une sainte. L'Église est sainte. Eh bien, cette expression, l'Immaculée Conception en Marie, nous permet de comprendre que Marie est toute proche de l'Église. Peut-être même que Marie, c'est l'Église. Et puis, quatrième point cardinal, quatrième essentiel, elle nous fait comprendre cette expression, comment Marie est très proche du Saint-Esprit. Vous êtes prêts? Vous êtes courageux, hein? Car cette conférence est très théologique. Mais la théologie, c'est fait pour mieux comprendre et mieux aimer, en l'occurrence Marie, dans sa pureté. Alors disons un premier mot de ce premier point cardinal. La sainteté unique et paradoxale de Marie. Dans le dessein de Dieu et au sein de l'Église, car Marie fait partie de l'Église, oui ou non, bien sûr. Dans le dessein de Dieu et dans l'Église dont Marie est un membre, comme nous tous, puisque Marie est sauvée par Jésus, comme nous tous, Marie possède un privilège exceptionnel. Marie
est sauvé comme nous tous, mais pas de la même manière. Elle est sauvée par anticipation et par préservation. C'est ce qui la rend unique dans l'Église. C'est pourquoi elle dit « Je suis l'Immaculée Conception, on n'a pas deux comme moi ». Vous voyez, pourquoi je dis ça ? Parce que la passion de Jésus qui nous sauve du péché, pour nous tous qui sommes baptisés, elle est réparatrice. Moi, je suis conçu avec le péché originel, hélas. Ma nature humaine est abîmée. Heureusement, le baptême vient réparer. Mais pour Marie, c'est différent. En elle, la grâce est préservatrice et non pas réparatrice, puisque à aucun moment, Marie n'est atteinte par le péché. Nous tous parmi nous, nous pouvons dire, eh bien, oui, j'ai contracté le péché originel, mais j'en ai été sauvé, j'ai été réparé, restauré. Marie, elle, dit, non, moi les amis, j'ai pas contracté le péché originel, j'ai été sauvé en étant préservé de ce péché. Thérèse, elle le dit bien, elle le dit à sa manière, elle dit, la miséricorde de Dieu qui nous sauve du péché, il y a deux manières. Soit, sur le chemin, on bute sur une pierre et on tombe, et Jésus nous répare et nous relève par le sacrement de la pénitence, de la confession. Soit, Jésus, il enlève la pierre sur le chemin pour pas qu'on tombe. Eh bien, pour Marie, c'est ça. Nous tous, un jour ou l'autre, nous sommes tombés à cause de la pierre qui est notre péché. Jésus nous relève par sa miséricorde et la confession. Et d'abord par le baptême qui nous sauve du péché originel et qui nous aide à lutter contre le péché personnel. Eh bien, Marie, elle, par mode de préservation, hein, elle a jamais commis le péché parce que dès le premier instant de sa vie, elle est préservée du péché. Vous voyez le statut exceptionnel de Marie. Eh bien, c'est cela ce que veut dire « Je suis l'Immaculée Conception ». Marie est rachetée, comme nous tous, mais d'une manière meilleure et unique dans l'histoire de l'humanité. Deuxième point cardinal, cette expression de Marie « Je suis l'Immaculée Conception » manifeste combien Marie pleine de grâce. Il fallait que Marie soit exempte de tout péché dès le premier instant de sa vie pour être absolument comblée de grâce, comme le Christ aussi est comblé de grâce. Pourquoi ? Parce que Marie devait devenir la mère de Dieu. Peut-on imaginer que la mère de Dieu soit marquée par le péché ? Comment peut-on imaginer que la sainteté puisse s'incarner dans un être qui était effleuré par le péché. Impossible, impensable. Dieu a choisi Marie de toute éternité. Il a préparé son cœur, son corps. Il l'a maintenu dans une pureté totale pour qu'elle puisse un jour accueillir dans la maison de son être le Saint des Saints. Dieu lui-même. Sauvée comme nous tous, Marie, dès sa conception, est totalement sanctifiée dans son être et dans son existence. Vous voyez, Marie épuise dans sa personne l'idée de totale pureté. Pour nous, c'est compliqué à comprendre. Nous sommes embourbés dans le péché. Marie plane au-dessus de ce péché. Mais non pas en nous méprisant ou en se gargarisant, mais en venant justement nous appeler, nous prendre la main pour nous emmener vers la lumière, vers la pureté, vers la sainteté. Marie est la pureté même
parce qu'elle est pleine de grâce, selon la salutation angélique. Comblée de grâce, c'est le plus beau nom de Marie, le nom biblique, le nom que Dieu lui-même lui a donné pour indiquer qu'elle est depuis toujours et pour toujours l'aimée, l'élue, celle qui a été choisie pour accueillir le don le plus précieux, c'est-à-dire Jésus, évidemment. Plénifiée par la grâce, la Vierge est le seul être humain indemne de toute faute, de tout désordre moral. Voilà ce que suggère, deuxièmement, ce titre employé par Marie, « Je suis l'Immaculée Conception ». Troisième point cardinal, Marie toute proche de l'Église. La formule si étonnante « Je suis l'Immaculée Conception » renvoie, je le crois, de tout mon cœur au mystère de l'Église, qui est sainte. Alors voilà, on y est. L'Église est sainte, mon Père. Comment vous pouvez dire une chose pareille? Alors même qu'on a des révélations accablantes, qui nous minent, parce que des prêtres ont failli, des laïcs aussi. Comment peut-on dire, avec ces révélations d'un péché innommable, indicible, qui touche à l'innocence des enfants, par un certain personnel de l'Église, comment pouvez-vous dire que l'Église est sainte? Eh bien, je le dis parce que Marie est là et que Marie sauve tout. L'Église est sainte, mais non pas sans pécheur. L'Église est sainte parce que l'Église, on la contemple pleinement réalisée dans un de ses membres, qui est la Vierge Marie. Bien sûr que l'Église, comme tout collectif, comme l'assemblée de tous les croyants, n'existe pas en dehors de ses membres. Tous nous portons en nous ce mystère de la sainteté de l'Église, plus ou moins. Qui parmi nous pourrait dire « Je suis totalement dans la lumière, le péché n'a plus de prise sur moi ». Non, tous nous luttons dans notre cœur contre ce mal qui parfois gagne du terrain, recule, avance. En Marie, dans le cœur de Marie, l'Église rayonne tout entière dans le mystère de sa sainteté. Souvent quand je dis aux enfants, enfin les enfants, quand vous péchez, vous le faites au nom de Jésus. Ah non, non, non, non, mon père, bien sûr que non. C'est en mon nom à moi qui suis pécheur. Et je leur dis, et quand vous péchez les enfants, est-ce que vous le faites au nom de l'Église? Ah non, non, non, mon père, bien sûr que non, c'est en mon nom, à moi. Vous voyez, les frontières de l'Église passent par le cœur de chacun et retient en elle ce qui est bon, parce que l'Église est sainte, et rejette en dehors d'elle ce qui est mauvais, parce que l'Église, comme telle, ne peut pas supporter le péché. Et au fond, eh bien, notre vie consiste à laisser ce mystère de la sainteté de l'Église qui déjà resplendit en Marie prendre tout l'espace dans notre cœur jusqu'au jour où l'Église sera tout entière réalisée dans ma personne. Un signe grandiose apparut dans le ciel, une femme ayant le soleil sous les pieds et sur la tête une couronne de 12 étoiles. Cette femme, c'est la femme immaculée et sainte, la femme idéale, l'Église, l'épouse de Jésus pour laquelle il a versé son sang. Eh bien, cette femme idéale, cette femme sainte, totalement dans la lumière, qui répond parfaitement à sa vocation, à la fois de vierge, d'épouse et de mère, c'est l'Église, mais c'est aussi Marie, car qui mieux que Marie a répondu totalement à l'amour de Dieu? En disant « Je suis l'Immaculée Conception », en parlant de cette manière, Marie nous dit qu'elle personnifie
l'Église comme mystère de sainteté intégrale. Marie, c'est déjà l'Église au ciel réalisée, achevée. Si l'Église, c'est Dieu tout en tous, eh bien Marie peut dire « Dieu est tout en moi ». Aucune parcelle de mon être n'échappe à cette emprise de Dieu. Marie est la nouvelle Ève, comme le Christ est le nouvel Adam. Elle est, je suis, dit-elle, l'Immaculée Conception. Et puis enfin, pour terminer, cette expression nous dit quelque chose de très profond sur le lien de Marie avec le Saint-Esprit. En disant ou en dévoilant son nom, « Je suis l'Immaculée », Marie n'ajoute rien à ce que Pie IX avait dit. Pie IX et l'Église avaient défini ce dogme de la pureté totale de Marie. Mais ce titre de Marie nous aide à recevoir ce mystère de l'Immaculée Conception dans la lumière trinitaire. Marie nous découvre davantage que son être est livré à l'action créatrice de Dieu. Ici, vous voyez, l'Immaculée Conception devient la conception même que Dieu a d'une créature immaculée. C'est, on dit, tiens, j'ai conçu une idée. Hein, c'est la conception mentale d'une réalité. Eh bien, Dieu conçoit, dans sa sagesse éternelle, un être absolument pur, c'est Marie. Marie est cette conception même qui est née dans l'intelligence de Dieu. Un peu à la manière du jaillissement de l'Esprit Saint dans la Trinité, qui est l'amour personnifié. Eh bien, en quelque sorte, dans le cœur de Dieu, Marie jaillit et c'est la sainteté personnifiée. Alors Marie dira, je suis l'Immaculée Conception, la pureté conceptuelle, l'idée de la sainteté totale. Vous l'avez rêvé, Dieu l'a conçu. Et tous nous rêvons pour nous-mêmes de cette pureté, sans cesse qui nous échappe, parce que nous butons sur le chemin contre la pierre, qu'est notre faiblesse, notre perméabilité au péché. En Marie, rien de tout cela. Et Marie, justement, est une grande espérance pour nous. Quand je regarde Marie, ça me fait du bien de voir cette pureté en Marie. Moi, je suis un être impur. Marie est la pureté même. En la regardant, j'ai l'impression déjà d'être meilleur. Oui, par sa conception immaculée, parce qu'elle est le fruit d'une conception en Dieu immaculée, Marie est associée à Dieu comme personne, associée à l'Esprit Saint comme personne. Je suis l'Immaculée Conception. On est dans l'éclat de la corolle de la fleur à l'intérieur d'un mystère qui nous dépasse. Mais au détour de quelques grâces inattendues ici à Lourdes, avec quelque chance, on peut se reconnaître en Marie, car nous sommes, nous aussi, un reflet de cet amour immaculé. Nous sommes les fils, les frères, les sœurs de Marie pour l'éternité. Alors, concluons. Marie est l'Immaculée Conception. Ça veut dire, pour résumer, que Marie incarne et réalise cette grâce d'être absolument sans péché et de renouer avec le dessein éternel de Dieu qui nous a voulu saints et irréprochables devant sa face. Ça veut dire que Marie, c'est l'innocence même, la pureté même. Elle est parfaitement pure, toujours immaculée.
Ce privilège de cette pureté totale n'isole pas Marie du reste de l'Église. C'est tout le contraire. La conception immaculée met la Vierge au centre et la rapproche au maximum de chacun d'entre nous. Un théologien a pu dire « Marie occupe dans l'Église, après le Christ, la place la plus haute et de nous la plus proche. Pourquoi ? Alors que le péché divise, nous éloigne les uns des autres, la pureté de Marie la rend infiniment proche de nos cœurs, attentive à chacun de nous et désireuse de notre vrai bien. Ce que par gêne ou par pudeur, beaucoup n'osent pas confier, même à leurs proches, ils le confient à Marie, qui est la toute pure, à son cœur immaculé, avec simplicité, sans fard, dans la vérité. Marie, ayez pitié de moi qui ne vaux rien dans ce chaste combat du sage et du chrétien. Priez pour mon courage et pour qu'il persévère. » C'était une prière de Verlaine. Dieu sait si Verlaine était dévoré par les vices. Eh bien, spontanément, sa prière n'allait pas au Christ d'abord, mais à l'Immaculée Conception, à Marie.

Elle est la plus humble servante parce qu'elle est précisément la plus haute reine. Marie, Immaculée, prie pour nous.

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Avec le missel regroupant les messes en l'honneur de la Vierge Marie, l'Église a voulu accompagner le peuple chrétien se rendant en pèlerinage dans les sanctuaires mariaux où honorons la Vierge Marie en célébrant sa mémoire le samedi. Nous avons vu que l'Église souhaitait ainsi non pas surcharger, ni fut ajoutée à l'année liturgique de nouvelles fêtes, mais d'insérer dans ce même temps liturgique la pratique de la foi, de l'espérance et de la charité à l'école de Marie. Avec cette messe en l'honneur de Sainte Marie, disciple du Seigneur, nous entrons dans la série de messes propres au temps du carême et de la Passion. Si tu veux être mon disciple, va, vends ce que tu as, donne-le aux pauvres, puis viens, suis-moi. Cet appel de Jésus au jeune homme riche résonne pour chacun de nous au début de sa marche spirituelle, mais prend une actualité plus vive au début de chaque carême, comme au début de chaque retraite spirituelle. Devenir disciple du Seigneur, tout un programme, et souvent une nostalgie. Nous aimerions devenir disciples, mais tant de choses nous retiennent loin du Seigneur. Ne nous décourageons pas. De même que le propre d'un chercheur est de chercher toute sa vie, le propre du chrétien, c'est de se convertir toute sa vie, de chercher à devenir toujours plus disciple. Saint Ignace d'Antioche est évêque de cette ville jusqu'à son arrestation et à son voyage forcé vers Rome. À chaque étape, il écrit aux églises d'Asie mineure, et on a encore la chance de conserver ses écrits, en particulier sa lettre aux Romains, où il écrit ses lignes de pourpre et d'or, de cent versets et de sainteté. « Je suis le froment de Dieu, et je suis moulu par les dents des bêtes, afin d'être trouvé un pur pain du Christ. Maintenant, j'apprends dans mes chaînes à ne rien désirer. Pardonnez-moi, ce qui m'est profitable, moi je le sais. Maintenant seulement, je commence à être disciple. L'enfantement approche pour moi. Pardonnez-moi, frère, ne mettez pas d'obstacle à ce que je vive, ne désirez pas que je meure, laissez-moi recevoir la pure lumière. C'est arrivé là que je serai un homme. » Le temps du carême est un chemin que parcourent les fidèles, en écoutant la parole de Dieu, en vaquant à la prière plus fréquemment, comme nous le rappelle la présentation de cette messe. Et voici Marie, comme celle qui écoute et qui pratique. L'antienne d'ouverture la salue dans cette double attitude comme mère du Verbe et disciple du Christ. « Heureuse es-tu, Marie, en accueillant le message de l'ange, tu deviens mère du Verbe de Dieu. Heureuse es-tu, en méditant en silence l'annonce venue du ciel, tu deviens disciple du Verbe de Dieu. » Cette double évocation de mère et de disciple va traverser toute cette messe et s'enracine dans l'Évangile, quand, de la foule, quelqu'un déclare à Jésus « Ta mère et tes frères sont là dehors, qui cherchent à te parler. » Matthieu chapitre 12, verset 7. Et Jésus, loin d'être atteint d'amnésie, répond dans un premier temps « Qui est ma mère et qui sont mes frères ?» Puis, tendant la main vers ses disciples, il ajoute « Voici ma mère et mes frères. Celui qui fait la volonté de mon Père qui est aux cieux, celui-là est pour moi un frère, une sœur et une mère. » Saint Augustin, commentant ce passage, écrit « Sainte Marie a fait, oui, elle a fait la volonté du Père, et par conséquent, il est plus important pour Marie d'avoir été disciple du Christ que d'avoir été mère du Christ. » La prière sur les offrandes mentionne encore Marie comme mère et disciple du Christ éternel, du Père, et la préface paraphrase l'Évangile. Oui, il est juste de proclamer bienheureuse sa mère, la Vierge Marie, parce qu'elle l'a portée dans son sein. Encore plus bienheureuse est-elle d'avoir été disciple du Verbe incarné, d'avoir cherché en tout la volonté et de l'avoir faite fidèlement. On pourrait y ajouter l'antienne de communion, mais souvenons-nous que répéter ainsi le même thème, c'est une école de méditation. Entendons-nous bien. Non pas réciter comme un perroquet, mais redire dans sa prière les mots qui nourrissent notre âme comme l'air visite nos poumons. Certains rejettent, on l'a dit, le chapelet trop rapidement, à cause de cette répétition.
et il est vrai que chez plusieurs, elle est trop mécanique. Le saint pape Jean-Paul II, dans sa lettre sur le rosaire, revient sur cette école de prière. C'est une méthode fondée sur la répétition. Cela vaut avant tout pour l'Ave Maria, répétée 10 fois à chaque mystère. Si l'on s'en tient à cette répétition d'une manière superficielle, on pourrait être tenté de ne voir dans le rosaire qu'une pratique aride et ennuyeuse. Au contraire, on peut considérer le chapelet tout autrement, si on le regarde comme l'expression de cet amour qui ne se lasse pas de se tourner vers la personne aimée. En Orient, poursuit-il, la prière du cœur est traditionnellement liée au rythme de la respiration, qui, tout en favorisant la persévérance dans l'invocation, assure presque une densité physique au désir que le Christ devienne la respiration, l'âme et le tout de la vie. C'est bien ainsi que l'Église comprend le verset de saint Luc, présentant Marie conservant tous ces événements dans son cœur et les méditant. C'est son école de prière qui, par elle, elle nous apprend à être disciples du Seigneur. Rappelons-nous les paroles de notre pape François, dans la joie de l'Évangile, où il s'étend longuement sur la préparation de l'homélie, des lignes écrites bien sûr pour les prêtres et prédicateurs, mais à la source de tout chrétien qui se met à l'école de la parole de Dieu. Je cite « Cette attitude de vénération humble et émerveillée de la parole s'exprime en prenant du temps pour l'étudier avec la plus grande attention et avec une sainte crainte de la manipuler. Pour pouvoir interpréter un texte biblique, il faut de la patience, abandonner toute inquiétude et consacrer temps, intérêt et dévouement gratuit. Il faut laisser de côté toute préoccupation qui nous assaille pour entrer dans un autre domaine d'intention sereine. Ce n'est pas la peine de se consacrer à lire un texte biblique si l'on veut obtenir des résultats rapides, faciles ou immédiats. C'est pourquoi la préparation de la prédication demande de l'amour. On consacre un temps gratuit et sans hâte uniquement aux choses et aux personnes qu'on aime. Et ici, il s'agit d'aimer Dieu qui a voulu nous parler. Terminons en reprenant le livre de Ben Sirac le Sage, au chapitre 51, donné comme première lecture de cette messe en l'honneur de Marie, disciple du Seigneur. Quand j'étais jeune et que je n'avais pas erré ça et là, aux yeux de tous, j'ai cherché la sagesse dans ma prière. Devant le temple, je priais pour la recevoir et jusqu'au bout, je la rechercherai. Depuis qu'elle était en fleur comme le raisin qui mûrit, elle a été la joie de mon cœur. Mon pied s'est avancé sur le droit chemin. Depuis ma jeunesse, je marchais sur ses traces. Il m'a suffi de tendre un peu l'oreille pour la recevoir et j'y ai trouvé de grandes leçons. Grâce à elle, je rendrai grâce à celui qui me donne la sagesse. Notre-Dame, disciple du Seigneur, priez pour nous.

Près de la croix de Jésus se tenait sa mère. Jean 19, 25. Il nous faudrait du temps et beaucoup de silence pour comprendre ce verset, pour l'intérioriser, pour le faire nôtre. Voici que nous entrons dans l'intimité d'un fils et de sa mère, d'un fils en proie aux pires souffrances, d'un fils en agonie, et de sa mère qui est là auprès de lui, présence aussi consolante que l'ange envoyé au jardin des oliviers pour consoler celui dont la sueur est devenue du sang. Le cœur d'une mère est un trésor que Dieu ne donne qu'une fois. Et combien d'exemples et de souvenirs peuvent remonter à notre mémoire? La mère d'un grand malade, la mère d'un condamné, la mère d'un disparu, la mère de celui qui sombre dans l'échec, détruit sa famille et se détruit lui-même. Douleur atroce que seul le poète peut adoucir par sa prose ou sa prière. Par le petit enfant qui meurt près de sa mère, tandis que les enfants s'amusent au parterre, je vous salue, Marie. Près de la croix de Jésus se tenait sa mère. Dans le missel, deux messes en l'honneur de la Vierge Marie, deux formulaires portent le même titre. Marie au pied de la croix, auquel on peut en ajouter une troisième sous le vocable de la recommandation à la Vierge Marie. Il semble que la liturgie ici se fasse plus lente, comme si elle ne peut pas passer auprès de la scène de la croix sans s'y arrêter, ou du moins sans un ralentissement de rythme. Jésus meurt et Marie est au pied de la croix. Dans ces trois messes, c'est le même évangile, composé juste de deux versets, et l'on pourrait se souvenir du soin que prend l'Église lors de la célébration de la Passion du Seigneur le Vendredi Saint, d'entrer et de quitter l'Église dans le silence. Ô vous qui passez sur le chemin, voyez s'il y a une douleur plus grande que la mienne. C'est Rachel qui pleure ses enfants et ne veut pas être consolée. Jérémie, chapitre 31, verset 15. L'antienne d'ouverture d'une de ces deux messes, contemplant Marie au pied de la croix, nous invite à entrer profondément dans ce cœur que la dévotion a souvent représenté, transpercé par cette glaive, les sept douleurs de Notre-Dame, en écho à la prédication de Siméon au temple. Vois, ton fils qui est là sera un signe de contradiction, et toi-même, ton cœur sera transpercé par une épée. Luc chapitre 2, verset 35. Ainsi, la présentation du Seigneur, qui est le quatrième mystère joyeux du rosaire, devient pour Marie l'introduction à cette marche dans la souffrance, ce pèlerinage de la foi, où la promesse de Dieu se réalise dans les ténèbres, de ce qui est le plus contraire à l'homme, la souffrance et la mort. Dans la dévotion populaire, sans doute nourrie par ces longues périodes où l'histoire fut douloureuse pour les peuples, les familles et les personnes, la présence de Marie, Notre-Dame des douleurs, Notre-Dame de pitié, la Pietà, fut la source d'une consolation au-delà des consolations humaines impossibles. C'est alors que nos églises catholiques reçurent ces témoignages silencieux des statues représentant Marie douloureuse, offrant son fils mort à ceux qui n'en pouvaient plus, et que s'élevait la voix sublime du Stabat Mater Dolorosa, ou celle plus populaire de cantiques comme celui-ci, réentendu lors de la veillée pour la vie 2012 en la cathédrale de Paris. Quand Jésus mourait au calvaire, rejeté par toute la terre, debout la Vierge, sa mère, souffrait auprès de lui. Qui pourrait savoir la mesure des douleurs que votre âme endure, ô mère, alors qu'on torture l'enfant qui vous est pris? Se peut-il que tant de souffrances ne nous laissent qu'indifférence, tandis que par nos offenses, nous lui donnons la mort? Marie, mère des douleurs, est contemplée dans son union avec son fils. Elle ne fait qu'un avec lui, et la langue française permet la transcription de cette union dans la souffrance. Seigneur Dieu, pour restaurer la nature humaine déchue par le piège du démon, tu as associé à la passion de ton fils, la compassion de sa mère. Passion et compassion.
passion du Sauveur et compassion de sa mère. Précision des termes pour respecter l'ordre du salut et se souvenir que nous avons un unique Sauveur et Rédempteur, le Christ Jésus. Mais alors, comment comprendre le rôle de Marie au pied de la croix ? À juste titre, la liturgie nous invite à entendre la réponse dans son extension la plus large. Le Christ ne peut nous sauver sans nous. Et reprenant les paroles de saint Paul dans sa lettre aux Colossiens, répond « Ce qu'il reste à souffrir des épreuves du Christ, je l'accomplis dans ma propre chair pour son corps qui est l'Église. » Colossiens chapitre 1, verset 24. Cela est vrai pour chacun et de manière éminente pour Marie. Ainsi, la contemplation du sacrifice du Christ ne reste pas dans une stérile curiosité d'un voyeurisme extérieur, mais invite chacun finalement à ce que nous appelons la conversion, participer de tout son être à l'amour du Christ pour l'humanité. Cet amour, la liturgie le traduit en ce qui concerne Marie dans sa vocation la plus intime, celle d'être mère. Marie va enfanter les enfants de Dieu en étant unie au Fils qui renouvelle toute création. La seconde préface s'y arrête. Ainsi, par un nouvel effet de ta grâce, celle qui était devenue mère par la puissance de l'Esprit-Saint a été associée à la passion du Christ. Elle qui avait enfanté sans douleur, elle a connu les plus vives souffrances pour notre nouvelle naissance. Cet enfantement douloureux des enfants de Dieu est largement développé dans le formulaire de la recommandation à la Vierge Marie, où l'Église se souvient des paroles de Jésus « Femme, voici ton fils ». Et la préface complète « Marie sera jamais la mère des croyants, qui ne cesseront de recourir à sa protection. En ses enfants, c'est son fils qu'elle aime, et eux, fidèles au conseil de leur mère, gardent les enseignements de leur maître et seigneur. » Mot traduisant spirituellement ce que saint Jean fit concrètement. Et, à partir de cette heure-là, le disciple l'a pris chez lui. Jean 19, 27. Que cette méditation de Notre-Dame au pied de la croix soit un baume pour nos frères et sœurs souffrants. Terminons en priant. Seigneur Dieu, tu donnes aux membres du corps du Christ de compléter par les peines de cette vie la passion de leur chef, et tu as voulu que près de ton Fils mourant sur la croix se tienne debout sa mère douloureuse. Accorde-nous, à son exemple, d'être toujours auprès de nos frères souffrants pour leur apporter affection et réconfort. Notre-Dame de pitié, priez pour nous.

Des quatre messes qui forment la section consacrée au temps pascal, nous ne méditerons que celle invoquant la Vierge Marie, source de lumière et de vie, Notre-Dame de clarté, Notre-Dame de vie. Les trois autres ont pour vocable la Vierge Marie à la résurrection du Seigneur, Notre-Dame du Cénacle et Notre-Dame reine des apôtres. Pourquoi les rassembler toutes dans une seule et même méditation? Fait que les quatre formulaires veulent souligner le parallèle entre Marie, Vierge et Mère, et l'Église, Vierge et Mère. Ainsi, l'antienne d'ouverture proclame « Nous te saluons, Vierge Marie, source de clarté, toi qui as enfanté le Christ, lumière et vie du monde. Tu es le modèle de la Mère Église qui fait renaître de l'eau sainte le peuple des croyants. Alléluia. » La présentation de cette messe développe le sens de cette antienne. Les pères enseignent à plus d'une reprise que les mystères du Christ que l'Église, Vierge et Mère, célèbre dans les sacrements de l'initiation chrétienne, ont été accomplis, en réalité, dans la Vierge Marie. L'Esprit qui sanctifie le sein de l'Église, c'est-à-dire la fontaine baptismale, pour qu'elle enfante les fils de Dieu, a sanctifié le sein de Marie pour qu'elle donne naissance au premier-né d'une multitude de frères. Le même Esprit qui, le jour de la Pentecôte, est descendu en abondance sur la Vierge Marie, est répandu sur les néophytes quand ils font confirmer. La chair et le sang que le Christ a offert sur l'autel de la croix pour la vie du monde et que l'Église présente à Dieu chaque jour dans le sacrifice eucharistique sont les mêmes que la Vierge Marie a donnés au Fils de Dieu pour notre salut. Isaac de l'Étoile, père abbé de l'ordre de Cîteaux au XIIe siècle, développa cette comparaison entre Marie et l'Église. Écoutons-le, justement. L'une et l'autre sont mères, l'une et l'autre sont vierges, l'une et l'autre ont conçu du Saint-Esprit. L'une a engendré sans aucun péché une tête pour le corps. L'autre a fait naître dans la rémission des péchés un corps pour la tête. L'une et l'autre sont mères du Christ, mais aucune des deux ne l'enfante tout entier sans l'autre. Aussi, c'est à juste titre que dans les Écritures divinement inspirées, ce qui est dit en général de la Vierge Marie, de la Vierge Mère qu'est l'Église, s'applique en particulier à la Vierge Marie. Et ce qui est dit de la Vierge Mère qu'est Marie en particulier, se comprend en général de la Vierge Mère qu'est l'Église. Et lorsqu'un texte parle de l'une ou de l'autre, il peut s'appliquer presque sans distinction et indifféremment à l'une et à l'autre. La préface de cette messe de Marie, source de lumière et de vie, va personnifier l'Église dans son engendrement et l'éducation qu'elle donne à ses enfants. Par un don merveilleux de ta bonté, tu as voulu que l'Église accomplisse dans ses sacrements ce qui s'est accompli en réalité dans la Vierge Marie. Comme Marie, rendue féconde par l'Esprit-Saint, l'Église devient mère par l'eau sainte du baptême. Elle imprègne ses enfants de l'huile du salut pour que descende sur eux en abondance l'Esprit qui a comblé de grâce la Vierge Marie. Chaque jour, elle prépare la table à ses enfants afin de les nourrir du pain du ciel que la Vierge Sainte a produit pour la vie du monde, Jésus-Christ notre Seigneur. Pouvons-nous encore rappeler, même brièvement, que ce lien entre Marie et l'Église est développé largement dans le chapitre 8 de Lumen Gentium. Les pères du Concile ont en effet réfléchi sur ces liens qui unissent Marie et l'Église. C'est pourquoi, dit-il, elle est saluée comme un membre suréminent et absolument unique de l'Église, modèle et exemplaire admirable pour celle-ci dans la foi et dans la charité, objet de la part de l'Église catholique instruite par l'Esprit-Saint d'un sentiment filial de pitié, comme il convient pour une mère très aimante. Cette messe commémore donc le rôle maternel aussi bien de l'Église que de la Vierge Marie à l'égard des fidèles. Mais la maternité de Marie a précédé celle de l'Église, dont elle est le modèle. Est-ce ainsi qu'il faut comprendre les paroles du pape François, rappelant qu'une femme, Marie, est plus importante que les évêques?
Il nous faut enfin nous arrêter sur le titre de Marie, comme source de lumière et de vie. Marie, comme créature, ne peut être en elle-même source de lumière et de vie. Pour le comprendre, écoutons saint Paul dans sa seconde lettre aux Corinthiens, qui déclare « En effet, le Dieu qui a dit que des ténèbres resplendissent la lumière est celui qui a resplendi dans nos cœurs pour faire briller la connaissance de la gloire de Dieu qui est sur la face du Christ. » Pour Marie, c'est encore dans le mystère de sa maternité du Verbe qui est lumière née de la lumière, qui est la vie est la lumière des hommes et la lumière luit dans les ténèbres, selon les mots du prologue de l'évangile de Jean. C'est au nom de cette maternité que l'on peut la saluer comme source de vie et de lumière. L'hymne marial Ave Regina Caelorum salue Marie comme la porte par laquelle la lumière fait lever sur le monde. Salve radix, salve porta, ex qua mundo lux est horta. Le verset de l'Alléluia de ce formulaire salue Marie de bienheureuse, car de toi s'est levé le soleil de justice. Un des deux évangiles proposés pour cette messe est le chapitre 12 de saint Jean, où Jésus déclare « Celui qui me voit, voit celui qui m'a envoyé ». Ce verset annonce la réponse de Jésus à Philippe lors du dernier repas. Philippe lui dit « Seigneur, montre-nous le Père, et cela nous suffit ». Jésus lui dit « Voilà si longtemps que je suis avec vous, et tu ne me connais pas, Philippe ? Qui me voit, voit le Père. Comment peux-tu dire « Montre-nous le Père » ? Jean chapitre 14, versets 8 et 9. Par sa maternité, Marie a vu la lumière se lever sur le monde. En veillant sur sa croissance selon l'humanité, elle a pu contempler ce visage si aimé de son enfant et s'unir à la contemplation du Père pour le Fils unique de toute éternité. Le Père des cieux et Marie peuvent ensemble dire, en regardant Jésus, « Tu es mon Fils bien-aimé, en qui j'ai mis tout mon amour. » Saint Louis-Marie Grignon de Montfort rappellera que Marie reflète la lumière du Père comme la lune reflète la lumière du soleil. Terminons par la prière. Père, remplis-nous de l'Esprit de ton Fils, afin qu'il dirige toutes nos activités, comme il a sanctifié la vie de la Vierge Marie, et qu'il éclaire les chemins de l'Église. Notre-Dame de clarté, Notre-Dame de vie, priez pour nous.

Après avoir médité le formulaire des messes propres au temps fort de l'année liturgique, avant et Noël pour l'incarnation, carême et temps pascal pour la rédemption, nous ouvrons aujourd'hui la première section des messes en l'honneur de la Vierge Marie, sous un vocable tiré de l'Écriture sainte. Et naturellement, nous avons choisi la messe célébrant Marie comme Ève nouvelle. Ève, dont l'étymologie biblique rappelle que son nom signifie « mère de tous les vivants ». Saint Paul, dans sa lettre aux Romains, chapitre 5, comme dans la première lettre aux Corinthiens, trace un parallèle entre Adam et Jésus-Christ. Le vieil Adam, qui a péché et entraîné sa descendance dans le péché et la mort, et le nouvel Adam, qui apporte la grâce et la vie. Ô heureuse faute qui nous valut un pareil rédempteur, chantons-nous à l'exultète de la vigile pascale. Le nom d'Ève ne réapparaît pas ni dans l'Ancien Testament, ni dans le Nouveau. Et pourtant, toute une tradition va rapporter Marie comme la nouvelle Ève. Pour les habitués des hymnes latines, nous pouvons nous souvenir que dans l'Ave Maristella, le jeu de mots se fait en inversant Eva qui devient Ave. Sumens illud Ave, Gabrielis ore, fundando fin pace, mutans Eve nomen. Saint Irénée, qui a vécu au IIe siècle, va être un des premiers, avec Saint Justin, à présenter Marie comme la nouvelle Ève. Le nœud dû à la désobéissance d'Ève, écrit-il, s'est dénoué par l'obéissance de Marie. Ce que la Vierge Ève avait noué par son incrédulité, la Vierge Marie l'a dénoué par sa foi. Comparant Marie avec Ève, les pères appellent Marie la mère des vivants. Et Saint Jérôme de déclarer « Par Ève la mort, par Marie la vie ». Le Concile Vatican II précisera ainsi que les saints-pères considèrent Marie comme apportant au salut des hommes non pas simplement la coopération d'un instrument passif aux mains de Dieu, mais la liberté de sa foi et de son obéissance. Curieusement, même si la messe porte le titre de Marie-Ève nouvelle, le nom d'Ève n'est pas cité dans cette messe, mais laisse toute la place au mot « femme ». Nous connaissons l'usage de ce mot par Jésus dans l'évangile de Saint Jean, au début avec les noces de Cana et à l'achèvement, quand Jésus s'adresse une dernière fois à sa mère, lui disant « Femme, voici ton fils ». La Bible chrétienne, dans son commentaire, part d'abord de la discrétion qui recommande aux sémites de ne pas faire montre des liens de parenté en public. Mais poursuit en disant « Ce titre évoque à la fois la femme, la nouvelle Ève, la femme du chapitre 12 de l'Apocalypse et l'heure de la femme de Jean 16, 21. La perspective s'élargit donc, embrassant toute l'histoire du salut. » La Bible chrétienne, nous l'avons entendu, a utilisé le terme « l'heure de la femme ». Reprenons Jean chapitre 16, verset 21. La femme sur le point d'accoucher s'attriste parce que son heure est venue. Mais lorsqu'elle a donné le jour à l'enfant, elle ne se souvient plus de ses douleurs. Cette heure de douleur, la voici au pied de la croix où Jésus livre les derniers secrets de son cœur. Jésus donc, voyant sa mère et se tenant auprès d'elle, le disciple qu'il aimait, dit à sa mère « Femme, voici ton fils ». Puis il dit au disciple « Voici ta mère ». Dès cette heure-là, le disciple l'accueillit chez elle. Et la Bible chrétienne de nous livrer ce commentaire. Or ici, ce que voit Jésus n'est pas seulement sa mère ou le disciple, mais précisément l'une et l'autre, l'une près de l'autre. Si bien que la révélation va porter sur leur relation profonde, naturellement insoupçonnable. Au surplus, il est remarquable que l'évangéliste garde leur anonymat, alors qu'il vient au contraire d'appeler par leur nom Marie, femme de Clopas, et Marie de Magdala. Et le retrait du possessif « sa mère », remplacé par « la mère », tend à faire plus encore de Marie le type même de la mère et de Jean, le représentant de l'ensemble des chrétiens
qui gardent le commandement de Jésus. Paul Claudel a écrit que Marie était plus jeune que le péché, et la liturgie lui donne raison quand elle salue dans la prière d'ouverture de cette messe Marie comme inauguration de la nouvelle création. La préface va prendre des accents lyriques en présentant Marie comme la femme nouvelle. En faisant de la Vierge Marie la mère du Christ, en l'associant à l'auteur de la nouvelle alliance, tu as fait d'elle la première créature du peuple nouveau. Conçue sans aucune tache et comblée de grâce, elle est vraiment la femme nouvelle, la première à obéir à la nouvelle loi. Elle est la femme heureuse de te servir, docile à la voix de l'Esprit Saint et gardienne vigilante de ta parole. Elle est la femme bienheureuse parce qu'elle a cru, bénie en son enfant, exaltée parmi les humbles. Elle est la femme forte dans l'épreuve, fidèle au pied de la croix de son Fils, couronnée de gloire au terme de sa route. Élisabeth a salué Marie comme bienheureuse entre toutes les femmes. Célébrer Marie comme Ève nouvelle nous permet de saluer et de prier pour toutes les femmes, pour la grâce de la féminité et le don de la maternité. Comment ne pas reprendre aussi le message du saint pape Jean-Paul II à Lourdes le 15 août 2004. De cette grotte, je vous lance un appel spécial à vous, les femmes. En apparaissant dans la grotte, Marie a confié son message à une jeune fille, comme pour souligner la mission particulière qui revient à la femme. Être dans la société actuelle témoin des valeurs essentielles qui ne peuvent se percevoir qu'avec les yeux du cœur. À vous, les femmes, il revient d'être sentinelles de l'invisible. Ensemble, prions. Seigneur, Père éternel, tu as donné à la Vierge Marie un cœur nouveau. Accorde-nous de nous livrer au souffle de l'Esprit Saint et de ressembler toujours davantage à l'homme nouveau, le Christ Jésus. Sainte Marie, Ève nouvelle, prie pour nous.

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Jésus nous a souvent dit qu'il n'était pas nécessaire de faire de belles phrases et de longues prières pour être exaucé. Les prières les plus simples sont souvent les meilleures. Mais de temps en temps, il n'est pas mauvais d'écouter une prière composée par quelqu'un à une grande attention. Exemple, cette prière composée par un certain monsieur Rabboni, une prière à Marie pour les malades. Vierge Marie, soyez au chevet de tous les malades du monde, de ceux qui à cette heure ont perdu connaissance et vont mourir, de ceux qui viennent de commencer leur agonie, de ceux qui ont abandonné tout espoir de guérison, de ceux qui crient et pleurent de douleur, de ceux qui ne parviennent pas à se soigner, faute d'argent, de ceux qui voudraient tant marcher et qui doivent rester immobiles, de ceux qui devraient se coucher et que la misère force à travailler, de ceux qui cherchent en vain dans leur lit une position moins douloureuse, de ceux qui passent de longues nuits à ne pouvoir dormir, de ceux que torturent les soucis d'une famille en détresse,

et ne permet pas que meure en moi celui à qui tu as donné la vie. Jésus, Fils de Dieu, je t'adore. Sous les traits du bébé de la crèche, veille sur tout mon tout petit, ton frère. Enrichis-le des plus beaux dons de la nature et de la grâce. Qu'il soit notre joie sur la terre et ta gloire dans l'éternité. Esprit Saint, couvre-moi de ton ombre pendant ces mois bénis de l'attente, afin que rien ne puisse nuire à mon enfant et que son âme soit prête à devenir ton sanctuaire par le baptême. Et toi, Marie, Reine des Mères, je te donne mon tout petit, garde-le dans ton cœur. Insiste-moi, je t'en prie, à l'heure de la délivrance. Fais que j'accepte et que j'offre à Dieu courageusement toutes mes souffrances. Et toi, mon Saint-Ange gardien de mon tout petit, préservez-nous de tout accident, conduisez-nous dans les cieux. Amen. Oui, Vierge Marie, il est bon de nous adresser à toi avec cette confiance et de te confier tous ceux qui nous sont chers en sachant que tu es leur maman et que tu ne demandes qu'à exaucer nos prières, surtout quand elles correspondent tout à fait à la volonté de Dieu.

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Dieu seul est mon rocher, mon salut, ma citadelle. Je reste inébranlable. Psaume 61, 7.

Je vais consacrer quelques chroniques à vous parler des apparitions de la Sainte Vierge qui ont eu lieu en Belgique en 1933 à Banneux, qu'on appelle d'ailleurs maintenant Banneux Notre-Dame, à cause des apparitions de la Sainte Vierge qui ont eu lieu en 1933. C'est une région marécageuse. D'ailleurs, l'endroit où se passent ces apparitions s'appelle La Fange. C'est là qu'est située une maison ouvrière, habitée par le papa, la maman et 7 enfants. Auxquels s'ajouteront plus tard 4 autres enfants. Et l'aide de la famille s'appelle Mariette, et c'est elle qui va bénéficier des apparitions de la Sainte Vierge. Elle est née le vendredi 25 mars 1921, dans la fête de l'Annonciation, qui était cette année-là le vendredi saint. Dans ce milieu un peu fruste, la religion tient peu de place. La famille s'est affranchie de toute pratique religieuse depuis un bon moment, et donc Mariette n'échappe pas à cette indifférence familiale. C'est le dimanche 15 janvier 1933 qu'a eu lieu la première apparition. La neige et la glace ont envahi la fange. Le vent souffle sec. Il est 7 heures du soir. Marie était accoudée à la fenêtre de la maison, qui fait face au jardinet, à la grand-route et au bois de sapin. Elle guette le retour de son frère Julien, qui est parti depuis le matin avec des enfants de son âge. Et en même temps, elle surveille le sommeil du dernier-né qui est endormi dans son berceau. Soudain, elle aperçoit à quelques mètres d'elle, dans le jardinet, une dame lumineuse, debout, immobile, légèrement penchée vers la gauche. « Oh maman, une belle dame dans le jardin. Oh, c'est la Sainte Vierge. Elle me sourit, elle est tellement belle. » Mariette prend un chapelet qu'elle avait ramassé quelque temps auparavant sur la route et elle se met à le réciter, tandis qu'elle contemple l'apparition avec ravissement. Et voici que la dame fait un signe d'appel. Mariette comprend l'invitation et, quittant la fenêtre, veut sortir. Seulement la maman, croyant à une sorcellerie, s'y oppose et ferme la porte à clé. Mariette retourne à la fenêtre, la belle dame a disparu. 3 jours plus tard, le mercredi 18 janvier, encore vers 7 heures du soir, Mariette domine sa peur habituelle de l'obscurité et sort de la maison. Elle tombe à genoux dans le sentier qui relie le seuil de la maison à la barrière du jardin. Elle prie tout bas, en regardant un peu au-dessus du sol, à l'endroit où le dimanche précédent la Sainte Vierge était apparue. Et de fait, la Sainte Vierge lui apparaît de nouveau. Elle s'approche, grandissant à mesure, glissant entre les cimes des 2 grands sapins. Elle s'arrête au-dessus du sol gelé, la Sainte Vierge, à quelques pas de la voyante. Elle est séparée du sol par une sorte de nuage gris. Mariette prie tout bas, le chapelet en main, le regard dirigé vers la Sainte Vierge qu'elle contemple. Une prière silencieuse qui va se prolonger 20 minutes. Puis la dame appelle d'un signe de la main et s'éloigne à reculons. Mariette la suit, franchit la clôture et s'engage sur la route. Elle s'arrête soudain, elle ne peut pas faire autrement que de se mettre à genoux. Il reste un moment, en récitant les Ave Maria. Elle se relève pour continuer son chemin et de nouveau, elle tombe à genoux. De nouveau, elle se relève, obéissant au geste d'appel de la Vierge, qui a repris son glissement. Brusquement, la Vierge tourne à angle droit vers une source qui suinte en contrebas du talus. Elle s'agenouille au bord du fossé, tandis que la Vierge, au sommet du talus, ça lui fait signe de boire. « Poussez vos mains dans l'eau, dit la Sainte Vierge. » Sans hésiter, l'enfant obéit. Le chapelet lui glisse des mains et elle se baigne les bains dans l'eau. La Vierge dit encore « Cette source est réservée pour moi. » Et la Sainte Vierge prend congé en disant « Bonsoir, au revoir. » Et la Sainte Vierge disparaît. Vous êtes peut-être étonné par la simplicité de ces apparitions. Pas de grandes phrases. Et cette espèce de chemin que la Sainte Vierge oblige la petite Mariette à faire pour la retrouver et aller découvrir la source qui va se mettre à couler désormais. Et dans une prochaine apparition, la Sainte Vierge s'appellera la Vierge des pauvres. C'est sous ce nom-là qu'on la vénère à Banneux. Et nous verrons la fois prochaine comment a eu lieu la 3e apparition.

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Si quelqu'un vient à moi sans me préférer à son père, sa mère, sa femme, ses enfants, ses frères et sœurs, et même à sa propre vie, il ne peut pas être mon disciple. Luc 14, 26.

continuons à parler des apparitions dont a bénéficié la petite Mariette Bécaud en Belgique, à 25 km de Liège, dans le village de Banneux. Nous avons vu qu'au cours de la deuxième apparition, en janvier 1933, la Sainte Vierge fait découvrir à Mariette une source qui se met à couler au pied d'un talus. Troisième apparition, le lendemain, le 19 janvier, Mariette de nouveau sort de la maison à 7 heures du soir, la tête couverte d'un vieux par-dessus pour mieux se garantir du froid. Mariette sort de la maison, accompagnée de son père. À quelques pas, elle se met à genoux, à même le sol, couvert de neige, et prie tout bas. Bientôt, elle s'écrie « Oh, la voici !» Un moment de silence, puis elle questionne « Qui êtes-vous, ma belle dame ?» La dame répond « Je suis la Vierge des pauvres. » Je vous ai dit que c'est comme cela qu'elle est vénérée à Banneux, à cause de ce que la Sainte Vierge a dit lors de la troisième apparition. Puis la Vierge conduite à l'enfant à la source qu'elle avait découverte la veille. Mariette marche posément, se met à genoux aux deux endroits où elle s'était arrêtée la veille. À la source, elle s'agenouille de nouveau, le regard fixé en haut du talus vers la Vierge. Alors Mariette demande « Belle dame, vous avez dit hier cette source est réservée pour moi. Pourquoi pour moi ?» Et se désignant, elle porte la main à la poitrine. Alors le sourire de la dame s'accentue et la dame lui répond que la source est pour toutes les nations. Et après une pause, pour soulager les malades. Mariette répète les paroles d'une voix claire et nette, mais elle ne savait pas ce que voulait dire nation et ce que voulait dire soulager. C'est vraiment la Vierge des pauvres qui s'adresse à des pauvres qui ne connaissent pas bien la langue française, qui ne connaissent pas bien le sens des mots. Et la petite Mariette ajoute « Merci, merci ». La Vierge reprend doucement « Je prierai pour toi. Au revoir. » Et la Vierge s'éloigne comme la veille, s'amenuisant au-dessus des sapins. Le lendemain, vendredi 20 janvier, Mariette est souffrante. Cela ne l'empêche pas de sortir vers les 19 heures. Agenouillée dans le jardinet, elle récite son chapelet. Après 2 minutes, « La voici ». Peu à peu, elle demande d'une voix claire « Que désirez-vous, ma belle dame ?» Et la Vierge répond « Aujourd'hui, je désirerai une petite chapelle. » Puis, la Sainte Vierge, de la main droite, trace le signe de la croix pour bénir l'enfant et disparaît. À l'instant, Mariette perd connaissance. Aidée d'un voisin, le père affolé la transporte à la maison, mais très vite elle reprend connaissance et s'endort paisiblement. Alors ce qui est très intéressant, c'est que pendant 3 semaines, la Sainte Vierge ne va plus apparaître. Mais la petite Mariette est persuadée qu'elle va de nouveau lui apparaître. Et tous les soirs, malgré la neige, malgré le froid, elle se met à genoux et elle récite un chapelet, plusieurs chapelets, parfois 6 ou 7 chapelets, en demandant gentiment à la Sainte Vierge qu'elle revienne. Alors évidemment, dans le village, on se moque d'elle. « Ah, bonjour Bernadette !» Ou bien il y a des gamins qui se font semblant d'imiter la Sainte Vierge lui apparaissant, mais cela ne la trouble pas. Elle continue à prier, malgré les sarcasmes et les moqueries, car elle se doute bien que la Sainte Vierge lui apparaîtra de nouveau. Oh, comme c'est beau, cette persévérance de Mariette à prier comme la Sainte Vierge lui a demandé, même si la Sainte Vierge ne lui apparaît pas. C'est seulement 3 semaines plus tard, le 11 février, comme par hasard, c'est l'anniversaire de la première apparition de la Sainte Vierge à Lourdes, le 11 février 1858. Le 11 février, après 3 semaines d'absence, la Sainte Vierge va de nouveau lui apparaître. Nous verrons cela la fois prochaine.

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Qui a trouvé sa vie la perdra. Qui a perdu sa vie à cause de moi la trouvera. Matthieu 10, 39.

Poursuivons le récit des apparitions dont a bénéficié la petite Mariette Bécaud en Belgique, à Banneux, en 1933. Nous avons vu la fois dernière que pendant 3 semaines, la Sainte Vierge n'est plus apparue à l'enfant, mais celle-ci continuait à s'agenouiller dans la neige tous les soirs à 19h en disant son chapelet et en espérant bien que la Sainte Vierge allait de nouveau lui apparaître, malgré les moqueries dont elle était l'objet dans le village. Effectivement, le samedi 11 février, alors qu'elle est agenouillée comme d'habitude dans le jardin et qu'elle vient de réciter 2 chapelets, à la fin du 2e chapelet, plus exactement, brusquement, elle se lève, se dirige vers la barrière du jardin et s'avance vers la source comme la Sainte Vierge le lui demande, en s'agenouillant aux mêmes endroits que les jours précédents. Arrivée en face du talus, elle se met à genoux, se penche, plonge la main dans l'eau et la Sainte Vierge lui dit « Je viens soulager la souffrance ». Elle avait dit auparavant « Je viens soulager les malades ». Cette fois-ci, d'une façon plus générale, la souffrance. Puis elle dit au revoir à Mariette. Alors le lendemain, la Sainte Vierge n'apparaît pas, mais le matin, la petite Mariette a la joie de communier pour la première fois. Le curé le lui a autorisé. Alors le soir, elle s'attend que la Sainte Vierge lui apparaisse de nouveau, mais non, la Sainte Vierge n'apparaît pas ce dimanche soir, ni les jours suivants. Elle ne revient que le mercredi 15 février. Ce soir-là, la Sainte Vierge s'ouvre de nouveau au regard ravi de l'enfant et elle lui dit, et l'enfant lui dit, « Sainte Vierge, monsieur le curé m'a dit de vous demander un signe. » Et la Vierge se contente de répondre, « Croyez en moi, je croirai en vous. » Elle confie un secret à l'enfant. Et au moment de disparaître, elle ajoute, « Priez beaucoup, au revoir. » Le lundi fin février, il y a de la neige, de nouveau, il fait très froid. Et à la fin du 2e chapelet, Mariette tend brusquement les bras et sa prière se fait plus rapide. La belle dame est descendue comme à l'accoutumée et elle entraîne l'enfant de nouveau vers la source. Mariette s'agenouille au même endroit et prie à chaque arrêt. Et à la source, la Vierge souriante, comme à l'ordinaire, lui dit « Ma chère enfant, priez beaucoup. » Après quoi, la Vierge cesse de sourire et ajoute, avant de partir et d'une voix plus grave, « Au revoir. » La 8e apparition a lieu le jeudi 2 mars. La pluie tombe à torrents. Au début du 3e chapelet, subitement la pluie cesse. Le ciel s'éclaircit, les étoiles scintillent, et soudain l'enfant se tait et étend les bras. La Vierge lui apparaît pour la 8e et dernière fois, et cette fois elle a le visage grave et ne sourit pas. Et elle se nomme en disant « Je suis la mère du Sauveur, mère de Dieu ». Et oui, en disant cela, et en ayant un visage grave, elle rappelle le mystère de la croix. Son enfant a été crucifié pour nous. Et la vie, c'est sérieux. Il faut prier pour la conversion des pécheurs. Je suis la mère du Sauveur, mère de Dieu. Et tandis qu'une certaine tristesse envahit son visage, la Vierge adresse sa suprême recommandation, « Priez beaucoup à Dieu ». Elle impose les mains à l'enfant, la bénit, d'un signe de croix, et disparaît. Et désormais, Banneux va devenir un grand lieu de pèlerinage, où les malades viennent prier pour leur guérison, si Dieu le veut, et pour leur conversion. Un grand lieu où les malades sont accueillis depuis 1933, donc maintenant, depuis bientôt un siècle. Chers amis, si vous avez l'occasion d'aller en Belgique, à Banneux, je crois que vous ne serez pas déçus de prier à l'endroit où la Sainte Vierge est apparue et où elle s'est appelée la Vierge des pauvres. Vous avez vu la simplicité de ces apparitions. C'est difficile de faire plus simple, plus dépouillé. La Sainte Vierge ne dit pas grand-chose, mais je viens soulager les malades, je viens soulager la souffrance, je viens pour les pauvres, étant moi-même la Vierge pauvre. Merci Vierge Marie de t'être manifestée comme ça, pour la joie de tous ceux qui viennent en pèlerinage à Banneux et qui reçoivent la grâce d'être soulagés quand tu leur rappelles le mystère de la croix. On ne peut pas échapper à la croix quand on est chrétien. La mère du Sauveur l'a rappelé à Mariette pour nous tous.

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L'amour du Seigneur sur ceux qui le craignent est de toujours à toujours. Psaume 102, 17.

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1: Imiter la Vierge, c'est le premier pas qu'entraîne la consécration à Marie et qui, jour après jour, laisse la place en nous au visage du Christ et fait de nous ses témoins. L'abandon à Marie nous projette totalement dans le plan du salut et pas seulement pour notre sanctification personnelle. Elle nous pousse en effet à œuvrer pour la sanctification de tous les hommes. Tout à toi, Marie, pour amener tous les hommes à Dieu. Voilà ce qui pourrait être la devise du chrétien d'aujourd'hui. C'est ce qu'écrivait le père Luigi Maria Facenda. La Vierge a toujours tenu une place importante dans son cœur et il ne se lassait jamais d'inculquer à ses fils et filles spirituelles l'amour pour elle et la nécessité d'être tous à Marie. Mais pour quelle raison appartenir à l'Immaculée? Parce que Dieu, dans son projet de salut, a voulu en faire le moyen le plus efficace, la voie la plus courte pour parvenir à lui. Bien sûr, elle n'est pas plus courte et plus facile dans ce sens qu'elle nous préserverait des épreuves, des difficultés. Mais c'est la voie même que Jésus a parcourue pour se manifester au monde. Donc, c'est la meilleure. L'appartenance parfaite à l'Immaculée était le secret du père Luigi. Mais il n'a pas voulu le garder pour lui. Il constituera l'élément fondamental de toute son activité et de ses écrits.
0: À présent, nous nous unissons en prière avec le monde entier en renouvelant notre consécration à Marie.
2: Vierge Immaculée, Mère de Dieu et de l'humanité, je t'accueille comme don de Jésus sous la croix et je me confie entièrement à toi. Je t'offre toute ma vie, ce que je suis, ce que j'aime et ce que j'ai, afin que resplendisse en moi la beauté du Christ. Aide-moi à être docile à l'Esprit et à vivre avec joie ma vocation dans l'Église, afin de collaborer à ta mission maternelle et d'orienter vers Dieu le cœur de tout homme. Toi qui as guidé Saint Maximilien Kolb pour aimer sans mesure, enseigne-moi à être témoin de l'Évangile et à faire de ma vie un don. Je te confie les personnes que je rencontrerai et je t'offre le travail, les joies et les souffrances de cette journée. Ô Marie, conçue sans péché, prie pour nous qui avons recours à toi et pour ceux qui n'ont pas recours à toi.
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de Sainte Thérèse de l'Enfant Jésus. Ô Mère bien-aimée, malgré ma petitesse, comme toi, je possède en moi le Tout-Puissant. Mais je ne tremble pas en voyant ma faiblesse. Le trésor de la mère appartient à l'enfant, et je suis ton enfant, ô ma mère chérie.

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1: À Lourdes, la Vierge a confirmé qu'elle était l'Immaculée Conception, c'est-à-dire conçue sans péché originel. En outre, de toute sa vie, elle n'a pas commis le moindre péché. Cette perfection de Marie pourrait nous la faire paraître un peu distante. Comment comprendre notre misère si elle n'a jamais cédé à la tentation et au péché? En réalité, la compréhension et la miséricorde de Marie à notre égard sont infinies. Car si le péché divise, l'amour unit. Il unit le saint au pécheur, comme il a uni Jésus à tout homme pour lequel il a donné sa vie. Pendant toute son existence, Marie a collaboré avec son Fils à notre rédemption, en faisant à tout instant bon accueil à la volonté de Dieu. Jusqu'au pied de la croix, elle a accepté que son Fils meure pour nous. Elle nous a aimés et nous aime encore avec le même amour que le Christ éprouve pour nous. Nous ne devons jamais craindre de nous jeter dans les bras de Marie, surtout lorsque, sous le poids ou la gravité de nos fautes, nous serions tentés de douter du pardon de Dieu. Marie est là pour accueillir notre douleur comme la plus tendre des mères et pour nous conduire à son Fils Jésus.
0: À présent, nous nous unissons en prière avec le monde entier, en renouvelant notre consécration à Marie.
2: Vierge Immaculée, Mère de Dieu et de l'humanité, je t'accueille comme don de Jésus sous la croix et je me confie entièrement à toi. Je t'offre toute ma vie, ce que je suis, ce que j'aime et ce que j'ai, afin que resplendisse en moi la beauté du Christ. Aide-moi à être docile à l'Esprit, et à vivre avec joie ma vocation dans l'Église, afin de collaborer à ta mission maternelle et d'orienter vers Dieu le cœur de tout homme. Toi qui as guidé Saint Maximilien Kolb pour aimer sans mesure, enseigne-moi à être témoin de l'Évangile et à faire de ma vie un don. Je te confie les personnes que je rencontrerai et je t'offre le travail, les joies et les souffrances de cette journée. Ô Marie, conçue sans péché, prie pour nous qui avons recours à toi et pour ceux qui n'ont pas recours à toi.
3: Ave Maria, Ave, Ave Maria.
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1: Aujourd'hui, observons l'image de la Vierge du Rosaire. Selon la légende, ce fut la Vierge Marie elle-même qui, en apparaissant à Saint Dominique, lui indiqua que la récitation du Rosaire était une arme efficace contre l'hérésie des Albigeois et lui remit un chapelet. La pratique du Rosaire s'est largement répandue et l'art y fit de plus en plus référence. Marie est souvent représentée en train de remettre un chapelet à Saint Dominique. Le peintre vénitien Lorenzo Lotto réalisa vers 1540 pour le couvent dominicain de Singoli une très belle et complexe Vierge du Rosaire. Au centre se trouve la Vierge, l'air sérieux, assise sur un trône recouvert d'un drap rouge. Elle tend un chapelet à Saint Dominique et à un groupe de saints. Dans ses bras, l'enfant Jésus gigote et se penche hors de son étreinte. À ses pieds, trois chérubins étendent des pétales de fleurs. En haut, suspendus aux branches d'un rosier, se trouvent 15 médaillons qui figurent les 15 mystères du rosaire. Ce grand tableau servait donc de référence à ceux qui lisaient le chapelet, et il rappelait en images les épisodes de l'Évangile. C'est ainsi que, tout en récitant la suite des « Je vous salue Marie », il réfléchissait sur la vie de Jésus et sur le mystère du salut.
0: À présent, nous nous unissons en prière avec le monde entier en renouvelant notre consécration à Marie.
2: Vierge Immaculée, Mère de Dieu et de l'humanité, je t'accueille comme don de Jésus sous la croix. Et je me confie entièrement à toi. Je t'offre toute ma vie, ce que je suis, ce que j'aime et ce que j'ai, afin que resplendisse en moi la beauté du Christ. Aide-moi à être docile à l'Esprit et à vivre avec joie ma vocation dans l'Église, afin de collaborer à ta mission maternelle et d'orienter vers Dieu le cœur de tout homme. Toi, qui a guidé Saint Maximilien Kolb pour aimer sans mesure. Enseigne-moi à être témoin de l'Évangile et à faire de ma vie un don. Je te confie les personnes que je rencontrerai et je t'offre le travail, les joies et les souffrances de cette journée. Ô Marie, conçue sans péché, prie pour nous qui avons recours à toi et pour ceux qui n'ont pas recours à toi. Amen.
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1: Selon le dogme de l'Assomption de Marie au ciel, il s'accomplit pleinement en Marie ce que le baptême opère en nous tous. Demeurer avec Dieu dans les cieux. Le baptême, en d'autres termes l'union au Christ, déploie sa plus grande efficacité en Marie. En nous, l'union au Christ, la résurrection, est une condition encore inaccomplie et imparfaite. Il n'en est pas de même pour Marie, à qui il ne manque rien, puisqu'elle est déjà entrée dans la pleine communion avec le Christ. À cette communion, participe même une nouvelle corporéité, inimaginable pour nous, qui sommes habitués à tout vouloir toucher de la main. Son corps lui-même est enveloppé de la grâce et de l'amour du Père. Ce qui est au cœur de ce dogme, c'est la pleine union de Marie à Dieu, au Christ, la plénitude de son être de chrétienne. Nous reconnaissons en elle le destin qui nous attend, l'union à Dieu et le bonheur éternel, infini. Jésus nous a donné Marie pour mère lorsqu'il a dit aux disciples et à nous tous « Voici ta mère ». Une mère nous attend donc au ciel. Le ciel est ouvert, il a un cœur. Comme nos journées seraient différentes si elles étaient animées par cette perspective. Le paradis est le but véritable de notre pèlerinage terrestre.
0: À présent, nous nous unissons en prière avec le monde entier en renouvelant notre consécration à Marie.
2: Vierge Immaculée, Mère de Dieu et de l'humanité, je t'accueille comme don de Jésus sous la croix et je me confie entièrement à toi. Je t'offre toute ma vie, ce que je suis, ce que j'aime et ce que j'ai, afin que resplendisse en moi la beauté du Christ. Aide-moi à être docile à l'Esprit et à vivre avec joie ma vocation dans l'Église, afin de collaborer à ta mission maternelle et d'orienter vers Dieu le cœur de tout homme. Toi qui as guidé Saint Maximilien Kolb pour aimer sans mesure, enseigne-moi à être témoin de l'Évangile et à faire de ma vie un don. Je te confie les personnes que je rencontrerai et je t'offre le travail, les joies et les souffrances de cette journée. Ô Marie, conçue sans péché, prie pour nous qui avons recours à toi et pour ceux qui n'ont pas recours à toi.
0: Les missionnaires de l'Immaculée Père Kolb ont présenté 5 minutes avec Marie, une réflexion sur notre consécration totale à l'Immaculée, cheminement sûr qui nous mène à Jésus.

0: Là où on invoque Marie, la paix descend. Grâce à vous, sa tendresse se répand.
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1: La foule réunie à la Cova d'Airia le 13 juillet 1917 ne reçut des trois petits bergers que peu d'informations sur ce que Notre-Dame leur avait dit. Toutefois, ils entendirent cette promesse que la guerre allait bientôt se terminer, mais sans obtenir une date précise. Les pèlerins ne pouvaient imaginer qu'ils devraient attendre encore plusieurs mois avant la fin des combats. La Sainte Vierge aurait-elle été trop optimiste? Lucie n'aurait-elle pas bien compris les propos de Notre-Dame? Ni l'un ni l'autre. Il faut bien comprendre que toutes les annonces d'événements futurs faites à Fatima sont conditionnelles. En effet, dans la pensée chrétienne, il n'y a pas de fatalité, il n'existe pas de destin aveugle qui pèserait sur l'humanité comme pouvaient l'imaginer les Grecs anciens. Le futur ne s'impose pas, il se construit. Il est laissé à la liberté des hommes. Ainsi, cette promesse de la fin de la guerre doit être comprise de la façon suivante. Les conditions d'une paix juste et durable sont réunies. Priez pour que les dirigeants des peuples en guerre les acceptent. En effet, en ce milieu de l'année 1917, la fin immédiate des hostilités était possible. L'engagement des États-Unis avait changé le rapport de force et la perspective d'une victoire rapide de l'Allemagne libérée du front russe s'éloignait. De nombreuses tentatives de paix s'élaborèrent, l'une d'elles eut pour origine l'activité diplomatique du Saint-Siège. Le 1er août 1917, le pape Benoît XV envoya une lettre aux responsables politiques des pays en guerre. Elle commençait ainsi. Dès le début de notre pontificat, au milieu des horreurs de la terrible guerre déchaînée sur l'Europe, nous nous sommes proposés trois choses entre toutes. Et le pape dénumérait ses trois priorités. L'impartialité du Saint-Siège, l'aide aux victimes des deux camps, et enfin, la recherche de la paix. Il justifia ce troisième point en ces termes. Comme le requiert également notre mission pacificatrice, ne rien omettre, autant qu'il était en notre pouvoir, de ce qui pourrait contribuer à hâter la fin de cette calamité, en essayant d'amener les peuples et leurs chefs à des résolutions plus modérées, à des délibérations sereines de la paix, d'une paix juste et durable. Le pape suggérait alors une voie à suivre pour non seulement finir les combats, mais pour accéder à une situation stable et harmonieuse entre États et en évitant qu'une nation soit humiliée et dépouillée par ses anciens ennemis. Cette lettre, qui devait être confidentielle, fut rapidement publiée. Charles Ier, empereur d'Autriche, qui de son côté recherchait la paix pour son pays, ne pouvait que bien accueillir cette tentative. L'Allemagne, dans un premier temps, répondit assez favorablement. Le président Wilson, peu convaincu, ne rejeta pas cette initiative. La Grande-Bretagne réserva sa réponse.

0: Elle exigeait l'indépendance de la Belgique, sans rien demander pour l'Alsace et la Lorraine. Clémenceau rejeta le projet du Saint-Siège, qu'il considérait trop favorable à l'Allemagne, en traitant Benoît XV de pape Bosch. Mais ce fut en définitive le général en chef des armées allemandes, Ludendorff, qui mit fin à cette tentative en refusant de céder les terres belges conquises. On peut rêver et imaginer quel aurait été le cours de l'histoire si le projet du Saint-Siège avait abouti. On aurait évité une année de guerre, plus d'un million de morts. L'Allemagne n'aurait pas été vaincue et le sentiment de la revanche n'aurait pas existé, ce qui aurait évité la Seconde Guerre mondiale. Oui, en ce milieu de 1917, il s'en fallut de peu pour que l'entente des peuples se réalise. Il suffisait d'un peu plus d'humanité, la force de pardonner, la volonté de construire ensemble et non les uns contre les autres. On comprend mieux alors l'invitation des trois pastoureaux. Priez, faites des sacrifices, la paix est possible, elle est à portée de main, ne pas la saisir serait catastrophique. La paix est toujours à construire dans les nations et entre les peuples. Prions bien régulièrement pour cette intention et que notre charité soit vraiment universelle.
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Seigneur, par ton bouclier tu m'assures la victoire. Ta droite me soutient. Ta patience m'élève. Psaume 17, 36.

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1: Le 13 juillet 1917, les premiers mots de Notre-Dame à la Cova d'Ailia furent « Je veux qu'on revienne ici le 13 du mois prochain, que l'on continue de réciter le chapelet tous les jours, en l'honneur de Notre-Dame du Rosaire, pour obtenir la paix dans le monde et la fin de la guerre, car elle seule peut vous secourir. » Au début, la Sainte Vierge ne fit que répéter ce qu'elle avait déjà dit lors des deux apparitions précédentes, la date du prochain rendez-vous et la demande de la récitation quotidienne du chapelet. L'intention de la paix pour le monde était déjà présente dans le message du 13 mai, mais ici, elle est plus développée. La Sainte Vierge, parlant d'elle-même à la troisième personne, par humilité, assure qu'elle peut intercéder pour obtenir la fin des hostilités. Comment ? Prier directement Dieu le Père, par notre Seigneur Jésus-Christ, ne suffit-il pas ? Oui, mais toute demande passant par Marie a plus de poids et accédera plus facilement à son divin destinataire. D'une certaine façon, on peut dire que le pape Benoît XV en fit l'expérience. Au début de l'année 1915, il demanda au peuple chrétien de consacrer tout un dimanche pour élever à Dieu une supplique ardente demandant la paix. Il rédigea lui-même une prière, dont voici le début. Attristé par les horreurs d'une guerre qui entraîne dans son tourbillon les nations et les peuples, nous nous réfugions, ô Jésus, dans votre cœur très aimant, comme dans un suprême asile. 2 ans plus tard, il fit ce douloureux constat que le conflit n'avait en rien diminué. Tout au contraire, il semblerait, en reprenant les mots du pape, que la sombre marée de haine s'étendait encore davantage sur les nations belligérantes. Les prières pour la paix seraient-elles inutiles ? Certes non. Et Benoît XV demanda que le peuple chrétien persévérât à supplier Dieu pour que la guerre finisse. Comme il l'avait suggéré en 1915, il voulait que ses demandes soient encore plus intenses pendant le mois de juin dédié au Sacré-Cœur. Mais en cette année 1917, il désira que les fidèles fissent monter leurs suppliques par l'intercession de Marie. Pour cela, il rédigea le 5 mai 1917 une lettre au cardinal Gaspari, secrétaire d'État, lui demandant en ces termes de faire connaître à l'épiscopat du monde entier notre ardent désir que l'on recourt au cœur de Jésus, trône de grâce, et ceci par l'intermédiaire de Marie. Dans ce but, nous ordonnons que, à partir du premier jour du mois de juin, soit définitivement ajoutée aux litanies de Lorette l'invocation « Regina Pacis, ora pro nobis ». Que s'élève donc vers Marie, qui est mère de miséricorde et toute puissante par grâce de tous les points de la terre, dans les temples majestueux et dans les plus petites chapelles, que s'élève cette pieuse invocation « Reine de la paix, priez pour nous ». Que cette prière incite la tendre et très bienveillante sollicitude de Marie à obtenir au monde la paix ardemment désirée et qu'elle rappelle aux siècles à venir l'efficacité de son intercession et la grandeur des bienfaits qu'elle nous aura accordés. Le pape, en écrivant cette lettre, ne pouvait imaginer que le 13 juillet 1917, au milieu du Portugal, dans un endroit désert, où ne s'élevait même pas une petite chapelle, 3 enfants entourés de 4000 pèlerins priaient Notre-Dame pour la fin de la guerre. Avait-il eu connaissance de la demande du Saint-Père ? Il se peut que le curé de Fatima eût demandé à ses paroissiens de bien prier le chapelet pour obtenir la fin des combats. Avait-il lui-même donné à la Sainte Vierge le beau nom de Reine de la Paix ? On ne le sait pas, puisque les 3 bergers ne l'ont pas utilisé dans leurs prières. Mais comme le pape, ils avaient compris que seule Marie, par sa miséricordieuse intercession, pouvait obtenir la paix. Il est émouvant de se rendre compte que, sans le savoir vraiment, les pastoureaux suivaient les conseils du pape. Comme les 3 petits bergers, soyons convaincus que notre prière aura plus de poids si nous la faisons passer par les mains de Marie. N'hésitons pas à recourir à elle, et plus particulièrement quand nous traversons de lourdes épreuves.
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Le Seigneur est avec moi, tel un guerrier redoutable. Mes persécuteurs trébucheront, ils ne réussiront pas. Jérémie 20, 11.

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1: L'apparition du 13 juillet 1917 commença par une invitation à réciter régulièrement le chapelet pour obtenir la fin des combats et la paix. Lucie, sentant en ces mots fondre ses derniers doutes, s'adressa à Notre-Dame en lui disant, avec une audace que seuls les enfants peuvent se permettre, « Je voudrais vous demander de nous dire qui vous êtes et de faire un miracle pour que tout le monde croie que vous nous apparaissez. » La Sainte Vierge répondit, « Que l'on continue à venir ici tous les mois. En octobre, je dirai qui je suis et je ferai un miracle que tout le monde verra pour croire. » Affirmation étonnante que cette annonce d'un miracle futur. Il ne semble pas que l'on connaisse d'autres exemples de prodiges divins dont la date précise fut donnée 3 mois à l'avance. Les bergers ne manquèrent pas de faire connaître cette parole à la foule, augmentant ainsi la crainte de leur famille. On imagine à peine la surprise effrayée des mères des petits voyants qui se tenaient à l'écart. Elles pensaient que leurs enfants prenaient le terrible risque de décevoir les premiers pèlerins de Fatima et qu'ils pourraient finir par être lynchés par des personnes qui viendraient assister à un prodige qui pourrait ne pas se produire. Lucie, tout heureuse de cette promesse, rapporta à la Sainte Vierge toutes les intentions qu'on lui avait confiées. Elles étaient nombreuses, et ce qui est extraordinaire, c'est que Marie prit le temps de toutes les écouter et de répondre à chacune. Pour quelques-uns, elle promettait les grâces demandées. Pour d'autres, elle les refusait. À tous, elle demandait de bien prier, en particulier de réciter quotidiennement le chapelet. Comme pour tous les miracles, on peut être surpris par cette inégalité de traitement. Pourquoi, peut-on se demander, certains sont exaucés et non pas tous? Il en fut de même au temps du Christ. Pourquoi Jésus a-t-il guéri certains malades, laissant les autres dans leur état de souffrance? Il y a là le mystère de la liberté de la grâce. Il faut affirmer nettement que ceux qui obtinrent satisfaction n'étaient pas meilleurs que les autres. On a à Fatima une bonne confirmation de cela. Madame Maria Carrera, plus connue sous le nom de Capellina, avait proposé à Lucie de demander à la Sainte Vierge la guérison de son fils infirme. S'il y avait dans l'assistance une personne méritante, c'était bien cette pauvre mère. Elle avait cru aux apparitions dès le début. Elle venait prier régulièrement à la Cova d'Airia. Elle avait, malgré sa mauvaise santé, aménagé le terrain autour du chêne vert et elle avait planté un arceau pour décorer le lieu des apparitions. La Sainte Vierge, au moins par reconnaissance des services rendus, aurait dû exaucer sa demande. Apparemment, il n'en fut rien. Elle se contenta de dire qu'elle ne guérirait pas son fils, que celui-ci devait réciter tous les jours le chapelet avec sa famille et qu'il pourrait gagner sa vie. On a l'habitude de prendre à la lettre la dernière affirmation de Notre-Dame. En effet, tout en restant infirme, le jeune homme fut employé au service du premier sanctuaire. Plus tard, il devint servite et gagna ainsi de quoi survivre jusqu'à sa mort, à un âge avancé. On peut aussi comprendre la promesse de Notre-Dame d'une façon toute spirituelle. Ce sera par la récitation quotidienne du chapelet qu'il pourra gagner le ciel. Cette seconde lecture est en partie confirmée par la réponse de Notre-Dame au souhait d'un malade de mourir rapidement. « Qu'il ne soit pas trop pressé, je sais bien quand je dois le chercher », affirmation suivie de nouveau de l'invitation de prier quotidiennement. Ces quelques réponses de la Sainte Vierge ne sont pas anecdotiques. Elles montrent que la récitation du chapelet est un service à rendre fidèlement. Dans notre époque de consommation, certains pensent qu'il ne faut pas prier si l'envie ne se fait pas sentir, sinon la démarche serait hypocrite. Il n'y a rien de plus faux. Les petits bergers, après les premières apparitions, connurent des difficultés à rester en silence devant Dieu. Ils avaient tant de choses apparemment plus agréables à faire. Ils ont tenu avec persévérance dans la prière pour obéir à la promesse qu'ils avaient faite à la belle dame « Soyons nous aussi fidèles à la prière ».
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Si quelqu'un veut être le premier, qu'il soit le dernier de tous et le serviteur de tous. Marc 9, 35.

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1: Lors de l'apparition de Notre-Dame, le 13 juillet 1917, les trois bergers entendirent de nouveau la demande pressante d'offrir de nombreux sacrifices. Cette fois-ci, la raison de leur privation volontaire était plus longuement expliquée. La Sainte Vierge leur dit « Sacrifiez-vous pour les pécheurs et dites souvent, spécialement chaque fois que vous ferez un sacrifice, ô Jésus, c'est pour votre amour, c'est pour la conversion des pécheurs et en réparation pour les péchés commis contre le cœur immaculé de Marie. » Cette parole fut tenue secrète. Les bergers ne voulurent pas la répéter à la foule, car ils désiraient rester silencieux sur les nombreux sacrifices qu'ils avaient déjà faits depuis plus d'un an après les apparitions de l'ange. Cette discrétion est l'une des raisons des nombreuses révélations tenues secrètes pendant de longues années et qui ne furent rendues publiques par Sœur Lucie uniquement pour obéir aux ordres de ses supérieurs. On ne peut imaginer quelle fut la grandeur de la souffrance de la voyante lorsqu'elle témoigna des paroles de la Sainte Vierge, plus particulièrement adressées aux trois petits bergers. Dans son quatrième mémoire, elle écrivit en conclusion « Jusqu'à présent, j'ai fait tout ce que j'ai pu pour cacher ce qu'il y avait de plus intime dans les apparitions de Notre-Dame. Lorsque j'ai été obligé d'en parler, j'ai toujours essayé de le faire le plus discrètement possible, afin de ne pas découvrir ce que je désirais tant garder pour moi. Mais maintenant que l'obéissance m'a obligé à le faire, je me sens comme un squelette dépouillé de tout, et même de la vie, exposé au musée national, pour rappeler aux visiteurs la misère et le néant de tout ce qui se passe, non la misère et le néant, mais la grandeur des divines miséricordes. » La précaution prise par les trois petits bergers pour éviter toute question sur les efforts héroïques qu'ils accomplissaient quotidiennement était parfois excessive. Ainsi, un jour, un groupe de personnes se mirent à interroger les trois voyants. On leur demanda si Notre-Dame leur avait demandé de prier pour les pécheurs. Lucie répondit par la négative, à la plus grande surprise de son cousin. Celui-ci, sur le moment, ne dit rien. Ce ne fut que lorsque les visiteurs se tournèrent vers Jacinthe pour l'interroger qu'il dit à Lucie « Tu as menti? Comment se fait-il que tu aies dit que Notre-Dame ne nous a pas dit de prier pour les pécheurs? Elle ne nous a pas demandé de prier pour les pécheurs ?» Lucie répondit « Pour les pécheurs, non. Elle nous a demandé de prier pour la paix, pour la fin de la guerre. Pour les pécheurs, elle nous a demandé de faire des sacrifices. » Son petit cousin reconnut humblement « Ah, c'est vrai, je pensais que tu avais menti. » Ce petit échange entre Lucie et François est révélateur de leur grande volonté de ne rien changer aux paroles entendues. Pour eux, il n'était pas question de mélanger prière et sacrifice. Cette grande honnêteté, toute louable qu'elle fût, dépouilla leur témoignage d'une grande partie des révélations. Ils auraient pu transformer légèrement les paroles de Notre-Dame pour les rendre moins personnelles et les faire ainsi connaître au public. Ils préférèrent ne rien changer et se taire. L'ange leur avait dit de faire des sacrifices en réparation des péchés qui offensent Dieu et pour la conversion des pécheurs. La Sainte Vierge ajouta deux autres motivations, l'amour de Jésus et la dévotion au cœur immaculé de Marie. Elle montrait ainsi que ce qui importait n'était pas tant la nature des sacrifices que les raisons de les faire. Une privation sans amour n'a aucune valeur. Les petits bergers l'avaient déjà bien compris. Puisque Jacinthe avait l'habitude d'offrir ses sacrifices pour la conversion des pécheurs et François pour consoler Dieu. Ils ajouteront après l'apparition du 13 juillet des paroles d'amour envers Jésus et envers sa mère, la Sainte Vierge. Puissions-nous suivre l'exemple de ces trois petits-enfants, être très discrets sur nos bonnes actions et toujours placer en premier dans nos œuvres l'amour de Dieu et de nos prochains.
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Voilà, il y a 2000 ans que Marie dans le ciel ne cesse d'exalter le Seigneur et de se réjouir de voir que Dieu s'est penché sur son humble servante. Et la première chose qu'elle voudrait nous rappeler cet après-midi, c'est que Dieu disperse les superbes, mais il élève les humbles. Et que pour entrer dans un regard évangélique, eh bien, il faut vraiment demander la grâce d'arracher de nos cœurs ce chien-dent de l'orgueil et de demander l'humilité du cœur, cette humilité qui ne peut être qu'un don de Dieu, car l'humilité est la seule vertu qui attire Dieu immanquablement. Et Marie, depuis 2000 ans, se réjouit que Dieu se soit penché sur son humble servante. Alors quand j'ai reçu le thème de la conférence que je devais faire, j'ai été dans mon oratoire et j'ai dit à la Sainte Vierge, qu'est-ce que tu veux que je leur dise? Et il m'a semblé que la Sainte Vierge me tendait un Nouveau Testament qui était utilisé depuis 2000 ans par elle dans le ciel et qu'elle me disait tout simplement, mais relis avec eux tout ce que j'ai gardé dans mon cœur depuis Nazareth jusqu'au moment où tu parleras devant eux. Et donc je voudrais simplement tourner les pages de l'évangile de Marie avec vous. Et Marie se rappelle très bien de ce jour où elle était à Nazareth et où l'ange Gabriel a franchi la porte. Oh, elle ne l'a pas reconnu tout de suite, mais elle a été frappée de sa salutation. « Je vous salue, pleine de grâce. Le Seigneur est avec vous. » Et Marie a tout de suite été étonnée de cette salutation qui lui rappelait toutes les promesses de Dieu dans l'Ancien Testament. Marie pensa immédiatement au songe de Jacob, au moment où l'ange du Seigneur dit à Jacob, « Je serai avec toi partout où tu iras, le Seigneur est avec vous. » Et Marie fut troublée, elle se demandait ce que cela voulait dire, quelle était donc cette salutation. Et en même temps, Marie a compris qu'il lui fallait écouter, qu'il lui fallait accueillir cette parole qui lui était dite. Et Marie nous invite à faire comme elle, avoir un cœur d'écoute, d'accueil, et que cette écoute nous permette vraiment de laisser cette parole qui nous est donnée prendre vie en nous, comme en elle. Elle ne comprend pas, mais elle écoute. Elle se rappelle toutes les réalisations promises à travers toute la Bible. Et surtout, elle entend Gabriel lui dire « Tu as trouvé grâce auprès de Dieu ». Oh, Marie se rappelle le projet de Dieu sur l'homme. Ce projet que Paul rassemblera d'une manière si forte. Dès avant la création du monde, il nous a comblés de grâce pour que nous devenions ses enfants par adoption. Et voilà que Marie entend l'ange Gabriel lui dire « Tu concevras dans ton sein et tu enfanteras un fils. Tu vas enfanter. » Depuis 2000 ans, Marie a ressassé cette parole de l'ange, cette mystérieuse maternité qui commença au jour de l'Annonciation et qui ne se terminera qu'au jour où Dieu fera toutes choses nouvelles dans le ciel. Et jusque-là, Marie va continuer ce mystérieux enfantement. Dans tout le Nouveau Testament, Marie est la mère de Jésus, la mère des disciples de Jésus. Elle est notre mère. Et voilà que l'ange lui dit « Tu enfanteras un fils et tu lui donneras le nom de Jésus, Dieu sauve. » Et là, Marie a quelque chose de fort à nous dire, à notre monde du 21e siècle, qui a perdu le sens du salut et qui voudrait nous redire avec Paul dans sa lettre aux Éphésiens « Vous étiez morts à cause de vos fautes. » Et que cette mort est une réalité qui continue à faire son œuvre dans notre siècle. Et en même temps, voilà que l'ange nous annonce que celui
que Marie va enfanter portera le nom de Jésus, Dieu sauve. Et entre parenthèses, je lisais ces jours-ci un texte de l'enseignement catholique où il était dit qu'il fallait que nous fassions dans toutes nos écoles une première annonce de la foi chrétienne. Et j'ai été très étonné de voir que dans toute cette annonce, cette première annonce, il n'y avait pas une seule fois le mot de croix, pas une seule fois le mot de sauveur, pas une seule fois la notion de péché et de mort. J'avais presque l'impression qu'on était prêt à annoncer une église New Age. Et là, je crois vraiment que Marie nous invite aujourd'hui à redécouvrir son fils, celui qu'elle enfante. Il est mon sauveur. Il est celui qui m'arrache à la mort du péché pour me redonner la vie. Et oui, tu l'appelleras, tu lui donneras le nom de Jésus. Il sera grand, il sera appelé fils du Très-Haut. Et oui, le Seigneur lui donnera le trône de David, son père. Marie accueille tout cela simplement dans son cœur. Elle va laisser résonner cette parole qu'elle accueille avec toute sa volonté, avec toute son intelligence. Et elle va simplement dire à l'ange, « Comment cela se fera-t-il ? » Et l'ange lui dit, « L'Esprit Saint viendra sur toi. La puissance du Très-Haut t'obombrera, il faudrait traduire. » C'est vraiment l'ombre de l'Esprit qui conduisait le peuple telle une nuée lumineuse le jour et une ombre dans la journée. Voilà que cette colonne de nuée vient reposer sur Marie. L'Esprit Saint surviendra en toi. Et Marie est toute bouleversée par cette parole de l'ange. C'est vraiment l'Esprit Saint qui va faire son œuvre en elle, qui va faire son œuvre au cœur de la création. L'Esprit qui planait sur les eaux du tohu-bohu primitif, voilà que l'Esprit est donné à Marie pour enfanter le Verbe de Dieu. Et l'Esprit reviendra au moment de la mort de Jésus pour organiser la nouvelle création. Et au matin de la Pentecôte, Marie continuera à enfanter, toujours dans l'obombration de l'Esprit Saint. L'Esprit Saint, par Marie, enfantera l'Église. Et tout commence en ce jour de l'Annonciation, où Marie est dépassée par toutes ces paroles, mais elle les accueille, elle les écoute. Et c'est justement parce que l'Esprit Saint va survenir en toi que l'enfant qui naîtra sera appelé Saint, Fils de Dieu. Et voilà que l'ange va donner à Marie un signe. Ta cousine Élisabeth a conçu elle aussi un fils. Elle en est à son sixième mois. Et là, vous avez une perle précieuse qui souvent est très mal traduite dans nos Bibles. Et je la traduis directement du grec, « Car toute parole venant de Dieu s'accomplit avec puissance. » C'était littéralement la réponse que Dieu avait dit à Sarah lorsque Sarah avait ri dans sa tente en apprenant qu'elle allait enfanter. Imaginez une vieille femme de plus de 90 ans et on lui dit « Tu vas enfanter, l'année prochaine tu auras un fils. » Et Sarah avait ri et Dieu avait répondu « Toute parole venant de Dieu s'accomplira avec puissance. » Et comment nous devrions avoir soif de lire la parole de Dieu, d'avoir toujours une Bible à proximité pour accueillir la parole qui vient de Dieu et qui a soif de s'accomplir avec puissance en nous. La Bible, c'est du feu. Je me souviens un jour, j'avais posé une Bible par terre dans un monastère et immédiatement, il y a un vieux moine qui est venu, qui a pris la Bible, qui l'a baisée de partout et qui l'a reposée sur l'autel, comme si j'avais fait un sacrilège en déposant simplement la parole de Dieu par terre. Mais quelle puissance a la parole de Dieu ! C'est le Verbe lui-même qui a soif de s'incarner.
Or, nous devrions pouvoir vivre Noël tous les jours dans nos cœurs en accueillant la parole. Et souvent, je disais à des séminaristes, quand j'enseignais dans un séminaire, si vous ne passez pas 15 minutes tous les jours au pied de Jésus à écouter sa parole, vous êtes en état de péché mortel. Je disais ça avec un peu d'humour, hein, un peu grinçant, mais j'y croyais profondément. Car nous perdons un temps fou en choses inutiles, alors que si tous les jours on laissait la parole descendre en nous. Et j'ai reçu récemment une lettre d'un prêtre d'une quarantaine d'années qui me disait « Monseigneur, je vous remercie de ce que vous nous avez dit il y a 20 ans, car aujourd'hui je peux vous dire que ça a changé ma vie, de m'asseoir tous les jours au pied de Jésus. » Et cela, Marie l'a fait en permanence. Elle s'asseyait avec son fils. Elle laissait la parole prendre chair en elle. Toute parole venant de Dieu s'accomplit avec puissance. Et voilà que Marie va répondre à l'ange, cette réponse que Dieu attendait depuis l'aube de la création. « Voici la servante du Seigneur, qu'il me soit fait selon ta parole. » Voilà la disposition que Marie voudrait pour nous tous, pour toute l'association Enfance et Sainteté. « Voici la servante du Seigneur. » Être vraiment serviteur au sens le plus profond. Saint Paul ira jusqu'à dire qu'il est l'esclave de Dieu. Cette dépendance radicale par rapport à Dieu. C'est pas simplement la soubrette qui va faire son service, c'est beaucoup plus profond. C'est celui qui sait qu'il est serviteur. Serviteur inutile, dira Jésus. Et en même temps, le Maître a voulu avoir besoin de nous. Et Marie réalise qu'il me soit fait selon ta parole. Elle a compris que pour Dieu, faire et dire, c'est tout un. Et de fait, dans le récit de la création, on nous dit « Dieu dit » et il en fut ainsi. Dieu dit qu'il y ait le soleil qui règne sur les luminaires et il en fut ainsi. Si nous avions conscience que lorsque Dieu dit quelque chose, il le réalise en chacun de nous, comme on serait bouleversé d'écouter sa parole et de réaliser qu'elle prend chair en nous, qu'elle prend vie en nous. Et l'ange la quitte. Et là, je suis un peu en colère contre les traducteurs de Nouveau Testament, et en même temps je sais que c'est très difficile de traduire, mais si je vous demandais à tous quel est le premier mot qui suit le récit de l'Annonciation, le premier mot dans Saint Luc, je vous écoute une seconde. Quel est le premier mot de l'évangile juste au moment où l'ange la quitte? Non. Non, c'est juste avant le fiat. Alors, je vous le dis parce que je ne l'ai trouvé dans aucune Bible, sinon dans le Nouveau Testament grec. C'est Anastasa, se levant. Or, c'est le verbe qui est employé pour la résurrection de Jésus. C'est-à-dire que Marie, immédiatement, le verbe s'étant fait chair en elle, la parole s'est réalisée, et immédiatement, Marie participe à la résurrection de Jésus. Et je trouve que c'est dommage que on n'ait pas remis ce premier verbe qui nous donne la lumière sur tout le mystère de l'Immaculée Conception. Marie, de par le projet de Dieu sur elle, eh bien, elle participe dès avant la Passion à la résurrection de Jésus. Anastasa. Vous savez qu'on appellera une des plus grandes, des premières basiliques, l'Anastasis, se levant. Alors, le jour où j'ai trouvé ça, pendant une quinzaine de jours, je me suis réjoui. Quand on trouve des petites perles comme ça dans la parole de Dieu, eh bien ça fait la joie du cœur de pouvoir contempler Marie qui se lève immédiatement et qui participe à la plénitude du mystère. Et voilà qu'elle part avec la promptitude de la charité. C'est intraduisible, mais il faudrait redonner cette force.
elle se lève et immédiatement elle part avec le feu de la charité dans son cœur et la soif de répandre l'amour qui l'habite désormais en plénitude. Et depuis 2000 ans, Marie n'arrête plus de se lever, de participer à la résurrection de son fils et de partir avec la promptitude de la charité pour aller nous visiter. Pour aller nous visiter. Et ça, il faudrait même relire sur le Cantique des Cantiques, la bien-aimée qui parcourt les sommets en courant, etc. La hâte de la charité. Et voilà que Marie était heureuse. Elle avait la joie dans son cœur d'aller visiter et aider sa cousine. Et la voilà qui entre dans la maison de Zacharie. Et elle salue Élisabeth. Et il arriva, quand Élisabeth entendut le salut de Marie, que l'enfant... Alors là, mesdames, je m'excuse, mais je ne peux pas ressentir ce que vous avez pu ressentir, mais l'Évangile nous donne un verbe très étrange, car l'évangéliste nous dit, je traduis le verbe grec littéralement, « l'enfant dansa en tournoyant dans son sein ». Un peu bizarre, hein ? L'enfant se met à danser en tournoyant. Alors, je me suis demandé, parce que je n'ai pas de science infuse comme Marie, je me suis demandé, mais pourquoi l'évangéliste emploie ce verbe ? Et j'ai été chercher dans ma Bible grecque où est-ce qu'on retrouvait le même verbe ? Et on le retrouve une seule fois dans toute la Bible. Alors, qui est-ce à votre avis qui danse en tournoyant ? David devant l'arche qui monte. Vous savez que David, il n'avait pas osé faire monter l'arche. Et lorsqu'il voit que la maison d'Obed est du serviteur, justement, Obed, ça veut dire serviteur de Dieu, Obed-Yahou, eh bien, lorsqu'il voit que la maison du serviteur est bénie parce que l'arche y demeure, immédiatement, il se dit, bah, autant la faire monter à Jérusalem. Et là, il va danser en tournoyant devant l'arche. Ça veut dire que le petit Jean-Baptiste, il a compris qu'il avait en face de lui l'arche d'alliance, la nouvelle arche. Et cela me permet aussi de dire avec force à tous ceux qui prétendent que le fœtus humain n'est pas encore une personne humaine. Eh bien, dans l'Évangile, ce jour-là, vous avez deux fœtus qui se répondent. L'un qui a 6 mois et l'autre qui n'a pas plus de quelques jours. Le temps d'aller de Nazareth à Aïn Karim, là où devaient habiter Zacharie et Élisabeth. Et donc il y a vraiment, ils se répondent, l'un a réalisé qu'il avait en face de lui celui qui portait l'univers. Alors comment ne pas danser en tournoyant nous aussi devant la nouvelle arche d'alliance ? Et voilà que Marie, immédiatement, elle accomplit sa mission. Élisabeth fut remplie de l'Esprit-Saint. Et comment ne pas penser chacun à tous ces jours où Marie est venue nous visiter, où Marie, discrètement, vient frapper à notre porte, elle, l'arche d'alliance, et sans bruit, nous donne l'Esprit-Saint. Alors, je ne sais pas comment vous vivez vos temps d'oraison ou d'adoration, mais je voudrais vous donner un petit truc que j'utilise souvent. Quand je vais en adoration et que tous les problèmes du diocèse me remontent, alors je vais m'asseoir à côté de Marie et je lui dis « calme-moi, aide-moi à être avec toi ». Et là, on sent qu'il y a une véritable visitation qui se produit. Marie est là. Et elle m'aide à entrer dans l'intimité de l'arche. Et voilà qu'Élisabeth peut s'exclamer, « Tu es bénie entre toutes les femmes, et le fruit de ton sein est béni. » Comment ne pas se réjouir qu'on ait mis cette parole dans le « Je vous salue Marie » pour que nous aussi, avec Marie, nous puissions contempler en disant, « Tu es bénie entre toutes les femmes. » Et le fruit de ton sein est béni. Et comment est-ce bonheur que la mère de mon Seigneur vienne jusqu'à moi ?
Voyez la lumière que l'Esprit Saint donne à Élisabeth, la mère de mon Seigneur, comment se fait-il qu'elle vienne jusqu'à moi? Et chacun de nous doit pouvoir faire siennes ces paroles d'Élisabeth. Et Élisabeth continue, voici qu'en effet, lorsque ta voix qui me saluait est arrivée à mes oreilles, l'enfant a dansé en tournoyant dans mon sein. Et bienheureuse toi qui as cru, comment ne pas demander à Marie qu'elle creuse en nous ce mystère de la foi qui nous permettrait vraiment d'être transfigurés dès maintenant. Car je fais un petit excursus, comme on dit. Dans l'année paulinienne, j'ai fait une découverte qui m'émerveille encore. Dans l'Évangile, on voit que Jésus fut transfiguré. Eh bien, j'ai découvert que saint Paul, deux fois, utilise le même verbe « transfigurer »,« transformer » pour montrer le chemin que le Christ fait en lui. Et que finalement, son chemin de vie, c'est une transfiguration progressive de son être dans la lumière du Christ. Eh bien, heureux celle qui a cru, et heureux ceux et celles qui aujourd'hui encore croiront que s'accomplira tout ce qui a été dit de la part du Seigneur. De nouveau, le verbe faire et le verbe dire, l'accomplissement de ce qui a été dit de la part du Seigneur. Et si on prenait au sérieux l'Évangile, comme on deviendrait vite des saints. Mais ce ne serait pas nous qui ferions ce chemin, c'est l'Esprit Saint qui le ferait en nous. D'ailleurs, c'est pour cela qu'un enfant peut être un saint, car naturellement, un enfant est pécheur. Et là, Marie peut chanter son Magnificat et elle nous invite à le redire sans cesse avec elle. Alors, bien sûr, que s'est-il passé pendant les 3 mois où Marie a demeuré et resté chez Élisabeth? Je ne vais pas inventer ce que le Nouveau Testament ne nous a pas dit, mais il est quand même impensable que Élisabeth n'ait pas raconté ce que Zacharie avait vécu dans le temple et que nous ignorons, nous tous, souvent allègrement. Car voilà que Zacharie, qui était prêtre, avait été désigné par le sort pour entrer, pour offrir la prière du soir. Or, quelle était la prière que Zacharie devait faire dans le temple? Je vous écoute pour m'instruire. Quelle est la prière que Zacharie a faite dans le temple? Habituellement, les réponses sont il a demandé un fils. Mais pas du tout. Il était chargé de dire une prière officielle du peuple de Dieu. Et cette prière, c'était « Seigneur, viens enfin faire miséricorde à ton peuple. » Et cette prière, elle montait dans le temple chaque soir. « Seigneur, viens enfin faire miséricorde à ton peuple. » C'était vraiment l'attente de tout le peuple. Et Zacharie avait eu mission, au nom du peuple, de faire monter vers Dieu cette prière. Et voilà que, immédiatement, l'ange Gabriel, qui est la force de Dieu, va lui apparaître et lui dire « Ta prière a été exaucée. » Et nous, souvent, on traduit « Ah ben, tu vas avoir un enfant, voilà !» Mais pas du tout, ta prière a été exaucée, voilà que Dieu va enfin faire miséricorde à son peuple. Et comme signe de cette miséricorde que Dieu s'apprête à faire pour son peuple, tu vas enfanter un fils et tu lui donneras le nom de Yohanan, ce qu'on peut traduire « Dieu fait miséricorde ». Comment ne pas être bouleversé de sentir que toute l'attente d'Israël est enfin comblée et que lorsqu'Élisabeth a dans son sein cet enfant, ce Dieu qui va faire miséricorde, elle accueille la nouvelle arche d'alliance. Et comment ne pas penser que Élisabeth et Marie se sont réjouis ensemble de cette miséricorde que Dieu s'apprêtait à faire à son peuple.
et à faire à chacun de nous. Et depuis 20 siècles, Marie continue à être bouleversée devant ce mystère de la miséricorde divine qui rejoint son peuple, le peuple de Dieu, le corps du Christ. Mais Marie est rentrée, et là, c'est dans l'évangile de saint Matthieu que nous avons l'annonce à Joseph. Voilà que Joseph découvre que sa femme est enceinte. Et que fait-il ? On nous a dit que Joseph était un homme juste. Or, si c'était un homme juste, puisqu'il était fiancé à Marie, il aurait dû la renvoyer publiquement en disant « L'enfant qui est dans son sein n'est pas le mien. » Justice devait être rendue. La volonté de Dieu voulait qu'à ce moment-là, l'épouse soit renvoyée publiquement. Mais Joseph a pressenti que ce qui s'est produit dans le sein de Marie, c'est l'œuvre de Dieu. Et cet homme juste, il perçoit que Dieu est à l'œuvre dans le sein de son épouse. Et il décide de la renvoyer secrètement, comme s'il se disait « Je ne suis pas digne de vivre un tel mystère. » Et c'est bouleversant car Joseph, c'est chacun de nous. Chacun de nous est appelé à prendre chez lui Marie. Et voilà que le juste veut s'écarter de ce mystère insondable qu'il pressent. Et il faut qu'un ange du Seigneur lui apparaisse en songe et lui dise « Ne crains pas de prendre avec toi Marie, ton épouse. » Et il va lui annoncer « Ce qui a été conçu en elle vient de l'Esprit-Saint, l'œuvre de l'Esprit-Saint. » Et comme il nous faut méditer, accueillir, écouter ces paroles, l'œuvre de l'Esprit-Saint, c'est la grande œuvre de nos vies, accueillir l'Esprit-Saint, le laisser agir en nous. Et voilà que l'ange lui dit aussi, « Tu lui donneras le nom de Jésus, car c'est lui qui sauvera son peuple de ses péchés. » Vous avez là une réalité tellement profonde, comment peut-on arriver à la gommer aujourd'hui ? C'est lui qui sauvera son peuple de ses péchés. Combien moi et chacun de nous, nous avons besoin d'un sauveur qui aujourd'hui encore va venir nous sauver de nos péchés, de la mort du péché. Alors, je pense tout simplement, laissons ces paroles de l'Évangile rayonner, résonner en nous, et alors le Seigneur nous fera comprendre. Au mois de juin, j'étais dans un petit groupe de laïcs et il y avait une question dans un questionnaire, mais de quoi avons-nous besoin d'être sauvés ? Et je revois un homme disant, mais moi j'ai pas besoin d'être sauvé, de quoi j'aurais besoin d'être sauvé ? Il me semble que c'est vraiment un des péchés de notre génération occidentale. Nous avons perdu le sens du péché, probablement parce que nous avons perdu le sens de l'intimité avec Dieu. Car le péché, c'est un peu comme les taches sur un pullover. Si vous êtes dans la nuit, ben vous les portez allègrement. Mais si vous vous approchez de la lumière, vous vous dites « je ne peux pas rester comme ça, il faut que j'aille me changer ». Eh bien, plus on s'approche de Dieu, plus on prend conscience de la gravité du péché. Et en même temps, on découvre dans la même lumière la puissance du Sauveur. Et voilà que saint Matthieu, à sa manière à lui, cite l'Écriture. Tout cela arriva pour que s'accomplît ce que le Seigneur avait annoncé par le prophète. La Vierge concevra et l'enfantera un fils et on lui donnera le nom d'Emmanuel, Dieu avec nous. Et là, c'est vraiment toute l'attente du Premier Testament. Depuis ce jour où Dieu, qui avait pris l'habitude de se promener dans la brise légère du soir, ils ne trouvent plus nos premiers parents. Ils se sont cachés. Et Dieu se met à parcourir j'allais dire la Provence, parce que vous savez que Dieu, la création, c'est en Provence, bien sûr. La brise du soir, quand le soleil s'est couché, qu'on peut enfin bavarder tranquillement. Et voilà qu'à ce moment-là, eh bien, Dieu va crier, où es-tu ? Ce cri de Dieu
qui continue à nous rejoindre tous et chacun pour nous dire « Où es-tu ?» Et du fond de notre péché, il nous invite à le rejoindre et à le laisser être Dieu avec nous, être Jésus, Dieu qui sauve son peuple de ses péchés. Et quand vous ouvrez l'évangile de saint Matthieu, le nom d'Emmanuel est un des premiers surnoms qu'on va donner à celui qui va naître. Et quand on referme l'évangile, la dernière phrase, c'est celle où il nous est dit « Je suis avec vous tous les jours jusqu'à la fin du monde ». Mais attention, cette promesse de la finale de Matthieu, elle semble adressée à tous ceux qui remplissent la mission d'envoyer, annoncer la bonne nouvelle. Celui qui a un cœur de missionnaire, alors le Seigneur sera avec lui tous les jours jusqu'à la fin du monde. Et Joseph, alors, vous avez Joseph qui nous donne une leçon. Car Joseph, c'est quand même extraordinaire, c'est le plus grand saint après bien sûr la Sainte Vierge. On en a écrit des livres et des livres, or on n'a pas un seul mot de lui. Par contre, l'Évangile nous dit, réveillé de son sommeil, Joseph fit ce que l'ange lui avait commandé. Il prit avec lui son épouse. Joseph, c'est celui qui obéit immédiatement à ce que Dieu lui demande. Voilà encore une vertu qui est complètement oubliée aujourd'hui, l'obéissance, qui n'est pas du tout une obéissance à la manière à laquelle on obéit à un gendarme et à un sens interdit, mais c'est l'obéissance amoureuse de Jésus à son Père. « Tu n'as voulu ni sacrifice ni holocauste, alors j'ai dit « Je viens au Père pour faire ta volonté ». Jésus pourra dire « J'ai à manger une nourriture que vous ne connaissez pas. Ma nourriture, c'est de faire la volonté de mon Père. » Et Joseph entre dans cette obéissance et il veut nous entraîner à sa suite. Et lorsqu'au pied de la croix, le disciple bien-aimé prendra chez lui Marie, eh bien, comment ne pas penser à Joseph qui avait pris chez lui Marie, son épouse ? Je regarde ma montre car je suis bavard et à 4 heures, il faut s'arrêter et Jésus n'est pas encore né. Alors c'est terrible cela. Alors simplement, sur la naissance de Jésus, comment ne pas contempler l'enfant Dieu ? Le contempler tout simplement, un enfant enveloppé de l'ange et couché dans une crèche, car il n'y avait pas de place pour eux à l'hôtellerie. Le Fils de Dieu, qui aurait pu, s'il avait sorti sa carte d'identité, il aurait pu être accueilli partout. Toutes les portes se seraient ouvertes. Vous vous rendez compte si tout d'un coup le Fils de Dieu sonnait chez vous en disant « J'arrive ». Eh bien non, ce n'est pas dans la manière de faire de Dieu. Et Dieu a voulu naître au milieu des pauvres. Il y a là pour nous comme un appel à cette pauvreté du cœur qui seule pourra nous permettre de devenir comme Jésus, d'un petit enfant qui reçoit tout de son Père du ciel. Et oui, alors n'ayons pas peur de rester là à contempler l'enfant Dieu et à demander cette grâce de tout simplement être là et d'entrer dans ce mystère de l'enfance. Et puis, il va y avoir deux sortes de témoins, les bergers. Les bergers qui étaient un peu les pauvres de l'époque, ils vivaient en gardant leurs troupeaux, on se moquait un peu d'eux. Vous savez, j'ai été moi-même berger de bœufs et en Afrique, dans une tribu nomade, et on disait toujours, les bergers de moutons, c'est les gens les plus bêtes, car les moutons, c'est bête. Il faut simplement les faire avancer. Les bergers de chèvres, c'est les plus intelligents, car la chèvre, elle est très maligne. Et les bergers de bœufs, ils sont résistants, mais ils sont pas très malins. Alors, les bergers, ben eux, qu'est-ce qui se passe avec eux ? Voilà que la gloire du Seigneur les enveloppa. La gloire du Seigneur. Cette gloire qui enveloppait nos premiers parents, et Marie a dû penser à eux. Jusqu'au péché, la gloire de Dieu, nous disent nos pères dans la foi, enveloppait nos premiers parents comme d'un manteau. Et c'est le péché qui va leur faire perdre ce manteau et ils se retrouvèrent nus. Et il faudra que Dieu se fasse bourrelier
pour donner à l'homme et à la femme de pouvoir vivre dans l'état de pécheur en attendant de retrouver un manteau de gloire. Et ce manteau de gloire, nous le retrouvons au baptême. Et dans la lettre aux Galates, lorsque Paul nous dit « Vous tous qui avez été baptisés en Christ, vous avez revêtu le Christ ». Et voilà que les bergers furent saisis d'une grande crainte. C'est le sens de la présence de Dieu. Ils sentent que Dieu est là, la gloire qui se manifeste. Et l'ange leur dit, ne craignez pas, je vous annonce une grande joie. Est-ce que vraiment la naissance de Jésus est pour chacun de nous une grande joie? Ou est-ce qu'on s'est tellement habitué à la naissance de Jésus que bof, on va faire la crèche? On y mettra les centons. Mais est-ce que Noël sera pour nous une grande joie? Aujourd'hui, il vous est né un sauveur qui est le Christ Seigneur. Et un jour, j'avais demandé à des lycéens de faire une crèche à l'aumônerie, mais en sortant un peu des chemins battus. Et ils avaient eu une idée géniale. Ils avaient pris un sac poubelle de 150 litres avec les pires cochonneries qu'ils avaient pu trouver dans les poubelles. Et à l'entrée du sac, ils avaient mis un enfant Jésus et ils avaient mis leur photo à chacune et à chacun. Et il y avait une phrase, « Jésus vient naître au milieu de nos ordures, là où nous ne t'avons pas encore accueilli. Aujourd'hui, un sauveur vous est né. » Et voilà qu'ils vont, on leur donne comme signe un nouveau-né enveloppé de l'ange et couché dans une crèche. Quel signe étrange et mystérieux. Et voilà que dans le ciel, toute la multitude de l'armée du ciel va se mettre à louer Dieu et à dire « Gloire à Dieu au plus haut des cieux et paix sur la terre aux hommes de bonne volonté ». Et je retiendrai simplement le mot de « paix ». C'est le premier mot qui jaillit du ciel au moment où Jésus va naître ou vient de naître. Et au soir de Pâques, le premier mot que Jésus ressuscité dira à ses disciples, c'est « la paix soit avec vous ». Ça veut dire que cette paix, elle est au cœur du mystère de l'incarnation rédemptrice. Le péché avait désarticulé l'homme, un peu comme les doudous avec lesquels les enfants ont tellement joué et tiré sur tous les membres que le doudou est complètement désarticulé. Eh bien, c'est l'image de ce que nous sommes à cause du péché qui a désarticulé l'homme en lui-même, les hommes entre eux et l'humanité avec la création. Tout est désarticulé. Et voilà que la paix de Dieu, c'est l'unité redonnée à l'homme, aux hommes et à l'humanité avec la création. Désormais, de nouveau, toutes nos facultés pourront s'harmoniser l'une l'autre pour être au service du projet de Dieu sur nous. Alors accueillons cette paix qui n'a rien à voir avec la paix que les nations essayent de faire entre elles en surtout mentant, se moquant les unes des autres. Mais c'est vraiment la paix, c'est l'unité retrouvée. Et voilà que les bergers ont été trouvés. Ils ont été, passons jusqu'à Bethléem et voyons cette parole qui est arrivée. Là encore, quelle puissance, cette parole qui est arrivé, qui s'est réalisé et que le Seigneur nous a fait connaître. Et ils virent Marie et Joseph et l'enfant couché dans la crèche. Et voilà que, en repartant, ils firent connaître la parole à tous ceux qu'ils rencontraient. Imaginez que dans la nuit de Noël, il ne devait pas y avoir grand monde dehors. Mais lorsqu'on a rencontré le Sauveur, on ne peut plus le taire. On se doit de le crier, de nous émerveiller, de le dire. Et c'est peut-être le drame qui est le nôtre. Est-ce que nous avons l'audace d'annoncer cette bonne nouvelle? Et Marie, elle recueille toutes ces choses, ces événements, ces paroles. Car en grec, il y a un mot merveilleux qui est « rhéma », qui veut dire en même temps les événements, les paroles. Et qui correspond bien à cette réalité divine de Dieu qui dit et qui fait en même temps. Et les bergers s'en retournèrent en rendant gloire à Dieu. Et c'est quand même très beau que ce que font les bergers, c'est exactement ce que l'Esprit Saint donnera aux premiers chrétiens de faire.
Car lorsque l'Esprit Saint a été donné aux premiers disciples, qu'est-ce qu'ils font? Eh bien, les Actes nous disent, nous les entendons proclamer dans nos langues les merveilles de Dieu. Et nous devrions être des chrétiens qui proclament sans cesse les merveilles de Dieu. Et ça changerait le monde. Le matin, au lieu de commencer à râler sur X ou Y, si vous preniez 5 minutes pour proclamer les merveilles de Dieu, et si vous étiez capable en permanence de vous regarder l'un l'autre et de dire « Quelle merveille, Seigneur !» Jetez un coup d'œil sur la personne qui est à votre gauche et à votre droite et dites « Quelle merveille, Seigneur !» Allez-y, faites-le, ça respire. Voilà. Alors, ensuite, ce sont les mages qui vont arriver. Et les mages, c'est toute une catéchèse. Marie, elle s'est réjouie quand elle a vu tout ce que les mages lui ont raconté. Et là, il faudrait découvrir comment c'est une véritable catéchèse. Les mages, ils ont vu un signe, ils l'ont interprété, ils se sont levés, ils se sont mis en route. Nous, le Seigneur nous fait des tas de signes dans nos vies. Est-ce que nous les comprenons? C'est-à-dire, est-ce qu'on y est attentif? Est-ce qu'on est prêt à se mettre en route? Ensuite, ils arrivent à Jérusalem, l'étoile disparaît. Et là, d'où va leur venir la lumière à Jérusalem? Eh bien, elle va leur venir de tous ceux qui connaissent la parole de Dieu, qui connaissent la Bible. Et ça veut dire que la deuxième étape de cette catéchèse, c'est que la Bible devient lumière pour nous. Et puis, ils sortent de Jérusalem et hop, l'étoile réapparaît. Mais vous avez déjà vu des étoiles qui viennent s'arrêter au-dessus d'un endroit comme ça, là. Coucou, vous venez jusqu'ici. Et là, ceux qui connaissent bien la Bible, ils se rappellent la parole d'Isaïe, celui qui va naître, il sera Lumen Gentium, la lumière des nations. Troisième étape de la catéchèse, c'est le Christ lui-même qui devient notre lumière pour nous conduire jusqu'à l'endroit où était l'enfant. Et en entrant, qu'est-ce qu'il voit? L'enfant et sa mère. Et Joseph n'est plus là. Mystérieusement, l'enfant et sa mère. Car dans l'Église, il y a toujours l'enfant que nous devons, auquel nous devons nous identifier, et puis sa mère Marie. Et nous sommes appelés à contempler, dernière étape du mystère de l'Église, l'enfant et sa mère. Et c'est ça le mystère de l'Église. Et comme les rois mages, nous devons nous prosterner et reconnaître dans l'enfant notre roi, notre Dieu et notre sauveur. Est-ce qu'aujourd'hui, chacun de nous, dans le plus profond de son cœur, peut dire en vérité de Jésus, « Jésus, tu es mon Seigneur, tu es mon roi, mon Dieu et mon sauveur ?» Voilà, et ils repartiront par un autre chemin, car lorsqu'on a fait tout ce chemin de vie, les signes, la parole de Dieu, le Christ lumière, le mystère de l'Église avec l'enfant et sa mère, à ce moment-là, on ne peut plus que repartir par un autre chemin dans la vie. Je laisse Hérode, c'est suffisamment horrible. Mais en même temps, l'année dernière, je devais prêcher sur les saints innocents, le jour des saints innocents. Et j'ai été relire, c'est Rachel qui pleure ses enfants. Et j'ai été chercher d'où venait cette citation dans la Bible. Et si vous lisez les 4 chapitres au milieu desquels se trouve cette citation, eh bien c'est le livre de la consolation d'Israël. C'est l'annonce que Dieu va venir faire toute chose nouvelle. Alors attention à ces petites citations que nous on s'arrête pas dessus, mais si on va relire tout ce livre de la consolation, alors on est émerveillé de voir comment les saints innocents, ils annoncent et ils réalisent déjà le mystère de l'Église. Et la fuite en Égypte, c'est Joseph qui va de nouveau avoir un songe. Lève-toi, prends l'enfant et sa mère et fuis en Égypte. Et Joseph qui immédiatement se leva, prit l'enfant et sa mère de nuit et se retira en Égypte. Le mystère de la nuit des ténèbres. Et là, ne croyons pas que nous y échapperons, ni les uns ni les autres. C'est le mystère de cette
nuit de Jésus. Et je pense que là, le Seigneur veut vraiment nous associer d'une manière ou d'une autre. Mais là, saint Matthieu nous dira, c'est pour que s'accomplit la parole que le Seigneur avait dite, « D'Égypte, j'ai appelé mon fils. » D'Égypte, la terre de l'esclavage. Et il me semble que nous tous, nous avons à nous libérer de tous nos esclavages. Nous en avons tous. Eh bien, demandons cette grâce. Lève-toi, prends l'enfant et sa mère. Et de nouveau, l'ange du Seigneur lui apparaît pour lui dire, lève-toi, prends l'enfant et sa mère et retourne, va au pays d'Israël. Et voilà que l'enfant et sa mère vont vivre un nouvel exode. Quel mystère! Et ils se retireront en Galilée, à Nazareth. Quel mystère de ce Dieu qui vient vivre dans un village perdu. Et le début de l'évangile de saint Matthieu, de saint Marc, le montre très bien. Commencement de l'évangile de Jésus-Christ, fils de Dieu, Jésus vint de Nazareth. Comment concilier ce Dieu tout-puissant qui vient de Nazareth? Comment reconnaître Dieu chacun de nous dans le quotidien de nos vies, entre les enfants, le travail, les transports, les mamans qui font les taxis à longueur de journée? Et c'est là qu'il nous précède dans la Galilée de nos vies. Mais il faut d'abord passer au temple pour circoncire l'enfant et le présenter au Seigneur. Et là, je m'arrêterai seulement sur Siméon. Siméon qui était un homme juste, pénétré de la crainte de Dieu, qui attendait la consolation d'Israël, et l'Esprit était sur lui. Et là, vous avez quelque chose de bouleversant, que les religieux et les prêtres, s'ils en ont conscience, ça change leur vie. Car tous les soirs, dans l'office accompli, on doit dire la prière de Siméon, le Nunc Dimittis. Or, avant de le dire, il faut se trouver à l'entrée du temple et voir Marie et Joseph qui arrivent avec l'enfant. Et voilà que Marie nous tend son enfant aujourd'hui encore, car le Verbe est toujours l'enfant Dieu. Elle nous le tend et elle nous invite à le prendre dans nos bras et à le serrer sur notre cœur. Et c'est un moine de Solesmes, mais il y a très très longtemps, quand j'étais moi-même dans un monastère cistercien à Bricbec, qui était venu nous faire une session de chant, Solesmes étant une référence, et il nous avait commenté une antienne du Nunc Dimittis en disant « On ne peut la chanter bien que si on a l'enfant Jésus dans les bras ». Et je vous promets que si le soir vous reprenez cette prière en serrant l'enfant Dieu dans vos bras, ça transformera votre vie. Alors bien sûr, il va annoncer à Marie cet enfant est posé pour la chute et le relèvement d'un grand nombre. Et toi, un glaive transpercera ton âme. Marie sera associée mystérieusement. Et puis Marie voit la vieille Anne qui arrive. C'est une de mes grandes amies, sa Anne, la fille de Phanuel de la tribu d'Azer. Car elle avait 84 ans. Elle avait vécu 12 fois 7, c'est-à-dire une plénitude de vie. Elle avait connu le bonheur humain en plénitude, le bonheur de la vie. Elle avait été mariée 7 ans. Encore un chiffre de plénitude. Elle avait connu la plénitude de la vie conjugale. Et maintenant, elle ne quittait plus le temple, vivant dans le jeûne et la prière. Elle témoignait que Dieu seul suffit à habiter le cœur de l'homme. Et puis, mystérieusement, il y a cette scène où le jour de la Pâque, Marie et Joseph étaient montés au temple avec l'enfant Jésus. Il avait 12 ans. C'est l'âge de la première communion avec la parole. Et voilà qu'à ce moment-là, il reste à Jérusalem. Et Marie et Joseph font une journée de route et ils reviennent. Et au moment où ils trouvent l'enfant Jésus, eh bien, Marie va dire cette parole très mystérieuse. « Mon enfant, pourquoi nous as-tu fait cela? Voici que ton père et moi, tout affligés, nous te cherchions. » Et Joseph est mystérieusement encore appelé « Ton père et moi ».
Et ça montre la place que Joseph a occupée auprès de l'enfant Dieu. Et Jésus leur répondra, « Pourquoi me cherchiez-vous ? Ne savez-vous pas qu'il me faut être chez mon Père ?» Quel mystère ! Chaque fois qu'on aura l'impression de s'emparer de l'enfant Jésus, il nous emmènera plus loin, il voudra nous conduire jusqu'à son Père. Et là encore, l'évangéliste nous dira, et sa mère recueillait tous ces événements dans son cœur. Mais je suis obligé de parler des noces de Cana, car là, voilà qu'ils étaient là, Jésus avec ses disciples, et Marie, la mère de Jésus, était invitée aussi. Et puis, là encore, je ne sais pas pourquoi, souvent, on traduit qu'est-ce qui se passe à ce moment-là. Marie va dire à Jésus, alors voilà, vous êtes tous tombés dans le filet que j'ai tendu, ils n'ont plus de vin. Or, ce n'est pas cela du tout. Le texte nous dit, sauf dans quelques mauvaises traductions, ils n'ont pas de vin, car le vin véritable, le vin des noces véritables, il n'est pas encore tiré. Il sera tiré au pied de la croix. Ils n'ont pas de vin. Car mystérieusement, pour Saint Jean, les noces de Cana, c'est le mystère nuptial qui est annoncé, où le Christ et l'Église, son épouse, vont célébrer leurs noces. Et à ce moment-là, qu'est-ce que Marie dit à Jésus ? Ils n'ont pas de vin. Marie est modèle de toutes nos prières de demande. Car nous, on a tendance à dire à Jésus ce qu'il doit faire. Seigneur, permet que je réussisse telle chose ou telle autre. Non, Marie, elle présente la situation à Jésus. Ils n'ont pas de vin. Elle ne lui dit pas ce qu'il faut faire, car elle a tellement foi et confiance en lui qu'elle sait qu'il fera tout ce qu'il faut. Et simplement, Jésus va lui dire, « Qu'y a-t-il entre toi et moi, femme ? Mon heure n'est pas encore venue. L'heure de tirer le vin des noces n'est pas encore là. » Et là, Marie dira au serviteur, « Faites tout ce qu'il vous dira. » Là encore, la seule consigne de Marie pour nous tous dans l'Évangile, « Faites tout ce qu'il vous dira. » Et oui, comment ? Et ces jarres de purification qui deviennent le vin des noces, car c'est vraiment la purification dont nous avons besoin qui va se faire dans le vin des noces de la croix. Mais je tourne car il me reste 5 minutes, 2 minutes même, c'est terrible. Alors Jésus à Nazareth, eh bien quand Jésus arrive dans sa patrie, il n'est pas reconnu. Et je crois que pour nous, Marie voudrait nous dire attention, parfois dans l'Église, Jésus n'est pas vraiment reconnu, car on s'est tellement habitué à lui. C'est l'enfant du village, il a grandi avec nous, et il y a cette question, n'est-il pas le charpentier ? Mais de quelle charpente s'agit-il ? Est-il simplement le charpentier du village ou est-il celui qui vient charpenter le monde de nouveau ? Et voilà qu'à ce moment-là, eh bien, Jésus s'étonne de leur manque de foi. Est-ce que Jésus un jour ne s'étonnera pas de notre manque de foi ? Et voilà qu'un jour, Marie arrive, sa mère et ses frères sont là, debout, dehors, qui le cherchent. Et la foule était assise à ses pieds autour de lui. Et on lui dit, voici ta mère et tes frères et tes sœurs qui sont dehors, ils te cherchent. Et Jésus va avoir cette parole merveilleuse qui peut paraître dure pour Marie, mais Marie la comprendra. Jetant un regard autour de lui, sur ceux qui sont assis en cercle autour de lui, voici ma mère et mes frères, celui qui fait la volonté de Dieu, c'est-à-dire celui qui vient s'asseoir à mes pieds pour écouter ma parole, eh bien c'est lui qui devient mon frère, ma sœur, ma mère. Et ainsi, Jésus met en place une nouvelle famille. Au pied de la croix, j'en ai parlé pendant l'homélie, alors je passe. Et il me reste 2 textes. D'abord, au soir de l'Ascension, c'est la dernière fois, sauf un tout petit mot dans la lettre aux Galates, où Marie apparaît dans le Nouveau Testament. Et on nous dit qu'au retour de la colline du Mont des Oliviers, à leur retour, ils montèrent dans la chambre haute, où se retrouvaient les apôtres, Pierre, Jean, Jacques, André, etc. Et on nous dit ceci, tous unanimes, l'unanimité de la charité. Ils étaient assidus à la prière, l'assiduité à la prière,
autre élément important, avec quelques femmes, dont Marie, la mère de Jésus. Et là, j'ai toujours l'impression qu'on est près d'un nouvel enfantement. C'est toute la communauté primitive, tous les premiers chrétiens qui sont là autour de Marie, qui s'apprêtent à enfanter de nouveau, à enfanter

Celui qui renvoie sa femme et en épouse une autre devient adultère envers elle. Marc 10, 11.

Le temps nous manque. Aussi, nous ne nous arrêtons pas sur les deux messes qui clôturent la première section. Et pourtant, nous aurions aimé commenter la messe en l'honneur du cœur de Marie, ainsi que celle en l'honneur de Marie, reine de l'univers. Mais consolons-nous, puisque ces deux messes sont inscrites déjà dans le calendrier liturgique et célébrées habituellement chaque année. Nous passons donc à la deuxième section, qui contient 9 formulaires où la Vierge Marie est vénérée sous des titres qui expriment son intervention dans la vie spirituelle des fidèles. La première de la liste porte le titre de Sainte Marie, Mère de la Grâce, Marie médiatrice ou encore Notre-Dame de Grâce. Et la seconde évoque Marie comme fontaine de salut. La présentation de cette messe rappelle cette antique tradition qui remonte au moins au Xe siècle et qui trouve en Saint Bernard, font chantre, de présenter la Vierge Marie comme l'aqueduc par qui nous vient la grâce de Dieu. Saint Bernard n'hésite pas à appeler Marie Notre-Dame, notre médiatrice, notre avocate, et la piété du peuple chrétien lui a fait largement écho. Lors du Concile Vatican II, un fort courant a exprimé le souhait que l'Église déclare officiellement Marie comme médiatrice. Sans doute, pour éviter toute ambiguïté et ne pas freiner la recherche toute nouvelle de l'unité avec les Églises séparées, il n'y aura pas de définition de ce dogme. On insistera sur la place centrale du Christ, car, je cite, « unique est notre médiateur ». Mais on cherchera aussi à rendre compte de la longue tradition de situer Marie dans son intercession, si bien rendue par le « Priez pour nous, pauvres pécheurs » de nos Ave Maria. Le Concile précisera donc « Le rôle maternel de Marie à l'égard des hommes n'offusque et ne diminue en rien cette unique médiation du Christ. » Puis, plus loin, « L'unique médiation du Rédempteur n'exclut pas, mais suscite au contraire une coopération variée de la part des créatures, en dépendance de l'unique source. » Et encore, c'est pourquoi la Bienheureuse Vierge est invoquée dans l'Église sous les titres d'avocate, d'auxiliatrice, de secourable, de médiatrice, tout cela cependant entendu de telle sorte que nulle dérogation, nulle addition n'en résulte quant à la dignité et à l'efficacité de l'unique médiateur, le Christ. À travers ces différents extraits de Lumen Gentium, les paragraphes 62 et suivants, on voit bien comment les pères ont cherché un équilibre qui rende compte à la fois de l'unique sacrifice qui nous sauve dans le Christ Jésus et aussi du rôle de Marie au nom de sa maternité. Cet équilibre se trouve tout naturellement dans la messe en l'honneur de Marie, Mère de la Grâce ou médiatrice de toute grâce. La première lecture apporte l'intervention vitale pour le peuple d'Israël d'Esther auprès du roi Assuérus, son intercession dont la force est de reposer en l'autorité du roi. Le fruit de l'intercession devient bonne nouvelle pour tous et la lecture se termine par cette farandole de la joie des Juifs comme des nations païennes. Pour les Juifs, ce fut comme une lumière nouvelle qui se levait dans la joie, l'honneur et les danses, au milieu de tous les peuples, villes et provinces où parvenait la lettre du roi. Ce fut pour les Juifs enthousiastes des jours de festins et de fêtes, si bien qu'une foule de gens d'autres races et d'autres religions se joignirent à leur culte et à leur cérémonie. Esther au chapitre 8, versets 16 et 17. L'évangile retenu nous montre l'intercession d'une autre femme qui fait couler l'abondance de la joie. Il s'agit bien sûr de l'intercession de Marie près de son fils aux noces de Cana. Nous avons évoqué combien la prière multiséculaire du peuple de Dieu, s'adressant à Marie comme médiatrice et avocate, a été reprise par les théologiens du Concile. Ainsi, le proverbe latin « lex orandi, lex credendi », c'est-à-dire « l'objet de la prière devient objet de foi », fait prolonger en « lex credendi, lex orandi », l'objet de foi nourrit l'objet de la prière. La théologie authentique s'enracine dans la prière et à son tour nourrit la prière du croyant.
comprendre pour mieux croire, et croire pour mieux comprendre. Souvent, on oublie ce rôle de la théologie en la coupant de la foi pratique et du sensus fidei du peuple de Dieu, en en faisant une science abstraite et sans implication dans la foi et dans la vie. Un antique exemple de cette pénétration de la théologie dans la liturgie est la récitation du grand credo, du symbole de Nicée-Constantinople, proposé chaque dimanche et aux solennités. Dans ce texte récité ou chanté, il y a une insertion théologique essentielle pour l'unité. Quand nous disons « engendré par le Père », qu'est-ce que cela signifie? Que le Verbe a eu un début? Ou comme le disait Arius, a été créé? La réponse est claire et sans appel. Engendré, non pas créé, de même nature que le Père. Ici, la virgule s'équivaut à un égal. Prions donc pour nos théologiens, afin qu'ils nous aident aujourd'hui comme hier à bien énoncer notre foi et ainsi à rendre compte de notre espérance. Nous sommes habitués à nous arrêter aux préfaces de ces nouvelles messes en l'honneur de la Vierge Marie. Et ici, nous retrouvons naturellement, sous forme de prière, le clair énoncé de la foi de l'Église enseignante. Lui qui est vrai Dieu et vrai homme, tu l'as établi unique médiateur entre toi et les hommes, toujours vivant pour intercéder en notre faveur. Mais dans ta sagesse et ta bonté, tu as voulu que la Vierge Marie, Mère du Rédempteur, et associée à son œuvre, exerce aussi dans l'Église un rôle maternel d'intercession et de pardon, de supplication et de grâce, de réconciliation et de paix. Ce service d'amour maternel dépend tout entier de l'unique médiation du Christ et épuise toute sa vertu. Aussi, au milieu des dangers et des angoisses, les fidèles trouvent en Marie un sûr refuge, ils l'invoquent comme mère de miséricorde et médiatrice de grâce. Le missel mentionne que cette médiation de Marie lui a souvent donné le titre de source ou fontaine, à la fois dans les églises d'Orient et d'Occident, et que de nombreux sanctuaires ont été édifiés en l'honneur de la Vierge Marie auprès d'une source. En Orient, le sanctuaire de la Mère de Dieu de la source vivifiante à Constantinople, aujourd'hui Istanbul, est particulièrement célèbre. Et en Occident, la belle dame qui apparaît à Bernadette lui fait redécouvrir cette source limpide que l'on voit avec respect jaillir sous la grotte. Invoquer Marie, c'est avec elle puiser aux sources du salut, se tenir près de la source vive qui jaillit du cœur du Christ transpercé par la lance. De son sein couleront des fleuves d'eau vive, et Saint Jean de préciser, il parlait de l'Esprit que devaient recevoir tous ceux qui avaient cru en lui. Prions. Seigneur, Père très saint, puisque nous vénérons avec joie la Vierge Marie, par qui tu nous as ouvert la source du salut, le Christ Jésus, fais qu'en puisant largement à cette source de vie, nous produisions en abondance les fruits de l'Esprit Saint. Notre-Dame de grâce, priez pour nous.

Venez, fille de Sion, venez contempler votre reine. Les étoiles du matin brillent pour sa louange, le soleil et la lune s'émerveillent de sa beauté, et tous les fils de Dieu sont dans la joie. Quel dommage de ne pas pouvoir chanter cette antienne toute joyeuse qui ouvre la messe en l'honneur de Marie, mère du bel amour. Lançons donc un appel à nos frères et sœurs artistes, ou plutôt faisons réentendre l'appel vibrant du Concile au monde des arts. À vous tous, artistes, qui êtes épris de la beauté et qui travaillez pour elle, l'Église a longtemps fait alliance avec vous. Vous avez édifié et décoré ses temples, célébré ses dogmes, enrichi sa liturgie. Vous l'avez aidé à traduire son divin message dans le langage des formes et des figures, à rendre saisissable le monde invisible. Ce monde dans lequel nous vivons a besoin de beauté pour ne pas sombrer dans la désespérance. La beauté comme la vérité, c'est ce qui met la joie au cœur des hommes. C'est ce qui résiste à l'usure du temps, qui unit les générations et les fait communier dans l'admiration. Avec notre antienne d'ouverture aux dimensions cosmiques, nous sommes invités à la contemplation du beau et de la beauté qui se manifeste dans tout l'être de la Vierge Marie. Dans cette messe, l'Église, là encore, selon les traditions de l'Orient comme de l'Occident, en célébrant le mystère et le rôle de Marie, contemple avec joie sa beauté spirituelle. Sa beauté, en effet, est le reflet de la sainteté et de la vérité de Dieu, source de toute beauté. Marie est cette créature qui est saluée par Dieu, son Créateur, à travers les paroles rapportées par l'archange Gabriel, comme la pleine de grâce. Les études exégétiques ont mis en lumière tout ce qui est contenu dans cette expression, et plus encore dans son écriture en grec, « Kekaritomene », « Toi qui as été et demeures rempli de la faveur divine ». Saint Maximilien Kolbe, dans sa réflexion sur l'Immaculée Conception, selon le nom que Marie se donne un 25 mars à Massabielle, a poussé au plus fort l'union qui découle de l'habitation de l'Esprit de sainteté en Marie. « Tu es toute belle, ô Marie !» Et la tâche originelle n'est pas en toi, chantait l'Église aux vêpres du 8 décembre. La pleine de grâce est la bien-aimée du Père parce que sa beauté ne vient pas d'elle, mais de l'Esprit-Saint lui-même, le Seigneur et donateur de vie. Et que cette grâce, cette lumière interne, participe à la vie et à la vie en abondance obtenue par le Fils dans le don total de lui-même sur la croix. Marie est la mère du bel amour, parce qu'elle porte en elle le plus beau des enfants des hommes, selon l'expression du psaume 44, le Christ en qui réside la plénitude de la divinité, le resplendissement de la gloire du Père, l'effigie de sa substance, celui qui est lumière né de la lumière. L'expression « mère du bel amour » provient des Écritures elles-mêmes, et la première lecture reprend ce chapitre 24 de Ben Sirac le Sage. Je suis la mère du bel amour, de la crainte de Dieu et de la connaissance et aussi de la sainte espérance. Ce verset se trouve cité depuis plus de 1000 ans dans les messes en l'honneur de la Vierge Marie. Cet élan d'amour se poursuit après cette première lecture, non pas dans le chant d'un psaume, mais dans celui du Cantique des Cantiques, autre fruit de la réforme liturgique. Lève-toi, mon ami. « Viens, ma toute belle, car ta voix est douce et ton visage est beau. Viens, tu es comme un parfum du Liban, un jardin fermé, une fontaine scellée, tu as la fontaine des jardins, le puits des eaux vives. » Chapitre 2 du Cantique des Cantiques. Dans sa lettre aux familles en 1994, le Saint-Pape Jean-Paul II va écrire le portrait de la mère du bel amour, contemplant d'abord l'amour qui unit Marie et Joseph. Ainsi, dit-il, en est-il dans l'Évangile pour Marie et Joseph qui revivent l'expérience du bel amour décrite dans le Cantique des Cantiques. Puis le Saint-Père élargit sa pensée à tout homme et toute femme. Quand nous parlons du bel amour, nous parlons par là même
de la beauté, beauté de l'amour et beauté de l'être humain qui, grâce à l'Esprit Saint, est capable d'un tel amour. Nous parlons de la beauté de l'homme et de la femme, de leur beauté comme frères et sœurs, comme fiancés, comme époux. Sa contemplation du bel amour se fait intercession pour que le monde, en particulier celui des moyens de communication, n'abîme pas la beauté et la vérité sur l'homme et sur l'amour. Quelle vérité peut-il y avoir en effet dans des films et des programmes où dominent la pornographie et la violence? À la laideur du péché, qui défigure le visage de l'homme, l'Église propose la beauté de la contemplation du bel amour, qui nous vient de Dieu et qui transfigure tant d'hommes et de femmes qui se mettent à l'école du bel amour. Et le pape de conclure, « Comment ne pas penser aux multitudes de pèlerins, jeunes ou vieux, qui accourent dans les sanctuaires mariaux et fixent le regard sur le visage de la Mère de Dieu, sur le visage des membres de la Sainte Famille, qui reflète toute la beauté de l'amour donné par Dieu à l'homme. Il est bien vrai que nos sanctuaires mariaux portent en eux-mêmes ce que les voyants nous ont transmis de leur rencontre avec la belle dame, comme disait Bernadette, signe de cette femme que drape le soleil, couronnée d'étoiles et la lune sous ses pieds. Comment se manifeste cette beauté dans la préface, et comment devient-elle la source de notre action de grâce à Dieu notre Père? En ce jour où nous vénérons la Vierge Marie, c'est toi que nous exaltons, toi que nous bénissons. Car tu manifestes sa beauté dans sa conception immaculée, alors que préservée de tout péché, elle resplendit des rayons de ta grâce. Tu manifestes sa beauté lorsqu'elle enfante ton Fils, splendeur de ta gloire, notre Sauveur et notre Frère. Tu manifestes sa beauté dans la passion de ton Fils, lorsqu'en s'unissant à ses souffrances, elle reçoit une nouvelle charge de mère. Tu manifestes sa beauté dans la résurrection du Christ, en la faisant participer à sa victoire et en la faisant régner dans la gloire avec son Fils, comme mère du bel amour. Que la méditation de cette beauté de l'âme qui transfigure notre visage par le sourire, nos journées par la joie, notre croix par l'amour donné et nos occupations par le service fraternel apporte ce parfum céleste sur notre terre et participe à ce que Dostoïevski mettait dans la bouche d'un de ses personnages « La beauté sauvera le monde ». Notre-Dame du bel amour, priez pour nous, pour nos jeunes et pour nos familles.

L'office de complit touche à sa fin, et l'abbatiale se coule dans la pénombre. Seule la statue de la Vierge est éclairée, et soudain une voix entonne le Salve Regina. La magie de l'instant se renouvelle sans cesse, et croyant ou incroyant l'accueille dans un silence respectueux. Puis les moines ou les moniales s'éloignent doucement, sans bruit, laissant chacun dans la paix de la nuit. C'est depuis le XIe siècle, depuis que Adhémar, dans la ville mariale du Puy-en-Velay, ou Hermann, retiré sur une île du lac de Constance, ou encore Pierre dans sa cathédrale de Compostelle, que l'un de trois, ou un quatrième peut-être, l'a composée, que cette antienne s'élève et emporte avec elle les pensées les plus secrètes des cœurs. Je me souviens encore de ce prêtre qui, après la disparition des moines de Notre-Dame de l'Atlas, demandait à ses élèves de chanter le soir le Salvé pour que cette chapelle du mont de l'Atlas ne demeure pas silencieuse. Salve Regina, Mater Misericordiae, Mère de Miséricorde. Ce titre de reine et de mère de miséricorde que saint Odon, en 942, dans son abbaye de Cluny, a été peut-être le premier à attribuer à la Vierge Marie, célèbre la mère qui nous donne Jésus-Christ, en qui est rendue visible la miséricorde de Dieu invisible. La miséricorde, l'amour du cœur du Père qui attend au bout du chemin le retour de son Fils, qui se met à courir, à se jeter à son cou, à le prendre dans ses bras et à l'embrasser tendrement. La miséricorde de celui qui invite à pardonner 70 fois cette fois, qui fait pleuvoir sur les bons et sur les méchants, qui peut pardonner à celui qui lui doit près de 60 millions de francs or et qui surtout aime le monde et lui envoie son Fils bien-aimé, le conduisant sur le chemin escarpé de l'obéissance jusqu'à la mort et la mort de la croix. Célébrer Marie, Mère de miséricorde, comme nous l'invite cette messe, c'est accepter le don des larmes et du retour sur soi et sur sa vie. C'est reconnaître que nous sommes pécheurs et que, au cœur de ce péché, Dieu nous aime. À peine, en effet, voudrait-on mourir pour un homme juste? Pour un homme de bien, oui, peut-être, oserait-on mourir. Mais la preuve que Dieu nous aime, c'est que le Christ, alors que nous étions encore pécheurs, est mort pour nous. C'est le profond mystère qui habite depuis sa conversion l'apôtre des nations, saint Paul, et c'est au cœur de sa bonne nouvelle. La messe de Marie, Mère de Miséricorde, va donc accueillir non pas les justes et les bien portants, mais les injustes et les malades. Aucun n'est repoussé, mais Marie, du même amour que son Fils, accueille tous ceux qui reviennent vers Dieu. Commençons à chanter l'antienne. Nous te saluons, Mère de miséricorde, consolation des pécheurs repentants, espérance des malheureux. Continuons avec la prière d'ouverture. Père très saint, prête l'oreille aux prières de tes enfants qui, chargés de fautes, reviennent vers toi. La péricope de l'Alléluia salue de nouveau Marie, reine de miséricorde, réconfort du genre humain, espoir des malheureux, et concluons en reconnaissant Marie comme une reine pleine de bonté pour les pécheurs et de miséricorde pour les pauvres. Notre société occidentale cherche en tous les domaines la performance, le succès, la force du pouvoir, l'éternelle jeunesse, la réussite sous toutes ses formes. Et puis un jour survient l'échec sentimental, la cible manquée d'un iota, le résultat économique qui s'écroule, le rejet de ceux qu'on estimait et pour qui même on construisait et espérait, la longue déchéance due aux addictions de toutes sortes, l'humanité dans sa misère, sa faiblesse et son péché. Et alors, il faut réapprendre une attitude toute simple, trop simple peut-être. Acceptez que l'autre vous aide. On a pu rejeter la religion pendant des années, et voilà que l'un va traverser la France
pour se retrouver à la chapelle de la Réconciliation de Lourdes ou au parloir de telle abbaye. Qu'un autre va pleurer comme un enfant, découvrant combien le mal couvait dans sa vie. Et un troisième qui va se confesser pendant 2 heures d'affilée. Mère de miséricorde, ton cœur ne brûle-t-il pas à chaque fois que la réalité dépasse l'exemple? Toi qui es mère, totalement mère, pleinement mère, ton cœur ne se penche-t-il pas sur chacun de tes enfants, surtout ceux dont l'âme est la plus torturée, blessée, abîmée? Dans son encyclique intitulée « Dieu riche en miséricorde », le Saint-Pape Jean-Paul II n'hésite pas à faire appel à ce tact particulier de la femme mère pour faire accueillir le pardon. Il écrit « Cette révélation est particulièrement fructueuse, car chez la Mère de Dieu, elle se fonde sur le tact particulier de son cœur maternel, sur sa sensibilité particulière, sur sa capacité particulière de rejoindre tous ceux qui acceptent plus facilement l'amour miséricordieux de la part d'une mère. » Le prêtre peut maintenant faire monter l'action de grâce de la préface eucharistique pour Marie. « Reine de clémence, tu as connu mieux que personne la miséricorde et tu accueilles tous ceux qui cherchent près de toi un refuge. Tu écoutes ceux qui t'appellent dans leur épreuve. Mère de miséricorde, toujours attentive aux prières de tes serviteurs, tu implores pour eux l'indulgence du Père et le pardon des péchés. Au service de la pitié, tu supplies le Fils pour nous sans relâche, pour que sa grâce comble notre pauvreté et que sa force soutienne notre faiblesse. Miséricorde, un mot qui s'est invité au cœur de l'année liturgique, le dimanche après Pâques, porteur du message de sœur Faustine et du Christ miséricordieux. Une réalité essentielle qui conduit le pape François à annoncer un jubilé de la miséricorde. La miséricorde est au cœur du ministère du pape François, qui l'a inscrite dans sa devise épiscopale et papale. Miserando atque eligendo, par miséricorde et par élection. Au moment du premier Angélus, après son élection, le dimanche 17 mars 2013, le pape François disait « Ressentir de la miséricorde, ce mot change tout. C'est le mieux que nous pouvons ressentir. Cela change le monde. Un peu de miséricorde fait en sorte que le monde soit moins froid et plus juste. Nous avons besoin de comprendre bien cette miséricorde de Dieu, ce Père miséricordieux qui est tellement patient. » Et pendant l'Angélus du 11 janvier 2015, il a affirmé « On a tellement besoin aujourd'hui de miséricorde et c'est important que les fidèles laïcs la vivent et la portent dans les différents milieux de la société. En avant ! Nous sommes en train de vivre le temps de la miséricorde. C'est maintenant le temps de la miséricorde. Que Marie nous emporte dans son Magnificat. Sa miséricorde s'étend d'âge en âge. Marie, mère et reine de miséricorde, prie pour nous, pauvres pécheurs.

Seigneur, que ma langue redise tes promesses, car tout est justice en tes volontés. Psaume 118, 172.

De tous les formulaires du missel de messe en l'honneur de la Vierge Marie, celui qui porte pour titre « Sainte Marie, secours des chrétiens » est celui qui rassemble le plus d'invocations dédiées à la Vierge Marie. Notre-Dame du perpétuel secours, Notre-Dame auxiliatrice, Notre-Dame des victoires, Notre-Dame de toutes aides, Notre-Dame de la garde. Les uns sont associés à de grandes figures de saints qui les ont répandues. C'est le cas de Notre-Dame du perpétuel secours avec saint Alphonse de Ligorie et la congrégation des rédemptoristes. Ou encore Notre-Dame auxiliatrice avec Don Bosco et les Salésiens. D'autres sont liés à des lieux bien précis de notre géographie spirituelle. Notre-Dame des Victoires à Paris ou Notre-Dame de la Garde, veillant maternellement sur le port et la ville de Marseille et regardant ceux qui vont et viennent sur leurs navires. D'autres titres pourraient y être ajoutés, liés à l'actualité douloureuse des chrétiens à travers le monde. Car chaque fois qu'un chrétien est persécuté, méprisé, en danger, c'est vers Marie qu'il se tourne, retrouvant ainsi un réflexe qui remonte aux sources de la foi chrétienne. L'un des plus antiques hymnes dédiés à Marie invoque sa protection. « Subtum presidium confugimus sancte genetrix » Sous l'abri de ta miséricorde, nous nous réfugions, Sainte Mère de Dieu. Ne méprise pas nos prières quand nous sommes dans l'épreuve, mais de tous les dangers, délivre-nous toujours, Vierge glorieuse, Vierge bienheureuse. On a retrouvé ce texte sur un papyrus datant sans doute de la persécution d'Odèse au IIIe siècle. Et l'on y voit que déjà la communauté chrétienne d'Égypte, en proie à une grande détresse, se tourne avec confiance vers Marie, sa mère. Cette même protection se retrouve à bien des instants critiques de l'histoire de l'Église. Attribuée à la récitation du rosaire dans toute la chrétienté, la victoire de la bataille de Lépante repoussait la menace turque. Don Bosco, comme nous l'avons mentionné, pouvait écrire « Une expérience de 18 siècles nous fait voir d'une manière lumineuse que Marie a continué du haut du ciel et avec le plus grand succès sa mission de mère de l'Église et d'auxiliatrice des chrétiens qu'elle avait commencée sur la terre. » Tout proche de nous, dans le temps, il y eut cette veillée de prière sur la place Saint-Pierre en septembre 2013. À l'occasion de cette veillée ordonnée par le pape François pour obtenir du Seigneur, par l'intercession de la Vierge Marie, Mère de Dieu, la paix en Syrie, au Moyen-Orient et sur toute la face de la terre, le pape demanda que l'on amène non pas une reproduction, mais l'icône authentique de la Vierge vénérée en la basilique Sainte Marie Majeure sous le titre de « Salut du peuple romain ». Tous se souviennent de l'icône placée à côté de l'autel du Saint-Sacrement, en présence du pape presque constamment agenouillé. Par son attitude, le pape proclamait ce que dit de tout temps la voix de l'Église. Les difficultés que la perspective mondiale fait apparaître en ce début du nouveau millénaire nous conduisent à penser que seule une intervention d'en haut, capable d'orienter les cœurs de ceux qui vivent des situations conflictuelles et de ceux qui régissent le sort des nations, peut faire espérer un avenir moins sombre. La prière d'ouverture de cette messe rappelle cette protection. Dieu qui a établi la mère de ton Fils bien-aimé, secours du peuple chrétien, accorde-nous de vivre sous sa protection. Accorde à ton Église la joie de vivre toujours en paix. Méditant les Écritures, l'Église va fonder sa dévotion en la protection puissante de Marie dans deux textes qui se répondent et forment une sorte d'inclusion à l'ensemble des livres révélés. Il s'agit d'abord du livre de la Genèse, au chapitre 3, où après que Dieu ait maudit le serpent, il annonce la future victoire du Fils de la femme. « Je mettrai une hostilité entre la femme et entre toi, entre sa descendance et ta descendance, sa descendance te meurtrira à la tête, et toi tu lui meurtriras le talon. » Le second texte se trouve dans le livre de l'Apocalypse, au chapitre 12,
qui est le récit prophétique du grand combat du dragon, l'antique serpent, contre la femme revêtue de soleil et couronnée d'étoiles, et contre le reste de ses enfants, ceux qui gardent les commandements de Dieu et possèdent le témoignage de Jésus. Que signifie pour nous aujourd'hui ce combat ? Et en quoi le recours à la très sainte Mère de Dieu peut nous apporter le salut ? Tout croyant qui a lu les évangiles sait qu'il doit se préparer à porter sa croix, que la persécution sous ses multiples formes est sans cesse à l'horizon de notre chemin, et que la huitième béatitude est l'entrée dans un tressaillement don de l'esprit de force et de consolation. Notre époque est marquée par ces explosions de violence contre les chrétiens, les communautés, les signes de la foi. Mais au quotidien, il y a aussi un autre combat qui fait craindre le pape autant pour l'Occident que pour l'Orient stigmatisé. Le combat que nous rencontrons touche notre être profond, notre capacité de vivre nos relations, notre sensibilité aux soucis des autres et à ne pas s'enfermer dans l'indifférence et peut-être en toute chose notre rapport à la vérité. Regardez autour de vous et voyez comment, à tout niveau, du niveau personnel, au niveau de la famille et de l'entreprise, au niveau de l'État et des relations internationales, le mensonge est totalement banalisé. Or, le mensonge emprisonne. Seule la vérité rend libre. Se tourner sans cesse vers Marie, la prier en vénérant son icône, en se faisant pèlerin, en célébrant l'Eucharistie pour l'honorer, nous oblige à mieux servir le Christ, à mieux comprendre sa parole et à l'actualiser dans notre vie. Nous savons que le péché est une expérience quotidienne et nous devons également savoir que le pardon est une expérience quotidienne. Le combat se situe là, le refuge assuré par la présence maternelle de Marie aussi. Et il est bon que la prière post-communion de cette messe demande au Père de nous faire quitter ce qui ne peut que vieillir pour revêtir le Christ et vivre de sa vie. Revêtir le Christ, signifié par le port du scapulaire, par le manteau que Marie étend sur ses enfants comme signe de sa protection. Concluons avec les paroles de la préface, orientant toujours notre prière. Tu as fait de la mère de ton Fils, la Vierge Immaculée, la mère et le secours du peuple chrétien, pour qu'il puisse sous sa protection combattre sans crainte le combat de la foi, demeurer ferme dans la doctrine des apôtres, avancer en sécurité à travers les dangers de ce monde et parvenir heureusement à la cité du ciel. Sainte Marie, secours des chrétiens, priez pour nous.

À Lourdes, quand on descend vers les sanctuaires en passant par la porte Saint-Joseph, on rencontre sur le côté droit un ensemble sculpté présentant un jeune homme sur une civière, entouré de ses proches et des soignants, et tendant les mains vers Marie. Sur le soc est inscrit en latin ces deux mots « Salus infirmorum »« Salut des malades ». Combien de malades passent-ils devant cette sculpture avant d'aller se confier à Marie dans cette faiblesse qui menace leur intégrité physique et psychique? Combien de malades doivent parcourir un long chemin de croix dans leur propre chair? Combien de malades enseignent aussi à leur accompagnateur la foi, l'espérance et la charité? Et comment, au milieu de ces enfants qui souffrent, l'Église peut-elle faire monter la prière que constitue l'antienne d'ouverture? Le Seigneur est le salut de son peuple. Ceux qui crient vers lui dans leurs épreuves, il les exaucera. L'Écriture est un grand livre sur la souffrance, écrivait le saint pape Jean-Paul II dans sa lettre apostolique sur la souffrance, signée un 11 février, date qui ne passe pas inaperçue et qui en dit long sur la réponse chrétienne à la question du mal. L'Écriture est un grand livre sur la souffrance, avec sa terrible réalité et ses questions existentielles que Job exprime dans son immense désarroi. Le choix de lecture pour cette messe n'était pas difficile, et le texte retenu est lui aussi réponse à notre questionnement sur le mal, non pas en nous donnant une réponse facile, magique, irréelle et mensongère, mais en nous faisant entendre le cantique du serviteur souffrant, tel que nous le trouvons en Isaïe chapitre 53. Il était méprisé, abandonné de tous, homme de douleur, familier de la souffrance, semblable aux lépreux dont on se détourne. Pourtant, c'était nos souffrances qu'il portait, nos douleurs dont il était chargé. Par ses blessures, nous sommes guéris. Le salut de Dieu, c'est le Christ Jésus lui-même, que le Père a envoyé dans le monde comme sauveur de l'homme tout entier, corps, âme et esprit, ici-bas et au ciel. Saint Ignace d'Antioche, martyrisé au début du second siècle à Rome, l'a magnifiquement exprimé. Il n'existe qu'un médecin, corps et esprit à la fois, engendré et non engendré, Dieu dans la chair, et au fond de la mort, vie véritable, née de Marie et de Dieu, d'abord soumis à la souffrance, et maintenant délivré d'elle, Jésus-Christ notre Seigneur. Combien de fois ne voit-on pas Jésus dans les évangiles être entouré par les malades et les possédés, se laisser toucher par eux ou imposant ses mains sur chacun d'eux, prononçant une parole portant en elle une puissance de guérison, ou utilisant sa salive ou ses doigts pour que le contact entre son humanité

et l'humanité souffrante puisse apporter la vie. Jésus est venu pour la vie en abondance, et son évangile est l'évangile de la vie. Le troisième mystère lumineux du rosaire est la proclamation de l'évangile et le pardon des péchés. La scène du paralytique que ses amis descendent à travers le toit de la maison de Pierre à Capharnaüm l'illustre souvent, et notre méditation se fixe alors sur les paroles de Jésus aux pharisiens. Qu'est-ce qui est le plus facile ? De dire à un paralytique « Lève-toi et marche » ou de dire « Tes péchés sont pardonnés ». Eh bien, pour que vous sachiez que le Fils de l'homme a le pouvoir de pardonner les péchés, je te le dis, lève-toi et marche. Ce n'est pas ce texte que l'on trouve au chapitre 2 de l'Évangile selon saint Marc qui a été retenu pour la liturgie de la parole de cette messe honorant Marie comme salut des malades, ni aucun autre texte de guérison ou de résurrection, mais bien celui de la visitation. En ces jours-là, Marie se mit en route rapidement, en toute hâte, vers une ville de la montagne de Judée. Elle entra dans la maison de Zacharie et salua Élisabeth. L'introduction de cette messe précise la raison de ce choix. Dans l'Évangile, on proclame le récit de la visitation de Marie à Élisabeth. En voyant la Vierge pleine de foi, louer la miséricorde de Dieu et se hâter de rendre visite à la mère du précurseur, les fidèles sont portés à imiter son empressement à soigner leurs frères et sœurs malades. La première réponse que Dieu fait à la prière de celui qui souffre est de lui procurer le soin et le réconfort d'un médecin, d'un soignant, d'un proche. Et ne pas répondre à cet appel de l'humanité qui souffre est purement et simplement ignorer le Christ. J'étais malade et vous ne m'avez pas visité. Seigneur, quand nous est-il arrivé de te voir malade et de ne point te secourir? En vérité, je vous le dis, dans la mesure où vous ne l'avez pas fait à l'un de ces petits, à moi non plus, vous ne l'avez pas fait. Dans son exhortation apostolique, La joie de l'Évangile, le pape François revient sur la qualité de nos relations et sur le plaisir spirituel d'être un peuple. Pour être d'authentiques évangélisateurs, il convient aussi de développer le goût spirituel d'être proche de la vie des gens, jusqu'à découvrir que c'est une source de joie supérieure. La mission est une passion pour Jésus, mais en même temps une passion pour son peuple. Et il ajoute tristement, « Parfois, nous sommes tentés d'être des chrétiens qui se maintiennent à une prudente distance des plaies du Seigneur. Pourtant, Jésus veut que nous touchions la misère humaine, la chair souffrante des autres. Être proche de celui qui souffre, prier pour lui. Voici deux attitudes montrant toute l'importance que mon frère, ma sœur, a pour moi dans son être personnel. Notre société laïque donne ses propres réponses à l'enfant qui va naître avec un handicap, à celui qui est en grande souffrance ou en grande dépendance, à celui qui est en fin de vie. La lettre à Diognète, écrite à la fin du second siècle, témoigne que les chrétiens n'abandonnent jamais ni leurs enfants, ni leurs malades, ni leurs anciens. Les hôtels-dieu et multiples maisons de santé témoignent au long de l'histoire de cette sollicitude, et les innombrables congrégations de sœurs ont apporté l'Évangile au cœur de la souffrance. À nous aujourd'hui de servir Jésus dans les membres de son corps souffrant. Sainte Marie, salut des malades, priez pour nous.

Le dernier formulaire des messes contenu dans le nouveau missel en l'honneur de la Vierge Marie porte ce titre « Sainte Marie, porte du ciel » et le vocable qui lui est associé est celui de Notre-Dame du Paradis. Enfant, j'aimais parcourir un chemin longeant notre maison et qui portait le beau nom de « Chemin du Paradis ». Mon seul problème, c'était que personne ne pouvait me dire si je devais le prendre par la droite ou par la gauche pour être sûr d'arriver au paradis. Ce n'est que bien des années plus tard que j'apprenais que ce chemin dit du paradis conduisait vers le nord au mont Saint-Michel et vers le sud vers Saint-Jacques-de-Compostelle, et que le paradis promis chaque année à la fin de nos jours se trouvait certainement à l'arrivée d'une longue marche. La messe qui clôt ce missel nous invite justement à franchir la porte de notre maison et à partir en pèlerin. Jésus s'était présenté lui-même comme la porte des brebis, et la liturgie va utiliser ce symbole pour honorer Marie. Marie est saluée comme la porte du paradis, cette porte qui est ouverte à nouveau après avoir été fermée par Ève. Elle est encore la porte de la vie d'où est sorti le salut du monde, une porte brillante de lumière par qui le Christ a resplendi sur le monde, et la préface prend tout son temps pour explorer ce thème. Marie est la Vierge Mère dont la porte orientale du temple est la figure. C'est par elle que le Seigneur est passé. Pour lui seul, elle s'est ouverte et ensuite elle est demeurée close. Elle est la Vierge très humble qui nous a ouvert la porte de la vie éternelle. Ève l'avait fermée par son manque de foi, Marie l'a rouverte grâce à sa foi. Elle est la Vierge suppliante qui intercède pour les pécheurs, pour qu'ils se tournent vers son Fils, source de la grâce et porte ouverte du pardon. Nous voyons bien comment la dévotion à Marie va puiser ses fondements dans la Sainte Écriture et qu'elle rejaillit sur le génie de l'homme. Comme il est bon de se rappeler la porte dorée du temple toujours murée et dans l'attente du retour du Messie. Cette porte du temple dont Marie est la figure et qui se retrouvera dans le portail de chaque cathédrale dédiée à Marie. Loin d'être l'opium du peuple, notre religion vient nous éveiller et nous pousse à sortir dehors. Le pape François dirait « Allez à la périphérie ». La marche est revenue à la mode, avec ou sans canne, et l'Église devrait en profiter pour reprendre avec joie et enthousiasme son compagnonnage de nos contemporains. Nos chapelles de campagne, nos calvaires, mille lieux de notre histoire peuvent ainsi offrir un temps de repos et d'écoute du message qu'ils portent. L'homme est la route essentielle de l'Église, répétait le saint pape Jean-Paul II. Si le Moyen-Âge a connu les moines mendiants, marchant et priant sur nos chemins, pourquoi notre époque ne trouverait-elle pas d'autres moyens d'annoncer Jésus dans nos multiples pérégrinations? Et si nos anciens ruraux gardent la nostalgie des processions et des rogations, pourquoi nos chrétiens jeunes ou retraités ne trouveraient-ils pas de nouvelles manières d'évangéliser le chemin? La marche tranquille et persévérante sur les chemins de la terre ou la route du ciel s'accompagne dans cette messe du symbolisme de la veille, une veille empressée pour aller à la rencontre de l'époux qui vient, en tenant les lampes allumées. C'est l'évangile des vierges sages et de celles qui n'ont pas la prudence de faire des réserves, et la différence va se jouer sur le seuil. Celles qui étaient prêtes entrent avec l'époux, et celles qui ont dû repartir en pleine nuit faire leurs préparatifs ne trouvent que porte close. Veillez donc, car vous ne savez ni le jour ni l'heure. La mort n'est pas naturelle pour l'homme, et le livre de la sagesse fait bien de nous rappeler qu'elle n'a pas été créée par Dieu, mais qu'elle est le fruit du péché. Notre société veut nous faire oublier ce qui est lié à notre naissance dans le temps et l'espace, notre mort. Et l'amour que portent des parents ou des grands-parents à leurs enfants ou petits-enfants peut les préparer à accepter de leur permettre, pour vivre pleinement leur existence, pour eux d'accepter de quitter ce monde. Il faut qu'ils grandissent et que je diminue. Mais il n'est pas facile de dire au grain de blé
qu'il ne doit pas se soucier, puisqu'en mourant il portera beaucoup de fruits. Parler ou évoquer la mort et la mort chrétienne n'est pas un sujet accepté facilement, même par des croyants. Pour ma part, je le regrette. J'ai bien conscience de ne pas avoir les mots pour en parler, et d'ailleurs, est-ce une question de mots ? Si nous ne parlons jamais de l'essentiel entre nous, ne risquons-nous pas de rester seuls avec notre crainte et notre angoisse ? Le thème de la marche et de la veille, au long des heures de la nuit, peuvent apprivoiser nos peurs et de ne pas les couper du Christ, notre vie et notre résurrection. Depuis le matin de Pâques, la question n'est plus entre nous et notre mort, mais entre nous et le Christ mort et ressuscité. C'est en lui que nous mourrons, c'est en lui que nous ressusciterons, et je m'unis à la prière d'ouverture de cette messe. Dieu qui a voulu dans ta bonté que ton Fils soit la porte du salut et de la vie, accorde-nous à la prière prévenante de la Vierge Marie de demeurer fidèle dans l'amour du Christ et que s'ouvrent pour nous les portes de la cité du ciel. La cité du ciel. Cette expression est l'aboutissement du livre de l'Apocalypse quand Jean voit le ciel nouveau et la terre nouvelle. Et j'ai vu descendre du ciel d'auprès de Dieu la cité sainte, la Jérusalem nouvelle, toute prête comme une fiancée. Et j'ai entendu une voix puissante qui disait « Voici la demeure de Dieu avec les hommes, il demeurera avec eux et ils seront son peuple. Il essuiera toutes larmes de leurs yeux et il n'y aura plus de mort, et il n'y aura plus de pleurs, de cris et de tristesse. » Chapitre 21 du livre de l'Apocalypse. Curieusement, c'est ce même extrait de l'Apocalypse qui est utilisé pour la messe en l'honneur de Notre-Dame de Lourdes. La belle dame qui sourit et salue Bernadette, celle que nous prions maintenant et à l'heure de notre mort. Nous achevons ici notre méditation à partir du missel en l'honneur de la Vierge Marie, de ces 46 messes réparties au long du temps liturgique et qui veulent renouveler et nourrir notre dévotion envers Marie, la Mère de Jésus. À la fin de ce missel sont regroupées des bénédictions solennelles dont celle-ci que je prie à toutes vos intentions. Par l'intercession de la Vierge Marie, Mère du Christ et Mère des vivants, que Dieu le Père vous bénisse en sa bonté. Amen. Que le Seigneur Jésus, devenu dans le sein de Marie notre frère et notre sauveur, vous purifie de toute tâche du péché. Amen. Que l'Esprit Saint augmente en vous la foi et l'espérance pour qu'en allant sur les chemins de l'Évangile, vous parveniez à la vraie patrie du ciel. Amen. Notre-Dame de Paradis, priez pour nous.

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1: Bonjour à vous tous, chers auditeurs. Nous nous retrouvons pour notre émission Eschatologie et prophétie sur le thème des apôtres de Marie. Et donc nous allons poursuivre notre émission aujourd'hui sur ce thème que nous avions commencé à aborder la semaine dernière concernant les fameux secrets de Medjugorje, hein, les 10 secrets ou les 10 événements que la Vierge Marie donc a annoncé, hein, aux voyants à Medjugorje. Je vous propose de revenir sur des paroles du Père Boris, qui est franciscain à Medjugorje, et donc qui nous parle aussi de ces 10 secrets, puis nous poursuivrons notre réflexion sur ce thème, comment aussi aborder ce thème et le recevoir aujourd'hui pour nous. Je donne la parole au Père Boris sur ces fameux secrets de Medjugorje.
2: Ah, les secrets. Comment peut-on parler des secrets sans les trahir, d'accord.
3: Et pourquoi il y a des secrets?
2: Pourquoi il y a des secrets? Écoutez, moi, je ne peux pas répondre à la place de la Vierge Marie, d'accord. Par contre, je constate qu'à Fatima, il y a eu des secrets. Certains disent même qu'à Lourdes, elle aurait donné un secret à Bernadette. Certains parlent du secret de la Salette, d'accord. Donc, il y a des choses qui ne sont pas connues, qu'elle va nous révéler en un temps donné. Et elle dit en particulier que le troisième secret à Medjugorje sera le grand signe qu'elle a prévu pour que, et qu'elle a promis, un signe permanent et indestructible afin que tout le monde puisse le voir et accéder à la conversion, surtout pour les non-croyants. Mais elle rajoute, vous, les croyants, n'attendez pas le signe pour vous convertir. D'accord. Alors voilà, signe permanent et indestructible, on ne sait pas ce que c'est, et on attend. Et on prie.
1: Voilà, donc c'était un petit extrait d'une interview du Père Boris, hein, sur ce thème des 10 secrets. Donc le Père Boris, hein, nous a bien parlé de ce que nous avions vu la semaine dernière, ces 10 secrets, et donc nous savons, hein, que le troisième secret sera un signe miraculeux, extraordinaire, qui sera donné donc sur la colline des apparitions. La Vierge Marie nous a autorisé, en tout cas les voyants, à révéler, ce détail sur ce troisième secret. Nous ne savons pas exactement de quoi il s'agit, nous ne savons pas quand il arrivera, bien sûr, mais il est important donc de considérer que c'est le seul, hein, des 10 secrets qui vient directement du Seigneur, tandis que les 7 autres, hein, sont des événements qui proviendront de l'homme ou indirectement, voire même par la nature, hein, mais qui ne viendront pas directement de Dieu. Le troisième secret, nous savons que c'est un signe miraculeux, hein, qui sera donné, hein, par le Seigneur lui-même, hein, sur ce lieu des apparitions à Medjugorje, donc sur la colline des apparitions. Pour son origine mystérieuse, bien sûr, il attirera l'attention du monde entier. Et pour ses caractéristiques, ce sera pour beaucoup même un casse-tête. Hein, car y a-t-il quelque part un signe indestructible et durable jusqu'à la fin du monde, comme cela est annoncé aussi pour ce signe? Il provoquera en tout cas l'effondrement des mensonges et les préjugés que l'information du service du faussaire suscite afin de discréditer le plan de salut de la reine de la paix. Donc bien sûr qu'il y aura des tentatives d'explication, hein, scientifiques ou plus ou moins scientifiques, mais qui seront complètement tirées par les cheveux, en tout cas, qui ne seront pas, bien sûr, la réalité, mais qui mettront certains dans la confusion, dans le doute, etc. Les cœurs durs ne croiront pas malgré le signe. Ça aussi, ça a été précisé par les voyants, hein, qui savent que ce que leur a dit la Vierge Marie, que pour beaucoup, ce sera l'occasion, bien sûr, un signe qui est donné. Pourquoi? Pour la conversion, hein, pour nous inciter à la conversion. Mais la conversion passe toujours aussi par le respect de notre responsabilité. Et donc, beaucoup aussi refuseront de croire, hein, et donc durciront leur cœur, hein, ne croiront pas malgré le signe. Mais les gens simples, y compris ceux d'autres religions, et même les indifférents et les retardataires de toutes sortes seront attirés par ce signe lumineux. Alors ce signe, nous savons qu'il sera ce troisième événement, ce troisième secret de Medjugorje. Il y en a 10 et comme nous allons le voir aussi, donc la voyante Myriana a eu et aura cette mission, eh bien, à travers le prêtre qu'elle a choisi, de faire connaître chacun de ces événements au moment de sa réalisation. Donc, ce signe, il sera donné dans ce temps particulier que l'humanité aussi vivra à travers ces événements des 10 secrets quand ils auront commencé, quand le premier aura commencé. On sait que les deux premiers concernent aussi le lieu de Medjugorje. Au moment donc le plus aigu du déchaînement des ténèbres, lorsque les fléaux causés par les hommes jetteront l'humanité dans les tourbillons de l'angoisse et du désespoir, eh bien, nous aurons la grâce de ce signe qui brillera dans les ténèbres comme un message aussi d'espérance et de salut. Un tel signe n'est jamais apparu au cours de l'histoire du salut. Il faut le souligner. Le fait que cela se produise pour la première fois signifie que nous sommes dans des temps très particuliers, que nous sommes entrés, on pourrait dire, dans les derniers temps, les derniers temps décisifs qui conduiront à la venue du Christ dans la gloire lorsque le temps de l'Apocalypse sera pleinement accompli. Ces temps particuliers, nous l'avons vu, ces derniers temps, eh bien, nous ont déjà été annoncés par notamment Saint Louis-Marie de Montfort dans son traité de la vraie dévotion de la Sainte Vierge. Il a eu comme en vision aussi ce temps ultime où, eh bien, voilà, la Vierge Marie sera particulièrement présente et suscitera parmi les fidèles, bien sûr, une armée, on pourrait dire spirituelle, de ces particuliers dévots qui combattront à ses côtés contre l'Empire des Ténèbres. Je vous lis donc un extrait du Saint-Louis-Marie-Grignon de Montfort, du traité de la vraie dévotion à la Sainte Vierge, qui nous parle de ces apôtres des derniers temps. Ce seront des apôtres véritables des derniers temps, à qui le Seigneur des vertus donnera la parole et la force pour opérer des merveilles et remporter des dépouilles glorieuses sur ses ennemis. Ils domineront sans or ni argent, et qui plus est, sans soin au milieu des autres prêtres, ecclésiastiques et clercs. Et cependant, ils auront les ailes argentées de la colombe pour aller avec la pure intention de la gloire de Dieu et du salut des âmes, où le Saint-Esprit les appellera. Et ils ne laisseront après eux, dans les lieux où ils auront prêché, que l'or de la charité, qui est l'accomplissement de toute la loi. Enfin, nous savons que ce seront de vrais disciples de Jésus-Christ qui, marchant sur les traces de sa pauvreté, humilité, mépris du monde et charité, enseigneront la voie étroite de Dieu dans la pure vérité selon le Saint-Évangile et non selon les maximes du monde, sans se mettre en peine ni faire acception de personne, sans épargner, écouter ni craindre aucun mortel, quelque puissant qu'il soit. Ils auront dans leur bouche le glaive à deux tranchants de la parole de Dieu. Ils porteront sur leurs épaules l'étendard ensanglanté de la croix, le crucifix dans la main droite, le chapelet dans la gauche, les noms sacrés de Jésus et de Marie sur leur cœur, et la modestie et mortification de Jésus-Christ dans toute leur conduite. Voilà de grands hommes qui viendront, mais Marie sera là, par ordre du Très-Haut, pour étendre son empire sur celui des impies idolâtres. Quant à et comment cela sera-t-il, Dieu seul le sait. C'est à nous de nous taire, de prier, de soupirer et d'attendre. Donc, Saint Louis-Marie Grignon de Montfort nous parle bien de ce combat particulier qui aura lieu à ce moment, un combat qui nous renvoie aussi à l'image de l'Apocalypse, cette femme revêtue du soleil. Et Saint Louis-Marie de Montfort le relie aussi passage de la Genèse, hein, à cette prophétie du proto-évangile de la Genèse qui nous dit que eh bien, la femme sera victorieuse, écrasera la tête du serpent. C'est précisément dans ces dernières et cruelles persécutions du diable qui augmenteront tous les jours jusqu'au règne de l'Antichrist qu'on doit entendre cette première et célèbre prédiction et malédiction de Dieu portée dans le paradis terrestre contre le serpent. Il est à propos de l'expliquer ici pour la gloire de la très sainte Vierge, le salut de ses enfants et la confusion du démon. Je mettrai des inimitiés entre toi et la femme, et ta race et la sienne. Elle-même t'écrasera la tête, et tu mettras des embûches à son talon. Ce que Lucifer a perdu par orgueil, Marie l'a gagné par humilité. Ce que Ève a damné et perdu par désobéissance, Marie l'a sauvé par obéissance. Ève, en obéissant au serpent, a perdu tous ses enfants avec elle. Et les lui a livrés. Marie, étant rendue parfaitement fidèle à Dieu, a sauvé tous ses enfants et serviteurs avec elle et les a consacrés à sa majesté. Non seulement Dieu a mis une inimitié, mais des inimitiés, non seulement entre Marie et le démon, mais entre la race de la Sainte Vierge et la race du démon. C'est-à-dire que Dieu a mis des inimitiés et des antipathies secrète entre les vrais enfants et serviteurs de Marie et les enfants et esclaves du diable. Ils ne s'aiment point mutuellement, ils n'ont point de correspondance intérieure les uns avec les autres. Les enfants de Bélial, les esclaves de Satan, les amis du monde, ont toujours persécuté jusqu'ici et persécuteront plus que jamais ceux et celles qui appartiennent à la très sainte Vierge. Comme autrefois Caïn persécuta son frère Abel, et Ésaü, son frère Jacob, qui sont les figures des réprouvés et des prédestinés. Mais l'humble Marie aura toujours la victoire sur cet orgueilleux, et si grande qu'elle ira jusqu'à lui écraser la tête où réside son orgueil. Elle découvrira toujours sa malice de serpent, elle éventera ses mines infernales, dissipera ses conseils diaboliques, et garantira jusqu'à la fin des temps ses fidèles serviteurs de sa patte cruelle. Mais le pouvoir de Marie sur tous les diables éclatera particulièrement dans les derniers temps, où Satan mettra des embûches à son talon, c'est-à-dire à ses humbles esclaves et à ses pauvres enfants, qu'elle suscitera pour lui faire la guerre. Ils seront petits et pauvres selon le monde, et abaissés devant tous, comme le talon foulé et pressé, comme le talon laid à l'égard des autres membres du corps. Mais, en échange, ils seront riches en grâce de Dieu, en grâce que Marie leur distribuera abondamment, grands et relevés en sainteté devant Dieu, supérieurs à toute créature, par leur zèle animé et si fortement appuyé du secours divin, qu'avec l'humilité de leur talon, en union avec Marie, ils écraseront la tête du serpent infernal et feront triompher Jésus-Christ. Voilà, donc cette citation importante de Saint Louis-Marie Grignion de Montfort qui voilà, nous met aussi dans ce contexte particulier, puisque voilà, nous savons aujourd'hui que Marie eh bien, est en train de former ses apôtres, ses disciples, ses enfants particuliers, pour ce combat particulier, qui est le combat des derniers temps. Et donc, si nous revenons à ces événements de Medjugorje, nous voyons qu'il y a des caractéristiques particulières. Le fait que chaque secret de Medjugorje soit révélé aussi au monde 3 jours avant. 3 jours à l'avance n'est pas un chiffre anodin. Le fait qu'il soit révélé à l'avance est un don aussi inestimable du ciel, qui nous est révélé depuis les premiers temps des apparitions, mais dont nous devons comprendre la valeur. Les 3 jours de préélection ont été comparés par beaucoup aux 3 jours du Triduum Pascal, au cours duquel la rédemption des âmes s'est accomplie par la passion du Christ et sa glorieuse résurrection. En ces jours-là, la foi des apôtres fut mise à rude épreuve. L'un d'eux a trahi, l'autre a renié, La plupart se sont enfuis. La foi de tous vacillait, même celle de Jean. Il a fallu ce signe du tombeau vide pour que Jean croie à la résurrection. Tous ont eu donc cette épreuve de la foi, et seule la lumière de Marie brillait dans les ténèbres. De la même manière, les 3 jours avant l'arrivée de chaque événement auront le sens d'une épreuve de foi et seront une occasion extraordinaire pour les âmes de se décider pour le salut. En fait, dans ces moments aussi dramatiques, en particulier du 4e ou 10e secret, notre vie sur terre n'aura plus l'importance que nous lui accordons habituellement. Nous nous rendrons compte, alors que nos châteaux de cartes s'effondrent les uns après les autres et qu'il ne nous reste plus grand-chose à quoi nous raccrocher. À ce moment-là, il ne sera même plus important de chercher la sécurité humaine, alors que la voix de Dieu se fera entendre de manière puissante au plus profond des cœurs. La question concernant notre destinée éternelle, le destin éternel de notre âme, se fera alors comme une irruption dans nos vies. Pour ceux qui ont suivi la Vierge Marie, ces 3 jours seront synonymes d'inquiétude, d'attente et d'accomplissement de la prophétie, puis de joie et de louange au Seigneur lorsqu'elle s'accomplira. Pour ceux qui ne croiront pas, le fait que la prophétie s'accomplisse sera une invitation à ouvrir leur cœur au Seigneur qui passe, à se repentir de leurs péchés et à se confier à la miséricorde divine. Nous comprendrons alors la valeur inestimable de la liberté que Dieu nous donne et que nous avons peut-être sous-estimée et méprisés dans le monde sans Dieu que nous nous sommes construits. Ce jour-là, comme dans ceux de la Passion, chaque âme sera visitée afin qu'elle puisse se décider devant le carrefour de la vie avec ou sans Dieu. C'est pourquoi les voyants disent que les secrets concernent le monde, mais surtout l'Église. En effet, nous serons appelés à rester fermes dans la foi, en adhérant avec Marie à l'unique et véritable Église, même par le martyr. Ceux qui suivront la Sainte Vierge en ces temps où Satan passera au crible les âmes n'auront rien à craindre. Ils vivront leur vie quotidienne en paix et aideront Notre-Dame à mener les âmes à Jésus. Cependant, il n'est pas à exclure que l'annonce faite 3 jours plus tôt, en précisant le moment et la durée de l'événement, n'est pas la valeur d'une encre de salut même pour sa propre vie. Non seulement il nous sera révélé ce qui va se passer, mais aussi l'endroit où il se produira. Chaque événement étant circonscrit dans un lieu précis, même si l'immensité des effets échappe à toute l'imagination. Il ne fait aucun doute que les personnes qui ont une préparation spirituelle adéquate et croient en la parole de la très sainte Vierge Marie et ont suivi aussi ses exhortations à la conversion, à nous plonger dans la parole de Dieu, dans la prière, dans les sacrements, évalueront aussi la possibilité de se mettre à l'abri, aussi si cela est possible. Nous devons cependant ne pas oublier que ce ne sera pas la première fois aussi dans l'histoire du salut que des prophéties de désastre ont pour but de sauver les gens. Cela s'est produit de la destruction de Sodome et Gomorre anticipée par Dieu à Abraham pour lui donner l'occasion de se sauver lui-même et son parent Lot avec sa famille. Dans le Nouveau Testament, la prophétie de Jésus sur la destruction du temple de la ville de Jérusalem et de ses habitants a donné à la communauté chrétienne l'occasion aussi d'une vraie conversion et de se sauver. En fait, après avoir révélé que la ville serait encerclée, il a invité les gens à ne pas entrer dans la ville, mais à fuir dans les collines, comme on le voit dans l'évangile de Saint Marc au chapitre 13, versets 14 à 16. Lorsque vous verrez l'abomination de la désolation installée où elle ne doit pas être, que les lecteurs comprennent, alors ceux qui seront en Judée, qu'ils s'enfuient dans les montagnes. Celui qui sera sur la terrasse, qui n'en descende pas et n'entre pas pour emporter quelque chose de sa maison. Celui qui sera dans son champ, qui ne retourne pas en arrière pour emporter son manteau. Personne, à l'exception des six voyants, ne connaît la nature de ces événements et les lieux indiqués. Il est certain qu'ils ne seront pas les seuls événements qui se produiront au cours de cette période de tribulation, mais cependant, ceux-ci révélés seront peut-être les plus importants et les plus significatifs. Ils pourraient aussi concerner l'Église et des lieux sacrés. Nous sommes rassurés toutefois par le fait, comme avait aussi prophétisé à son époque Saint-Louis-Marie Grignon-Montfort, que la Vierge, connaissant bien la volonté du malin de détruire le monde et l'Église, sera présente à nos côtés et elle aura aussi préparé un plan de salut qui, avec notre aide, se réalisera victorieusement. Comme elle nous l'a dit elle-même à Fatima, à la fin, mon cœur immaculé triomphera. Voyons alors maintenant la présence de Marie au temps des secrets, pendant ce temps particulier. Le thème de la présence de Marie avec ses apparitions quotidiennes pendant le temps des secrets, et même au-delà, est relativement récent. En effet, ceux qui ont assisté à Medjugorje dès les premières années se souviendront que la parole unanime des voyants s'accordait à affirmer qu'avec la révélation du dixième secret, les apparitions quotidiennes de chaque voyant se termineraient, avec une apparition annuelle de Notre-Dame continuant à une date fixe. C'est ce qui s'est passé pour Ivan, Kayakov et Mirjana, à l'exception de la longue série d'apparitions qu'elle a eue le 2 de chaque mois, qui a commencé en février 1987 et qui s'est terminé 33 ans plus tard, le 2 février 2020. La nouveauté d'une importance extraordinaire est venue d'une révélation de Notre-Dame à Vishka, une des six voyantes, que la voyante a communiqué aussi pour la première fois dans une interview réalisée par le père Livio directement sur Radio Maria, fin décembre 2006. À cette occasion, Vishka a rapporté que la Vierge apparaîtrait à l'un des trois voyants qui ont maintenant des apparitions quotidiennes, c'est-à-dire Vishka, Ivan et Maria. Tout au long donc du temps de ces événements, des secrets, et même au-delà, donnant également des messages. Vishka a également dit qu'elle ne sait pas lequel des trois sera celui qui continuera à avoir des apparitions quotidiennes et que toute déduction de notre part serait inutile. À cette occasion, elle a tenu à souligner que chaque voyant aura sa propre tâche dans le temps des secrets et que la particularité de Mirjana est de choisir un prêtre qui les révélera au monde. Ce qu'elle a fait donc en choisissant le père Peter. À cette occasion, elle a tenu à souligner que chaque voyant aura sa propre tâche. Donc, en fait, Notre-Dame, même aux voyants qui ont déjà les 10 secrets, a continué à les faire connaître plus profondément dans les apparitions annuelles. À la lumière de tout cela, il est clair que la Vierge Marie a son propre plan, dont les détails sont progressivement révélés. C'est précisément pour cette raison que nous devons lui faire confiance et nous abandonner à elle totalement. La révélation que Vishka a faite représente une nouveauté assez extraordinaire sur le temps des secrets. Il ne fait aucun doute que c'est une grâce d'une valeur inestimable. En effet, les épreuves que l'Église et le monde auront à affronter dans ces moments de déchaînement maximal de la puissance des ténèbres ne sont inférieurs qu'à la bataille qui précède la dernière venue du Christ dans la gloire, c'est-à-dire la bataille d'Armageddon dans le livre de l'Apocalypse, au chapitre 20, versets 7 à 10. Le fait que la Vierge soit présente par le moyen aussi de ses apparitions, peut-être des messages, signifie tout d'abord que dans cette lutte terrible, l'Église du ciel est unie à l'Église de la terre, dans laquelle l'empire des ténèbres tentera de séduire les âmes et de les entraîner dans l'abîme de la perdition éternelle. L'apparition est un signe tangible de la présence de Dieu qui n'abandonne pas son peuple, mais qui lui envoie la reine du ciel et de la terre pour le protéger, le guider et le conduire à la victoire. En effet, ces jours, aussi terribles qu'ils puissent paraître, où la puissance du mal essaiera d'effrayer les cœurs et de les conduire au désespoir, la présence de Marie sera un signe d'espérance qui soutiendra la foi vacillante du peuple de Dieu et donnera la force aux plus faibles. De plus, au moment de la séduction et du mensonge, les paroles de Marie seront une lumière qui démasquera les supercheries de Satan pour nous égarer et nous mettre sur le chemin qui mène au fond de l'abîme. Nous ne pouvons pas imaginer que sera la situation du monde et de l'Église en ce temps de la grande tribulation. Mais le regard sur le signe donné sur la colline de Medjugorje et les paroles des voyants seront un point de référence sûr pour d'innombrables personnes. Essayons de penser à la situation d'une époque de secret, sans apparition quotidienne et sans message qui nous aide à les interpréter, comme l'avaient dit aussi les voyants dans les premières années. Mais nous savons que la Vierge Marie a demandé à son Fils la grâce extraordinaire de rester à nos côtés dans les moments les plus difficiles. Elle y est toujours, bien sûr, mais de manifester sa présence à nos côtés. Et elle l'a obtenu. Notre regard sur l'avenir, alors, en est certainement plus serein. Et donc, nous savons que avec elle, eh bien, la victoire est déjà acquise. Mais en plus, nous aurons la grâce aussi de son soutien maternel. Voilà, alors regardons à l'avenir avec sérénité, mais aussi avec confiance et espérance, parce que justement, même si les combats sont là, nous savons que la victoire aussi nous est donnée. Et donc, nous terminons notre émission pour cette semaine. Nous reviendrons encore la semaine prochaine. Nous continuerons d'approfondir parce que c'est très important pour nous. On m'a posé la question, mais pourquoi nous parler de tout ça? Parce que c'est très important, je pense, aujourd'hui, de ne pas laisser l'avenir seulement aux médias, au lobby des médias, aux guerres, aux bruits de guerre, de catastrophes, etc. Ou d'un autre côté, aux pseudo-prophètes d'Internet ou autres qui annoncent que des catastrophes, que la destruction totale de toute l'humanité, de tout ce qui va arriver. Le propre de Medjugorje, c'est de nous donner une clé de l'avenir réel, c'est-à-dire sur le combat, mais surtout sur l'espérance. Alors, avançons dans ce thème de l'espérance, qui est le thème, je vous rappelle, du grand jubilé que nous vivons actuellement jusqu'à la fin de l'année 2025. Bonne semaine à vous tous et rendez-vous la semaine prochaine pour une nouvelle émission. Nous aborderons la semaine prochaine ce temps des 10 secrets comme des événements que Dieu aussi nous prépare parce qu'il a décidé de changer la face de ce monde.
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1: Écoutons aujourd'hui une expérience de vie et de foi. Voilà ce que nous raconte une jeune fille. J'étais avec un garçon depuis de nombreuses années et nous pensions au mariage. Puis, ses sentiments ont changé et un jour il m'a quittée. Pour moi, le monde s'écroulait. J'allais si mal que je ne parvenais pas à réciter les prières que je connaissais. Et je me bornais à dire « Père, aide-moi ». Peu à peu, j'ai commencé à ressentir une paix et une joie que je n'avais jamais éprouvées jusque-là. J'ai alors compris que non seulement Dieu existait réellement, mais qu'il m'aimait. Des années durant, je l'avais pratiquement ignoré. Et voilà que, au lieu de me reprocher mon indifférence, il me prenait dans ses bras et me consolait comme un tendre père. Je suis retournée à la messe. J'ai commencé à lire la Bible, à dire mon chapelet. Désormais, ma vie a changé. Elle a un sens, une plénitude, une joie inespérée. J'ai découvert la beauté de Marie, son amour maternel, sa présence silencieuse et attentive. Jour après jour, ma foi grandit avec elle. Avec elle, j'apprends à aimer le Seigneur et à m'abandonner à sa volonté. Je sais maintenant que je ne suis pas seule, mais que Dieu est toujours avec moi et que son amour ne m'abandonne jamais.
0: À présent, nous nous unissons en prière avec le monde entier en renouvelant notre consécration à Marie.
2: Vierge Immaculée, Mère de Dieu et de l'humanité, je t'accueille comme don de Jésus sous la croix et je me confie entièrement à toi. Je t'offre toute ma vie, ce que je suis, ce que j'aime et ce que j'ai, afin que resplendisse en moi la beauté du Christ. Aide-moi à être docile à l'Esprit et à vivre avec joie ma vocation dans l'Église, afin de collaborer à ta mission maternelle et d'orienter vers Dieu le cœur de tout homme. Toi qui as guidé Saint Maximilien Kolb pour aimer sans mesure, enseigne-moi à être témoin de l'Évangile et à faire de ma vie un don. Je te confie les personnes que je rencontrerai et je t'offre le travail, les joies et les souffrances de cette journée. Ô Marie, conçue sans péché, prie pour nous qui avons recours à toi et pour ceux qui n'ont pas recours à toi.
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1: L'antique icône de la Vierge Orante nous donne l'occasion de toujours mieux connaître Marie. La figure haute et bien proportionnée de la Vierge se détache sur un fond doré lumineux qui représente le mystère de Dieu. Au centre de cette figure de la

0: Mère de Dieu, se trouve l'enfant, l'air sérieux, le front haut, symbole de sa sagesse. Marie porte au centre de son cœur la parole. Elle l'engendre et nous la présente. Une croix est peinte sur l'auréole blanche de l'enfant en signe de sa gloire, et ses bras ouverts semblent se prolonger dans ceux de sa mère. Les deux couleurs de son vêtement indiquent la double nature du Christ, humaine et divine. Dans la lumière de l'or, scintille le blanc de l'auréole, le pourpre du manteau de Marie et du coussin sur lequel elle pose les pieds. Ils resplendissent avec le vert sombre de son habit et le rouge du vêtement de Jésus et des anges, qui se font face des deux côtés. L'icône de la Vierge Orante est aussi appelée Vierge du Signe. Elle rappelle en effet le passage du prophète Isaïe qui y fait allusion. « Le Seigneur lui-même vous donnera un signe. Voici, la Vierge concevra et donnera le jour à un fils. Il sera appelé Emmanuel, Dieu avec nous. » Marie est la prophétie accomplie, le signe de l'amour de Dieu.
1: À présent, nous nous unissons en prière avec le monde entier en renouvelant notre consécration à Marie.
2: Vierge Immaculée, Mère de Dieu et de l'humanité, je t'accueille comme don de Jésus sous la croix et je me confie entièrement à toi. Je t'offre toute ma vie, ce que je suis, ce que j'aime et ce que j'ai, afin que resplendisse en moi la beauté du Christ. Aide-moi à être docile à l'Esprit et à vivre avec joie ma vocation dans l'Église, afin de collaborer à ta mission maternelle et d'orienter vers Dieu le cœur de tout homme. Toi qui as guidé Saint Maximilien Kolbe pour aimer sans mesure, enseigne-moi à être témoin de l'Évangile et à faire de ma vie un don. Je te confie les personnes que je rencontrerai et je t'offre le travail, les joies et les souffrances de cette journée. Ô Marie, conçue sans péché, prie pour nous qui avons recours à toi et pour ceux qui n'ont pas recours à toi. Amen.
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Je suis le Seigneur, il n'en est pas d'autre, hors moi, pas de Dieu. Isaïe 45, 5.

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1: Il est important pour la vie chrétienne d'avoir une relation intense et intime avec Marie, la Mère de Jésus. Nombreuses sont les personnes qui ont recours à elle, qui lui présentent leurs besoins et attendent avec foi d'être exaucées. Cependant, nous oublions parfois que ce n'est pas elle qui exauce, mais Dieu seul, auprès de qui Marie intercède de toute sa foi et de tout son amour. Qui plus est, nous oublions que vivre en harmonie avec Marie ne signifie pas seulement lui parler, mais aussi écouter ce qu'elle a à nous dire, la connaître pour apprendre d'elle comment nous comporter dans notre vie quotidienne. En définitive, prendre Marie chez nous signifie établir une relation dynamique et vivante avec elle. Elle nous suggère en effet de faire ce que Jésus nous dit, d'écouter l'Évangile et de le mettre en pratique. Et c'est précisément pour comprendre ce que Jésus nous demande que nous regardons Marie, modèle de vie chrétienne. Nous observons ses attitudes, ses désirs, ses pensées, qui ne sont pas difficiles à deviner, puisque ce sont celles de Jésus. Nous regardons la joie et la paix de Marie, fondées sur l'abandon et la confiance en Dieu, qui conduit toujours au bien, même quand nous ne comprenons pas ses voies.
0: À présent, nous nous unissons en prière avec le monde entier en renouvelant notre consécration à Marie.
2: Vierge Immaculée, Mère de Dieu et de l'humanité, je t'accueille comme don de Jésus sous la croix et je me confie entièrement à toi. Je t'offre toute ma vie, ce que je suis, ce que j'aime et ce que j'ai, afin que resplendisse en moi la beauté du Christ. Aide-moi à être docile à l'Esprit et à vivre avec joie ma vocation dans l'Église, afin de collaborer à ta mission maternelle et d'orienter vers Dieu le cœur de tout homme. Toi qui as guidé Saint Maximilien Kolb pour aimer sans mesure, enseigne-moi à être témoin de l'Évangile et à faire de ma vie un don. Je te confie les personnes que je rencontrerai et je t'offre le travail, les joies et les souffrances de cette journée. Ô Marie, conçue sans péché, prie pour nous qui avons recours à toi et pour ceux qui n'ont pas recours à toi.
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1: La volonté de Marie est moins d'être vénérée, elle qui est l'humble servante du Seigneur, que de nous voir reconnaître la profondeur de l'amour de Dieu dans l'œuvre de l'incarnation et de la rédemption. L'apôtre Jean a vécu avec Marie, et c'est sans nul doute cette familiarité qui lui a permis de nous laisser dans l'Évangile et dans ses épîtres des paroles extraordinaires sur l'amour du Père, du Fils et de l'Esprit-Saint. La volonté de Marie trouve aussi son expression dans les mots que saint Éphrem de Syrie met dans sa bouche, des mots adressés à son fils Jésus. « Tandis que je contemple ton visage visible, mon esprit découvre ton visage secret. Mes yeux voient l'image d'Adam. Ton visage secret me révèle le Père qui habite en toi. C'est à moi seul que tu as dévoilé ta splendeur sous ces deux visages. Qu'il soit donné à ton Église aussi de contempler, comme moi ta mère, à la fois ton image visible et le mystère de ton être. Ce n'est qu'au paradis que nous comprendrons combien l'Église et chacun de nous devons à Marie, et combien aimer Marie nous pousse à aimer l'Église. L'une et l'autre sont en effet notre mère. Nous leur devons la vie de la grâce, ici sur la terre, et la joie de la vie avec Dieu au ciel.
0: À présent, nous nous unissons en prière avec le monde entier en renouvelant notre consécration à Marie.
2: Vierge Immaculée, Mère de Dieu et de l'humanité, je t'accueille comme don de Jésus sous la croix et je me confie entièrement à toi. Je t'offre toute ma vie, ce que je suis, ce que j'aime et ce que j'ai, afin que resplendisse en moi la beauté du Christ. Aide-moi à être docile à l'Esprit et à vivre avec joie ma vocation dans l'Église, afin de collaborer à ta mission maternelle et d'orienter vers Dieu le cœur de tout homme. Toi qui as guidé Saint Maximilien Kolb pour aimer sans mesure, enseigne-moi à être témoin de l'Évangile et à faire de ma vie un don. Je te confie les personnes que je rencontrerai et je t'offre le travail, les joies et les souffrances de cette journée. Ô Marie, conçue sans péché, prie pour nous qui avons recours à toi et pour ceux qui n'ont pas recours à toi.
3: Ave Maria, Ave, Ave Maria.
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1: En ce qui concerne la prière de louange, Marie est notre exemple et elle nous l'enseigne. Le Magnificat est la prière qui nous révèle sa joyeuse ouverture à Dieu dans l'intimité d'un dialogue personnel avec lui. Et les nombreuses références à l'Ancien Testament nous montrent combien Marie était imprégnée de la foi de son peuple et de ses pères. La prière de louange pousse Marie à chanter Dieu comme son sauveur. Le Magnificat est une prière d'abandon total et inconditionnel à Dieu. Et Marie nous révèle sa physionomie spirituelle. La pauvreté et l'obéissance de la foi avec laquelle elle, qui est servante, répond aux paroles de son Seigneur. Dans cette prière, Marie nous révèle aussi le visage de Dieu, le Seigneur, le Sauveur, le Tout-Puissant, le Saint, le Miséricordieux, celui qui abaisse et qui élève, qui disperse, qui comble, qui renvoie les mains vides, qui secourt, qui se souvient. Si nous entrons dans la prière de Marie, si nous nous mettons à son école, nous ferons nous aussi l'expérience de la joie et de la beauté de la prière de louange, car celle-ci nous fait reconnaître les dons du Seigneur et son passage dans notre vie. Faisons nôtre l'invocation de ce grand évêque que fut saint Ambroise. Que l'âme de Marie soit en nous aussi pour magnifier le Seigneur et que son esprit soit en chacun de nous pour exulter en Dieu.
0: À présent, nous nous unissons en prière avec le monde entier en renouvelant notre consécration à Marie.
2: Vierge Immaculée, Mère de Dieu et de l'humanité, je t'accueille comme don de Jésus sous la croix et je me confie entièrement à toi. Je t'offre toute ma vie, ce que je suis, ce que j'aime et ce que j'ai, afin que resplendisse en moi la beauté du Christ. Aide-moi à être docile à l'Esprit et à vivre avec joie ma vocation dans l'Église, afin de collaborer à ta mission maternelle et d'orienter vers Dieu le cœur de tout homme. Toi qui as guidé Saint Maximilien Kolb pour aimer sans mesure, enseigne-moi à être témoin de l'Évangile et à faire de ma vie un don. Je te confie les personnes que je rencontrerai et je t'offre le travail, les joies et les souffrances de cette journée. Ô Marie, conçue sans péché, prie pour nous qui avons recours à toi et pour ceux qui n'ont pas recours à toi.
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1: Le 13 juillet 1917, comme lors des deux premières apparitions, Notre-Dame ouvrit les mains et diffusa un rayon de lumière divine. Sœur Lucie, dans son quatrième mémoire, raconta les effets de cette illumination. Le reflet parut pénétrer la terre et nous vîmes comme un océan de feu, et plongés dans ce feu, les démons et les âmes, comme s'ils étaient des braises, transparentes et noires, ou bronzées, ayant des formes humaines. Elles flottaient dans l'incendie, soulevées par les flammes qui sortaient d'elles-mêmes avec des nuages de fumée, tombant de tous côtés, semblables à la retombée des étincelles dans les grands incendies, sans poids ni équilibre, avec des cris et des gémissements de douleur et de désespoir qui horrifiaient et faisaient trembler de peur. Ce fut sans doute à cette vue que j'ai dû pousser ce cri que l'on dit avoir entendu. Les démons se distinguaient par des formes horribles et répugnantes d'animaux effrayants et inconnus, mais transparents comme des charbons noirs embrasés. Effrayés, comme pour demander secours, nous avons levé les yeux vers Notre-Dame, qui nous dit avec bonté et tristesse « Vous avez vu l'enfer où vont les âmes des pauvres pécheurs. Afin de les sauver, Dieu veut établir dans le monde la dévotion à mon cœur immaculé. » En l'an 2000, au moment où fut révélé le troisième secret de Fatima, le cardinal Ratzinger, alors préfet de la Congrégation pour la doctrine de la foi, rédigea une brillante note théologique sur les apparitions. Il fit, entre autres choses, la distinction entre trois modes de perception, la sensorielle, l'intérieure et la spirituelle ou purement intellectuelle. La vision de l'enfer est une vision intérieure. Elle ne fut perceptible que par les voyants, elle se forma donc directement dans leur cerveau. Ce qui ne veut pas dire qu'elle fût une simple imagination ou un songe. Elle venait de Dieu et s'imposait aux bergers comme une réalité extérieure à eux. Ils furent persuadés que le sol sous leurs pieds s'était entrouvert, découvrant ainsi le domaine infernal. Toutefois, cette image qui s'exprima en eux ne fut pas une photographie de l'enfer, car la profonde douleur des âmes séparées définitivement de l'amour divin ne peut se montrer à un esprit charnel. Cette représentation comporte, en reprenant les mots mêmes du cardinal Ratzinger, une forte dimension subjective, le voyant voit avec ses possibilités concrètes, avec les modalités représentatives et cognitives qui lui sont accessibles. La vision intérieure est donc un processus de traduction, de sorte que le sujet participe à la formation, sous forme d'image, de ce qui apparaît. Ainsi, il ne faudrait pas porter son attention sur l'aspect purement descriptif de cette vision de l'enfer. L'aspect des démons, la description du feu éternel, proviennent essentiellement d'une antique représentation transmise de génération en génération. Autrement dit, Notre-Dame, en voulant montrer l'enfer aux trois petits bergers, le présenta sous une forme qui leur était familière et non sous un aspect véritablement imperceptible à des yeux terrestres. Il est donc inutile d'analyser cette représentation dans ses détails. Il est préférable de réfléchir sur les paroles de Notre-Dame qui suivirent cette vision. « Afin de sauver les âmes des pauvres pécheurs, Dieu veut établir dans le monde la dévotion à mon cœur immaculé. » Plus que le moyen proposé, il faut souligner la volonté céleste. Dieu veut sauver toutes les âmes, particulièrement celles des hommes pécheurs, pour qu'à leur mort, elles ne tombent pas dans la fournaise infernale. L'horreur de la peine doit éveiller en tout fidèle une plus grande vigilance pour ne pas commettre un péché grave et aussi de prier ardemment pour ceux qui, par leur mode de vie, risquent d'aller, après leur mort, en enfer. Cette vision impressionna fortement les trois petits bergers, et plus particulièrement Jacinthe. Elle ne pouvait détourner sa pensée de ce terrible châtiment. Elle n'eut alors qu'un seul désir, de pouvoir, par ses prières et ses sacrifices, sauver le plus grand nombre d'âmes. Puissions-nous partager avec Jacinthe l'ardent désir que tout homme soit sauvé.
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Vous, frères, les fils de la lignée d'Abraham, et ceux parmi vous qui craignent Dieu, c'est à nous que la parole du salut a été envoyée. Actes des Apôtres 13, 26.

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1: La vision de l'enfer impressionna énormément Jacinthe. Elle n'eut alors qu'un seul désir, celui de multiplier les sacrifices pour sauver le plus d'âmes possible du feu de l'enfer. Dans son troisième mémoire, Sœur Lucie rapporta l'effroi que sa petite cousine ressentit pendant de nombreux jours à la pensée de la damnation éternelle. Jacinthe s'asseyait souvent par terre ou sur quelques pierres, et pensive, elle commençait à dire « Oh l'enfer, oh l'enfer, que j'ai pitié des âmes qui vont en enfer !» Et les personnes qui sont là, vivantes, à brûler comme du bois dans le feu. Et, à demi tremblante, elle s'agenouillait, les mains jointes, et priait. De temps en temps, elle m'appelait, ou appelait son frère, comme si elle s'éveillait d'un songe. « Lucie, François, venez prier avec moi. Il faut beaucoup prier pour sauver les âmes de l'enfer. Il y en a tant qui vont là-bas. Tant !» Dans sa simplicité, elle pensait que les pécheurs, à la seule vue de l'enfer, se convertiraient. Elle regrettait que Notre-Dame n'ait pas montré à toute la foule la vision du feu démoniaque. De plus, Lucie avait déclaré que cette révélation faisait partie du secret et que l'on ne pouvait même pas en parler. Jacinthe comprenait en partie les raisons de ce silence, tout en le regrettant. Elle proposa à Lucie, lors de la prochaine apparition, de demander à Notre-Dame de montrer l'enfer à la foule. Lucie oublia cette requête, à la grande désolation de sa petite cousine. Jacinthe, qui n'avait

0: à l'époque que 7 ans, avait une grande soif de comprendre et une logique enfantine à toute épreuve. Elle voulait connaître la nature des péchés mortels. Dans son innocence, elle ne pouvait imaginer que des fautes légères qu'elle avait elle-même commises. Ce petit dialogue que Sœur Lucie rapporta toujours dans son troisième mémoire peut nous faire sourire. Mais plus que cela, il nous rappelle que la moindre faute commise volontairement et sans aucun repentir peut conduire à la damnation. Quelquefois, elle me demandait « Quel péché ces gens-là commettent-ils pour aller en enfer ?» Je répondais « Je ne sais pas. Peut-être le péché de ne pas aller à la messe le dimanche, de voler, de dire des vilaines paroles, de maudire, de jurer ?» Jacinthe demanda « Et ainsi, pour une seule parole, ils vont en enfer ?» Je répondis « Oui, car c'est un péché. » La petite concluait « Qu'est-ce que cela leur coûterait de se taire et d'aller à la messe ?» Quelle pitié me font les pécheurs. Ah, si je pouvais leur montrer l'enfer. Plus tard, quand elle fut internée à l'hôpital de Lisbonne, elle apprit que le plus grave péché était celui de la chair. Elle n'avait pas alors 10 ans, et cette dénomination péché de la chair lui était obscure. Elle en donna un sens adapté à son âge, qui était de manger de la viande le vendredi. La recherche de Jacinthe sur les fautes qui pouvaient conduire en enfer n'était pas une simple curiosité, mais un moyen d'offrir des sacrifices en réparation des péchés commis par un si grand nombre de personnes. Elle se privait de repas en pensant aux gourmands et aux ivrognes. Elle s'efforçait d'aller à la messe en jour de semaine, même lorsqu'elle fut malade, pour ceux qui ne rentraient pas dans une église le dimanche. S'il lui arrivait d'entendre une personne prononcer une parole blessante ou vulgaire, elle se couvrait la figure de ses mains et disait « Oh mon Dieu !» Ces gens ne savent donc pas qu'en disant ces choses, ils risquent d'aller en enfer? Pardonne-leur, mon Jésus, et convertis-les. Certainement, ils ne savent pas que cela offense Dieu. Quelle pitié, mon Jésus! Je prie pour eux. Ne considérons pas trop vite les propos de Jacinthe comme enfantins et par là même excessifs. Ne serait-ce pas trop donner de l'importance au péché et oublier la miséricorde divine? C'est ce que pensait une amie de Lucie, qui reçut en 1965 cette réponse « Ce n'est pas Dieu qui condamne, mais le péché que l'on commet. C'est bien lui qui nous entraîne en enfer. S'il n'en était pas ainsi, ma chère, penses-tu que nous nous serions tant sacrifiés pour te sauver ?»
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1: Quand on parle du message de Fatima, on a pris l'habitude de mentionner trois secrets, dont le dernier fut dévoilé récemment lors du jubilé de l'an 2000. Cette façon de faire est maladroite et peut être source d'une profonde incompréhension. Sœur Lucie, dans son troisième mémoire, parle d'un unique secret en trois parties, et la différence d'appellation n'est pas minime. Elle montre que l'on ne peut comprendre ces différentes révélations qu'en les mettant en référence les unes par rapport aux autres. Cela est particulièrement vrai pour la première partie du secret, qui fut la vision de l'enfer. Certaines personnes aujourd'hui ne comprennent pas que la Sainte Vierge ait pu faire voir à des jeunes enfants un spectacle aussi effrayant. La petite Jacinthe n'en fut-elle pas impressionnée, au point même d'en être obsédée ? Sœur Lucie, dans son troisième mémoire, écrivait en 1941 « Certaines personnes, même pieuses, n'aiment pas parler aux enfants de l'enfer afin de ne pas les effrayer. Mais Dieu n'a pas hésité à le montrer à trois enfants, dont l'une n'avait que 7 ans, et il savait bien qu'elle en serait horrifiée au point de se consumer de frayeur. J'ose le dire. » Cette affirmation surprenante de Lucie pose la question de la raison de cette vision. Il est bien évident que la finalité recherchée n'était pas de terrifier une fillette de 7 ans. Alors, quel était le but recherché ? Quelle pédagogie suivait la Sainte Vierge ? Pour répondre à cette question, il faut rattacher cette vision aux paroles qui l'ont suivie. « Vous avez vu l'enfer où vont les âmes des pauvres pécheurs ? Afin de les sauver, Dieu veut établir dans le monde la dévotion à mon cœur immaculé. Si vous faites ce que je vous dis, beaucoup d'âmes seront sauvées et vous aurez la paix. Mais si on ne cesse d'offenser Dieu, il en commencera une autre pire encore. » On trouve en ces quelques mots la mention de la dévotion au cœur de Marie, qui forme la seconde partie du secret, et la troisième est amorcée par l'annonce de catastrophes futures. La Sainte Vierge, en peu de paroles et en de rares visions, a voulu donner à ces petits bergers un sens théologique de l'histoire du monde. Elle a voulu leur montrer le combat mené par Satan contre le projet divin. C'est lui le premier responsable de la grande guerre et de celle encore plus horrible qui allait suivre. Mais la miséricorde divine, représentée ici par le cœur immaculé de Marie, triomphera. Le diable est terrifiant, certes, mais il est déjà vaincu par notre Seigneur. Les forces du mal, capables d'enflammer la planète entière, n'allaient pas laisser tranquilles les trois voyants. Lucie avait été submergée par un doute affreux. Elle s'était demandé si les apparitions n'étaient pas une illusion démoniaque. Une nuit, elle avait eu un cauchemar terrifiant. Elle avait vu un démon grimaçant qui voulait l'entraîner en enfer. La Sainte Vierge répondit à son angoisse en lui faisant voir la malignité du démon et aussi le moyen de le vaincre en se réfugiant dans son cœur immaculé. Quelques jours plus tard, François, comme c'était son habitude, s'était isolé pour prier. Il se mit subitement à appeler à l'aide et quand Lucie et Jacinthe le virent, il était tout tremblant, encore à genoux, incapable de se relever. Il dit d'une voix à demi suffoquée par la peur, c'était une de ces grandes bêtes qui étaient dans l'enfer qui se trouvait ici. Elle jetait du feu. Les deux petites filles ne virent rien et Lucie se mit à rire. Tu ne veux jamais penser à l'enfer, afin de ne pas avoir peur, et maintenant tu es le premier à avoir peur. En effet, François avait l'habitude de dire à sa sœur, fais comme moi, ne pense pas tant à l'enfer, pense plutôt à notre Seigneur et à Notre-Dame. Mais en ce jour, le démon était venu à visage découvert pour tenter ce petit garçon qui passait des heures à prier. La vision de l'enfer et les paroles qui ont suivi lui ont permis de nommer l'apparition infernale et de pouvoir humblement résister. Ces petits bergers ont eu le courage de ne pas détourner leurs yeux devant les forces du mal pour apprendre à les vaincre par la grâce divine. Puissions-nous suivre leur exemple.
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Vous ressemblez à des sépulcres blanchis à la chaux. À l'extérieur, ils ont une belle apparence, mais l'intérieur est rempli d'ossements et de toutes sortes de choses impures. Matthieu 23, 27.

Sur la colline, tout près du ciel, tu te tiens là, Marie, tenant ton fils sur tes genoux, offrant sa

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1: L'apparition du 13 juillet 1917 se termina par ces mots prononcés par Notre-Dame. Lorsque vous réciterez le chapelet, dites après chaque mystère « Ô mon Jésus, pardonnez-nous, préservez-nous du feu de l'enfer, emmenez au paradis toutes les âmes, surtout celles qui en ont le plus besoin. » Il est à remarquer que la formule française usuelle de cette courte oraison diffère un peu de cette traduction littérale en ajoutant à la fin le mot de miséricorde. Cet usage permet de clore la phrase, ne la laissant pas en suspens après le mot « besoin », et il souligne de façon pertinente le sens de la demande. Les enfants firent connaître cette prière à la foule qui les entourait, et très rapidement, le peuple portugais l'adopta. Lui aussi transforma cette phrase en commençant par qualifier de pauvres les âmes qui ont besoin d'un secours particulier de notre Seigneur. Cet ajout se fit dès le début, au point que l'on peut se demander s'il ne viendrait pas des voyants. En lui-même, il pourrait sembler anodin, il n'en fut rien, et il fut la raison d'un profond contresens. En effet, le peuple du Portugal a l'habitude de prier pour tous ceux qui sont en purgatoire, les appelant les pauvres âmes. Dans cette intention, il érige au long des chemins de petits oratoires, rappelant aux passants la douleur des personnes défuntes dans l'attente d'entrer enfin au paradis. Ainsi, quand le peuple reçut cette oraison à réciter à la fin de chaque dizaine, il fut persuadé que les pauvres âmes désignaient celles qui étaient en purgatoire. Il prit même la liberté de changer la fin de la prière en ajoutant cette demande « Prenez au paradis toutes les âmes du purgatoire ». Toutefois, les trois petits bergers gardèrent fidèlement les mots mêmes qu'ils avaient reçus de la Sainte Vierge. Quand ils récitaient le chapelet en famille, leurs parents firent comme eux. Monsieur Manuel Marteau, le père de François et de Jacinthe, disait l'oraison jaculatoire du chapelet dans sa formule primitive avec ses enfants et dans la nouvelle version en paroisse. En 1946, on demanda à Sœur Lucie ce que représentent ces pauvres âmes. Elle répondit sans hésitation « Des pécheurs ». Parce que la Sainte Vierge nous a toujours parlé des âmes des pécheurs. Elle nous a intéressés à eux de diverses manières. Non pas que les âmes du purgatoire n'aient pas besoin de la miséricorde divine, mais leur état n'est pas prioritaire. Ceux qui ont le plus besoin d'un secours particulier de Jésus Sauveur sont les pécheurs, qui par leur faute risquent de subir la damnation éternelle et tomber dans un état sans aucune espérance. La certitude de Sœur Lucie dans l'interprétation de l'oraison de Fatima vient des propos de Notre-Dame et aussi de la compréhension qu'en a eue Jacinthe. Celle-ci ne se contentait pas de réciter cette prière pendant le chapelet. Elle aimait la répéter des dizaines de fois quand elle pensait à l'enfer et qu'elle ressentait le vif désir de sauver des âmes du feu éternel. Dans son troisième mémoire, Sœur Lucie, s'adressant à son évêque, lui rapporta le comportement de sa petite cousine et conclut « Maintenant, votre Excellence comprendra pourquoi j'ai conservé l'impression que les dernières paroles de cette prière se rapportent aux âmes qui se trouvent dans un plus grand et plus imminent danger de damnation. » Et Jacinthe demeurait pendant longtemps agenouillée, répétant la même prière. De temps en temps, elle m'appelait, ou appelait son frère, comme si elle s'éveillait d'un songe. « Lucie, François, priez avec moi. Il faut beaucoup prier pour sauver les âmes de l'enfer. Il y en a tant qui vont là-bas. Tant !» Comme beaucoup de chrétiens qui ont l'habitude de le faire, nous pouvons réciter l'oraison jaculatoire de Fatima à la fin d'une ou de plusieurs dizaines de notre chapelet. Et puisque nous tutoyons Jésus dans notre prière, nous pourrions aussi le faire pour cette oraison, et pour être plus proche du texte original, nous pourrions enfin omettre le mot de miséricorde et dire « Ô mon Jésus, pardonne-nous nos péchés, préserve-nous du feu de l'enfer, conduis au ciel toutes les âmes, spécialement celles qui en ont le plus besoin. »
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1: Après avoir montré l'enfer aux trois petits bergers, Notre-Dame, tout en promettant une fin rapide de la guerre, menaça le monde de divers fléaux si les hommes ne se convertissaient pas. Elle le fit en ces termes. Si on ne cesse d'offenser Dieu, sous le règne de Pie XI commencera une nouvelle guerre qui sera pire encore. Lorsque vous verrez une nuit éclairée par une lumière inconnue, sachez que c'est le grand signe que Dieu vous donne qu'il va punir le monde de ses crimes par le moyen de la guerre, de la famine et des persécutions contre l'Église et le Saint-Père. Cette prédiction soulève de nombreuses interrogations de différents ordres. Sans aborder l'aspect théologique, en particulier la présentation d'un Dieu vengeur qui fait retomber sur l'innocent la faute des puissants, des questions purement historiques se posent. On sait que le pape Pie XI mourut en février 1939, avant donc la déclaration de la Seconde Guerre mondiale. Quand on présenta à Lucie cette objection, elle répondit que les hostilités avaient déjà commencé par l'invasion de l'Autriche. Elle était en plus persuadée que la lumière annoncée s'était produite dans la soirée du 25 janvier 1938. En effet, en ce début de nuit, une aurore boréale illumina les cieux de 18h30 à 21h30. Elle fut visible de l'Écosse au Maroc. Ce phénomène assez fréquent dans les régions polaires ne se produit que rarement dans nos latitudes, avec une ampleur plus ou moins grande. Celle de 1938 fut remarquable. Elle scintillait de toutes les couleurs de l'arc-en-ciel, avec une forte dominante de rouge. Les spectateurs eurent l'impression de se trouver au milieu d'un vaste incendie dont les lueurs montèrent jusqu'au ciel. Tous les postes de pompiers furent vainement alertés et quand le rayonnement prit fin, il resta longtemps un sentiment d'inquiétude. De nombreuses personnes pensèrent que le rougeoiement du ciel nocturne était le signe de catastrophes futures. Elles ne pouvaient connaître la prédiction de Notre-Dame de Fatima qui ne fut révélée que 4 ans plus tard. Les annonces et les signes avant-coureurs d'une Seconde Guerre mondiale ne furent rendus publics qu'après leur réalisation. On peut légitimement se demander si les événements tragiques que connaissait alors le monde n'auraient pas influencé sur Lucie et modifié le souvenir des paroles entendues 25 ans auparavant. D'autant qu'il paraît difficile de croire que Marie ait désigné le futur pape par son nom, Pie XI. De même, il semble curieux qu'elle ait annoncé par avance le contenu de l'apparition du 10 décembre 1925 à Pontevedra. En effet, suivant le récit de sœur Lucie des événements du 13 juillet, Notre-Dame aurait, après l'annonce des catastrophes, déclaré « Afin d'empêcher cette seconde guerre, je viendrai demander la consécration de la Russie à mon cœur immaculé et la communion réparatrice des premiers samedis ». Tout se passe, semble-t-il, comme si sœur Lucie perdait ses repères chronologiques. Elle n'inventait rien, ne changeait rien, mais plaçait des révélations postérieures dans son récit des apparitions du 13 juillet. Il est difficile de mesurer l'étendue de ces anachronismes et aussi de savoir s'ils furent volontaires ou non. On peut imaginer que Lucie ait mentionné à cette date des révélations qui lui furent faites plus tard parce qu'elle pensait qu'elles étaient un développement du message du 13 juillet. Pour cette raison, il est plus sûr de ne pas parler de prophétie, mais plutôt d'une relecture spirituelle de la Seconde Guerre mondiale et d'autres événements qui marquèrent profondément le XXe siècle. D'ailleurs, Lucie elle-même écrivait en 1941 « On pourrait penser que j'aurais dû manifester ces choses plus tôt, parce qu'elles auraient eu alors beaucoup plus de valeur. Il en aurait été ainsi si Dieu avait voulu me présenter au monde comme une prophétesse. » Mais telle n'a pas été sa volonté. Je pense que Notre-Dame a voulu se servir de moi, uniquement pour rappeler au monde la nécessité de fuir le péché et d'offrir des réparations par le moyen de la prière et de la pénitence pour tant d'offenses faites à Dieu.
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Dieu, que les nations chantent leur joie, car tu gouvernes le monde avec justice. Psaume 66, 5.